0: couleurs différentes. Alors, il y a ce qu'on appelle la bijouterie, c'est, tu sais, c'est les fermoirs, les coins, etc. Mm-hmm. Et puis je sais pas, ça me passe. Je me suis rendu compte que ça devenait une passion parce que je comptais que j'en avais 19.
1: Oui, c'est ça. Tu as 19 valises réparties dans ton appartement et tu t'en sers comme placard, en fait.
0: Oui, c'est ça. Ben, je range les affaires dedans et c'est très spécifié par valise.
1: Oui, voilà. C'est original. C'est original. Et tu fais un petit peu de sport aussi, un peu de yoga pour te détendre.
0: C'est en ce moment, mais c'est vrai, il faudrait que je m'y remette.
1: Ouais.
0: Ah, du coup, je suis partie un peu sur l'aquagym.
1: Ah voilà, tu plouffes toi. Toi, t'es du genre aquagym, carrément, c'est plus que la natation.
0: On est à la mer, hein, à la base, donc une fille de la mer, ça aime l'eau, hein, quand
1: bien
0: même.
1: Bien sûr, bah, je comprends très bien. Ah, tu bricoles aussi, ça t'arrive? Qu'est-ce que tu bricoles?
0: Oui.
1: Tu fais quoi?
0: Écoute, là, au Crotoy, on a beaucoup à faire. La dernière fois que j'ai voulu vous appeler, j'étais sur l'échelle, j'arrivais pas à faire les deux en même temps. Peinture, papier peint, Valérie, je pense que... Très honnêtement, je pense que t'aimerais. On a pris une couleur verte eucalyptus, très jolie.
2: Eucalyptus.
0: Et ça a été bien fait avant. On avait essayé de maroufler du papier peint, mais ça faisait moche. Donc, même si c'était bien marouflé, Valérie, je ne sais pas si
2: j'espère.
0: Bien, c'était vraiment la qualité du papier qui n'était pas à la hauteur de la pièce. Donc voilà, les peintures, le papier peint, coller des plaintes. Bon, le carrelage, j'ai arrêté, je m'étais fait mal au dos.
1: Voilà.
0: Je demande à quelqu'un de le faire.
1: Non, mais tu bricoles, voilà. Tu fais plein de choses. Il y a un truc que tu sais bien faire aussi, c'est les châteaux de sable. Ça, c'est balèze, hein, les châteaux de sable. Ben c'est vrai.
0: Je sais pas pourquoi vous avez mis ça. Alors j'en ai pas fait depuis longtemps, mais j'ai mis une photo il y a deux jours sur mon Insta qui montrait qu'il y avait des gens qui ont fait une espèce de spirale qui allait vers la mer avec des châteaux de sable. Et j'ai jamais vu ça. Je trouve ça très beau, mais c'était pas de moi.
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1: Bon alors, dis donc, il paraît que t'es bon. T'as plein de qualités, on l'a vu. Hein. Tu cuisines, tu chantes, tu fais plein de trucs. Mais t'es chiant. Il paraît que t'es chiant et maniaque.
2: Ah, vous savez bien parler de
1: ça. Il y a marqué défaut, maniaque et chiant. Alors, je voudrais que tu m'expliques qu'est-ce que c'est maniaque et chiant.
3: C'est-à-dire tu ranges un truc à tel endroit et si on le déplace, je vais revenir et en plus en rien. Voilà.
1: Tu fais bien le mec qui râle.
2: Il le fait bien. Hein.
1: Faut pas déranger tes trucs quoi, c'est ça.
3: Ouais, c'est un peu ça. Maniaque et chiant. Ouais.
1: Hey, chiant. Et alors, elle dit quoi, Cathy?
3: Bah là, elle dit comme toi, elle dit oui.
1: Et voilà, donc, mais elle t'a dit non, il y a un moment donné, tu t'essayes pas de faire un peu des efforts, d'être moins chiant.
3: C'est quoi l'adage chasser le naturel, il n'y a rien au galop, c'est ça, non?
1: Ah oui, c'est ça, d'accord, ok, bon, bah, après, c'est super, on continue à être chiant.
3: Voilà, non, mais j'essaie quand même de. Non, non.
1: Ah, bon, bah voilà, bon. Il paraît que.
3: À côté de ça, j'ai un gros déconneur, j'ai beaucoup d'humour, donc.
1: Ah oui, non, mais j'ai pas dit que t'avais que des défauts, j'ai dit que tu as plein de qualités, mais il paraît que t'es maniaque et chiant, quand même.
3: Voilà.
1: Voilà. Bon, alors, il y a ton talent inutile, là, franchement, ça m'a traumatisé. Ton talent inutile, il paraît que t'arrives à passer une ficelle alimentaire dans ton nez et la ressortir par la bouche. J'ai envie de pleurer.
2: Mais c'est pas l'intérêt.
1: Mais comment tu fais ça, s'il te plaît?
3: Je passe d'abord par le nez et descend dans la bouche, faut la récupérer après.
2: Mais pourquoi?
1: Mais non, mais c'est pas ça, mais.
3: On a bien dit talent inutile.
1: Exactement, mais pardon, mais alors, moi, qui, pendant le Covid, je pleurais ma mère pour mettre le truc dans le nez, là, j'avais envie de hurler de douleur.
2: Ah oui, les tests, là.
1: Comment t'as fait?
3: Les aiguillons, hein. Ouais. Les fameux aiguillons.
1: Et toi, ça te faisait rien, toi, du coup?
3: Non, que dalle, non, rien.
2: Chatouille. Rien.
1: Bah lui il adore.
3: Ouais, voilà.
1: Oh, j'ai envie de pleurer, j'ai mal, j'ai pas, j'ai le nez.
2: On fait un petit test à 13h, Valérie.
1: Jamais de la vie. Alors, tu as 3 points. Ce qui serait bien, c'est de marquer 5 points. On est d'accord?
3: Oui, ce serait bien, ouais.
1: Je pense que c'est une question facile pour toi, mais on va voir. Tiens, une petite ambiance. Alors, on va parler de guitare. Écoute bien. Quel petit objet en forme de triangle est utilisé par les guitaristes pour gratter les cordes?
3: Alors, j'en ai ramené un bout de Londres, un médiator.
1: Un médiator. Est-ce que c'est une bonne réponse? Oui, c'est une bonne réponse. Alors, tu l'as ramené de Londres, il est beau?
3: Juste à côté, il y a un petit musée juste à côté du fameux. Parce qu'avec Cathy, quand on était allé à Londres, on s'est fait le fameux délire de la pochette des Beatles, c'est-à-dire traverser.
1: Ah oui, bien sûr.
3: Et juste à côté, donc, il y a du studio à Beyrouth, il y a une petite boutique à Beyrouth, et donc j'ai ramené un médiator à Beyrouth.
1: Eh ben magnifique, t'as 8 points grâce au médiator.
2: Bon, parler de guitare, Sidonie, il paraît que toi tu fais de l'harmonica.
4: Oui, j'ai acheté un harmonica, j'en sais pas suffisamment pour être vraiment très bonne pour l'instant.
2: Oui, on fait de l'harmonica, il paraît qu'on fait 1m70.
4: Oui.
2: Oui, pareil qu'on aime le badminton, le bowling, la natation, qu'on a un accent picard aussi, on sait faire ça? On sait faire l'accent picard?
4: Oui.
1: Bon, c'est pas dur.
4: Tu veux que je te dise, Eric?
2: Ah là. Ah oui, non, c'est bien.
4: Moi, je suis de Crotoué.
2: Ah oui, très bien. On aime la couture, le dessin, le moulage, le patronage, le bowling. Est-ce que tu sais où est-ce que j'ai chopé tout ça?
4: Ah, t'es allé trouver mon CV.
2: Exactement, madame. Je vous ai trouvé. Je vous ai en face de moi. Je vous vois. Alors, on a des notions d'allemand aussi. Et on parle anglais couramment.
1: Mais quel stalker, ce Bastien. Oui.
2: C'est fou, ça. J'ai le poids. J'ai les cheveux mi-longs, raides, châtain clair. Voilà.
4: Oui, tu sais tout.
2: Ah, les yeux verts, très beaux, sauf quand tu mets tes lunettes. Eh oui.
1: Y a un problème pour les lunettes, toi?
2: Bah non, j'en porte aussi, hein, donc.
1: Ouais.
2: Enfin voilà, j'ai plein d'infos, les pantalons, la poiture, la veste.
1: Ouais, pose ta question.
2: Tu fais des trucs géniaux, quoi. J'adore. Non, c'est bien ça.
4: Dans notre métier, c'est demander, donc.
2: Oui, non, mais bien sûr, on comprend ça, c'est pour tous les castings.

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1: Alors, qu'est-ce qui se passe? Il paraît qu'il y a Lydie qui appelle.
2: Alors, qui est Lydie?
3: Oui.
1: Alors, comment ça va? Merci, ma chérie, d'appeler. Alors, cette petite vache, elle va s'appeler Valérie.
2: Enfin, qu'on rappelle qu'elle était avec nous il y a quelques jours.
3: Oui. Elle est très contente de vous la faire voir, oui.
1: Oh,
3: j'ai l'air. Ce matin, elle va très bien, la maman aussi.
1: Oh là là, je suis contente, j'ai une vache à mon prénom. Bah alors là, écoute, tu sais quoi? Lydie, tu ne pouvais pas me faire plus plaisir. Merci, ma Lydie.
2: Je me souviens que c'était ma candidate et qu'elle avait gagné.
1: Oui, mais c'est à moi qu'elle souhaite la fête et c'est moi qui ai le. Voilà, la vache à mon nom.
2: C'est normal.
1: Merci, ma petite Lydie, d'avoir appelé. Je t'embrasse très fort. Embrasse Valérie. Embrasse Valérie pour moi. Oh là là, j'ai une vache à mon nom, c'est magnifique.
2: Ah, si tout le monde nous rappelle, là, on est mal, hein.
1: Alors, Christophe et Catherine. Christophe à 4, Catherine à 3 et Christophe. Ah là là là là là là, Christophe, il est un petit peu notre Pierre Richard de la semaine. Oui, bah oui. Et il se trompe souvent d'étage. Voilà, ça t'arrive de sonner chez d'autres gens. Et que même tu rentres dans l'appart, tu... Hein? C'est-à-dire?
4: Exactement.
1: Tu sonnes et tu rentres, toi. Bah, je sais pas si c'est ce qui a marqué sur ma petite fiche de maître Coupez.
4: Oui, je sais ça.
1: Mais alors, quand tu sonnes et que tu rentres, tu te rends pas compte que quand le monsieur il t'a ouvert, c'est pas le bon copain que tu viens voir?
4: Bah non.
1: Et alors, qu'est-ce que tu fais? Tu rentres et tu dis, bah je boirais bien un petit café, comment ça se passe?
4: Presque.
1: Mais il a dû être content, le monsieur, que t'es rentré chez lui.
4: Oui.
1: Il a pas appelé la police quand même, t'es sorti tout seul, tu t'es rendu compte de ta bêtise.
4: Oui.
1: Alors c'est pas que ça, hein. Il lui arrive tout le temps des aventures. Par exemple, quand il fait sauter des crêpes, bah c'est rare qu'elles tombent dans la poêle, hein. Elles vont au plafond, par terre.
4: Voilà, exactement.
2: Ils arrivent chez le voisin.
1: Tu ne peux pas si bien dire parce qu'elles sautent par la fenêtre.
2: C'est pour ça qu'il va les récupérer en fait.
1: Et alors, et surtout, elles vont même sur la tête de ce pauvre chien, dis donc. Pauvre Staffy avec une tête de crêpe. Ben, ça te fait rire, pauvre Staffy, comme il doit être content, tiens. Alors, bon, c'est pas grave, tu les manges quand même, il y en a qui arrivent dans la poêle.
4: Oui.
1: Ah, ben, tu sais quoi, c'est déjà pas mal. Voilà. Alors, écoute, j'espère que tu vas marquer 3 points de plus. C'est la question à choix multiples. Je te pose la question, je te propose des réponses. Évidemment, à mon top chrono, tu as 10 secondes pour me donner ton choix. Tiens, un petit
5: exemple. Fais pas ça.
1: Alors, Jacques Dutronc. Aujourd'hui, mardi 28 avril, ce n'est pas que la Saint-Valérie.
2: Oui, mais quand même.
1: C'est l'anniversaire de notre ami Jacques Dutronc. Alors, joyeux anniversaire, Jacques Dutronc, on t'embrasse. Et est-ce que tu sais, Christophe, dans quel groupe a débuté Jacques Dutronc dans les années 60? Écoute bien. Les Chaussettes Noires, El Toro et les Cyclones, les Chats Sauvages, les Bastiano.
2: Oui.
1: Alors, dans quoi il a débuté dans les années 60? Les Chaussettes Noires, El Toro et les Cyclones, les Chats Sauvages, El Bastiano. Top chrono, 10 secondes.
4: Les taureaux et les cyclones.
1: Les taureaux et les cyclones. Oui. Il a fait ses débuts comme guitariste dans ce groupe au début des années 60. Bon, le groupe a sorti des titres et ensuite, il est parti solo. Il a explosé avec Et moi.
5: Ah oui.
1: Oui, voilà, toc.
2: Ah, les Chaussettes Noires, c'était Eddie Mitchell.
1: Puis Dick Rivers, c'était les Chats Sauvages. Bref, allez, ça fait 7 points pour Christophe.
2: Oh là là, attention Catherine. Catherine, est-ce que tu as envie de chanter pour t'encourager toi-même? Ou on en reste là? Oui, ah c'est vrai, tu veux chanter quelque chose?
1: Bah oui.
2: Allez,
3: non,
2: vas-y.
3: Non, pardon, j'ai compté.
2: Ah non, parce que nous on chante à tout moment.
3: Ça suffit, vous allez depuis midi, on n'arrête pas.
2: Pas du tout. Catherine, toi tu fais partie, t'es à la retraite, on l'a dit, il y a un an et demi, et t'as décidé de profiter de la vie. On ne peut que t'encourager. Avec Patrick, vous avez acheté un camping-car.
6: Je suis vénard.
3: Oui.
2: Raconte un peu l'aventure avec le camping-car.
3: Oui, on aime bien partir dès qu'il y a un petit rayon de soleil, il fait beau, allez hop, on n'est pas loin de la côte. Soit on va sur la côte normande ou la Bretagne un petit peu plus loin. Et on a été même jusqu'en Hollande, là. On a été voir les tulipes, les moulins, c'était magnifique en mars.
2: C'est la liberté, le camping-car, c'est super.
3: Voilà.
2: On se pose un peu où on peut.
3: Tant qu'à le chien, elle est heureuse comme tout, elle est au milieu entre papa et maman. Et... voilà.
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1: Comment ça va les amis?
2: Bonjour.
3: Très bien, et vous?
1: Ça va. Alors, Franck, qui a 52 ans, joue avec Ici Touraine.
3: Oui.
1: Tu habites à Chanceaux sur Choisy.
3: Oui.
1: Alors, comment s'appellent les habitants de Chanceaux? Les chanceux?
3: Non, les cancéliens et canceliennes.
1: Hop, hop, hop. Tous les cancéliens, toutes les cancéliennes. Ils vont chanter sur le refrain. Alors, tu as deux filles, Sarah et Chloé.
3: Oui.
1: Jusqu'ici, j'ai bon. Et alors là, va falloir m'expliquer, mon petit canard, pourquoi ton surnom, c'est Cauchemar.
2: Fais peur.
3: Alors, tout le monde me prend pour un cauchemar. En fin de compte, est-ce que je fais peur aux gens alors que je suis un homme très gentil? Je sais pas. Tout le monde m'appelle Cauchemar. C'était mon surnom et c'est resté comme ça.
1: Cauchemar, carrément. Tiens, voilà le cauchemar
2: qui arrive. C'est moche.
3: Exactement.
1: Mon Dieu, mais même... Non, pas tes amis quand même, si?
3: Si, tout le monde. Ma famille, tout le monde m'appelle Cauchemar.
1: Oh my... Mais tu dois faire des trucs quand même. T'as réfléchi déjà? Est-ce que tu fais
3: non.
1: des... Mince.
3: Mais je vous dis, c'est un homme très gentil, mais pourtant, voilà, tout le monde m'appelle Cauchemar.
1: Oh mon Dieu. Bon, écoute, j'ai envie de te dire...
2: Vous n'avez pas de chance, Valérie.
1: Ah non, mon petit cauchemar. Surtout que Franck, il avait envie de jouer avec moi, parce que Franck...
3: Franck, il a demandé à jouer avec moi.
1: Il est...
3: Parce qu'il a toujours rêvé de maroufler avec vous.
1: Et voilà. Et oui, il bricole, mon Francky. Il adore.
3: Exactement.
1: Mais oui. Il maroufle, il fait tout dans la maison. Il paraît que t'adores le
3: bricolage. Exactement.
1: Mais voilà.
3: Exactement, j'ai fait ma maison moi-même.
1: Oh là là là là là là. Bon bah, rien ne t'échappe. Le placo, le béton, les tout.
3: L'électricité, le plomberie, enfin tout.
1: Oh là là là là, mais quel homme complet.
2: C'est un cauchemar.
1: Non, c'est pas un cauchemar pauvre. Non, il a fait sa maison tout seul, il est fort.
2: Il a fait sa maison tout seul.
1: Exactement, exactement. Bon, alors écoute, on va tout de suite marquer le premier point, histoire de montrer qu'on est les plus forts, nous les maroufleurs. Tiens, un petit extrait.
3: Exactement.
4: Encore un petit verre de vin.
1: Allez, encore un petit verre de vin, une chanson de chantier, tiens.
2: Oh.
1: Alors...
2: Chantier. C'est
1: une chanson de chantier. Vous savez ce que c'est le plus bel outil du chantier?
2: Le verre?
1: Non, la bière. Ouais. Allez, au Royaume-Uni, figure-toi qu'on a découvert une cave à vin du 19e siècle sous un parcours de golf. Alors, est-ce que c'est vrai qu'au Royaume-Uni, on a découvert une cave à vin du 19e siècle sous un parcours de golf? Vrai ou faux? Top chrono, 5 secondes.
3: Faux.
1: C'est vrai, figure-toi que sur le parcours de Darwin Park à Trafford, eh bien, le green s'est effondré. Et sous le green, il y avait une cave voûtée remplie de bouteilles centenaires. Bon, alors, elles étaient vides, mais c'était quand même une cave à vin. Donc, pas de points pour toi, mon Francky.
2: Oh là là, il porte bien son nom, celui-là, Cauchemar. Ça démarre mal. Gwenaëlle, bonjour et bienvenue.
5: Bonjour, bonjour.
2: Bonjour, bonjour. Avec Ici Armory, comment s'appelle l'endroit où tu vis? Je te laisse le prononcer parce que c'est compliqué pour moi.
5: Noyal-Châtillon-sur-Seiche.
2: Noyal-Châtillon.
5: Deux communes confusionnées.
2: Ok, alors du coup, comment on appelle les habitants de Noyal-Châtillon-sur-Seiche en Ille-et-Vilaine?
5: Les Castelnaudais.
2: Ah oui, rien à voir.
1: Rien à voir.
2: Sois la bienvenue. Tu as deux grandes filles déjà. Comment elles s'appellent tes filles?
5: Mathilde et Chloé également.
2: Qu'est-ce qu'elles font? Parce qu'elles ont plus de la petite vingtaine. Elles sont étudiantes, elles travaillent, qu'est-ce qu'elles font?
5: C'est ça, elles sont étudiantes, ouais.
2: Toutes les deux dans quoi? Qu'est-ce qu'elles étudient?
5: La politique internationale.
1: Oh my god.
2: D'ailleurs, on va régler ce problème tout de suite. Il paraît que t'aimerais bien déjeuner avec Donald Trump. Pour lui remettre un petit peu les...
5: quelques vérités à lui dire.
2: Voilà.
1: Surtout en ce moment.
5: Je mettrais Poutine à côté et on ferait peut-être une petite remise à plat de certaines choses.
1: Oula. Oh my god.
2: Les points sur les i et les machins au carré. Ok.
1: Allez.
2: Bon, Gwen, évidemment, Gwenaëlle. Gwen, c'est ton petit surnom. T'as des poules à la maison aussi? C'est pour les œufs le matin?
5: Ah oui, mes petites cocottes, ouais. Donc, l'entretien du cocotte. Jardin, tout ça, c'est formidable.
2: C'est trop mignon.
1: Les œufs coques le matin.
2: Ah, c'est délicieux. Non, mais les œufs de la poule, quoi.
1: Bah, tu connais les. Tu manges des œufs de chien, toi, ou pas? Non, c'est juste pour savoir.
2: Les œufs de la campagne, c'est ça que je voulais dire. Oui, les vrais œufs, quoi. Oui. Voilà,
1: mais en fait, les œufs, ils viennent tous de la campagne. Il n'y a pas beaucoup de Parisiens.
2: Écoutez, commencez pas.
5: Elle est taquine, elle est taquine.
2: Le mot est faible, madame, vous savez. Le mot est faible.
1: Et ça y est, c'est parti. Allez, au taquet, exactement. Merci, Gwen.
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0: s'agit dans un endroit où on dirait pas que ça peut être une rencontre de l'amour. Hein. Ça s'est passé au Center Park de Picardie.
1: Ah.
2: Oui.
0: Ah, et voilà. Et oui, parce qu'elle part, avec ses enfants, ma petite choupette, elle va avec ses enfants fêter Noël au Center Park, faire du toboggan, à qui mieux mieux. Et là, tout le monde fait la fête. Et même le Père Noël fait la fête, c'est ça? Il danse, le Père Noël.
2: Au début, il était sur son fauteuil de Père Noël, et puis il y a eu à la queue leu-leu qui s'est lancée, et puis je ne l'ai pas laissé prendre le début de
0: la queue leu-leu
2: pour tout le monde, et je l'ai chopé, je l'ai pris devant moi, et puis il s'est dit, mais qu'est-ce que c'est cette donzelle, et puis voilà.
0: Alors, et puis voilà.
2: C'est notre première rencontre.
0: Voilà, le lendemain, pof pof, il lui propose quand même de boire un verre avec le Père Noël, hein, parce que le Père Noël, il finit à 20h, et du coup, voilà, il a séduit et la maman et les enfants. Bim, bam, boum. Tout ça sous la piscine avec les vagues.
2: Lui n'allait pas à la piscine parce qu'il travaillait.
0: Ouais.
2: Mais voilà, après son réveillon de Nouvel An à Center Park où il gérait toutes les équipes d'animation, eh bien, il est venu me rejoindre chez moi.
0: Et voilà.
1: Vous êtes en train de me dire que c'est la Mère Noël qu'on a au téléphone.
0: Exactement,
1: là.
0: Nous avons la
1: Mère
0: Noël.
1: Elle s'est mariée.
0: Évidemment.
1: Ah ouais, quand même.
0: Elle a épousé le Père Noël.
1: Oh,
0: ils vivent avec les lutins là-haut, dans le Nord. Et donc, ça fait 18 ans que vous êtes ensemble.
2: Oui.
0: Ça, c'est de l'amour. Et ça fait 12 ans que vous serez... Enfin, ça va faire vos 12 ans en juin, c'est ça?
2: C'est ça.
1: Mais dites-moi, Valérie, est-ce que ce serait pas temps de ressortir...

0: c'est une chanson d'un 30 avril.
1: Voilà, voilà. Exactement.
2: Ben voilà,
0: elle connaît, elle est avec le Père Noël.
2: Ben bien sûr, son mec c'est le Père Noël. Alors Nathalie, écoute bien, c'est une question qui peut te permettre de gagner 3 points de plus. C'est la question à choix multiples. Écoute bien la question et ensuite les choix. Combien de touches possède un clavier d'ordinateur standard, le clavier de base? Alors écoute bien. 71, 98, 105 environ, ou le nombre de dents de Éric Bastien. Alors, combien de touches possède un clavier d'ordinateur standard? 71, 98, environ 105. Le nombre de dents d'Éric Bastien, top chrono, 10 secondes.
0: On peut appeler un lutin si elle veut comme ami.
3: Moi, je dirais 105. Hein.
2: Et tu... Eh ben, tu fais très très bien. 105, wow. AZERTY, QWERTY, c'est 105 touches avec des variations selon les modèles. Bravo, 3 points de plus, tu as 6.
0: C'est facile pour elle, il y a tous les cadeaux à la maison, voilà, il y a des ordinateurs partout. Ah, la femme du Père Noël quand même, cette émission est classe. Sébastien, tu as une relation cachée avec quelqu'un de connu dans le monde ou pas du tout?
4: Non, du tout.
0: Bah, pas du tout. Sébastien, il est en couple avec Élodie. Comment vous êtes rencontré avec Élodie? Si c'est pas indiscret. Allez. Hein.
4: Sur une application, de rencontre.
0: Une application de rencontre, ok. Alors elle était gendarme.
4: Oui.
0: Elle l'est peut-être encore d'ailleurs. Hein.
4: Non.
0: Non, elle est plus gendarme. Mais alors, elle habitait pas en Alsace?
4: Non, dans les Vosges.
0: Elle était dans les Vosges. Elle était où dans les Vosges? À quel endroit?
4: Épinal.
0: Ouais, donc Épinal, l'Alsace, pas très loin, mais c'est pas totalement à côté. Du coup, vous avez fait comment? Des petits allers-retours?
4: En fait, elle venait chez moi. Et le 2 mars, on s'est mis en couple.
0: Là, récemment, le 2 mars?
4: Non, ça fait 10 ans.
0: Ah, ça fait 10 ans que vous êtes ensemble, le 2 mars. Bah écoute, félicitations. Donc elle est venue s'installer en Alsace. Tu peux nous rappeler l'endroit où tu vis, pour que je ne l'écorche pas?
4: À Ibersheim.
0: Voilà, et comment on appelle les habitants, d'ailleurs?
4: Je sais pas. Et
0: pour
4: ça et moi, à mon avis.
0: D'accord. On va quand même parler un petit peu de l'Alsace et de la cuisine alsacienne, juste un instant. On a dit que tout à l'heure, t'aurais rêvé d'être cuisinier. Tu continues de faire de la cuisine. T'as quelques spécialités comme ça alsacienne? On entend la musique d'ailleurs.
4: Choucroute, bake-off.
0: Toi, tu fais quoi?
4: Mariné.
0: Ouais.
4: De tout.
0: Je sais pas, à cette heure-ci, tu nous proposerais quoi à 13h là?
4: À 13h, une omelette.
0: Ah, une omelette alsacienne?
2: Ah, c'est bon.
0: C'est quoi la spécialité de l'omelette alsacienne? Qu'est-ce qu'elle a de particulier?
4: Avec du lard, du jambon, du lard, des champignons, oui. Une petite salade avec des petits croutons par-dessus. Mmh. Un petit peu vosgien et alsacien en même temps.
0: Et un petit vin alsacien avec modération. Oui, il faut bien un peu de salade parce qu'avec du lard, il faut.

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2: Mettez vos oreilles dans le vide avec le duo Belle Dame. Bientôt trentenaires, Tommy et Nathan, son frère jumeau, au Savoyard de la Vallée de l'Arve et surtout musiciens. Ils ont créé Belle Dame. Ils écrivent, ils composent, ils chantent et jouent. Guitare, clavier et machine. Et fin 2025, Belle Dame a sorti ce single Dans le vide.

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2: Salut à toutes, salut à tous, et ravi de vous retrouver toutes ces soirées musicales que nous passons ensemble du lundi au dimanche avec, vous le savez, de petites variantes pour le week-end. Demain, dimanche, ce sont les auditrices et les auditeurs de Décibel qui choisiront la musique. Et ce soir, un invité, et pas des moindres, donc un incontournable, je le disais, Jean-Luc Reichmann. Et je dois vous dire que la playlist qu'il a choisie pour vous, on sent que monsieur a commencé à la radio. On y court. Il n'est pas midi, alors je ne vous dis pas bon appétit, Jean-Luc Reichmann.
3: Non, mais le gars, il est automatisé. D'un seul coup, il est midi. Je ne comprends pas, il est midi moins 7. Non, écoutez, je suis très très heureux d'être là. J'adore la radio, je suis un fan de radio.
2: Déjà, vous avez une voix de radio.
3: Je ne sais pas de quoi vous parlez.
2: Oh là là, tout dans la gorge. Non, mais c'est incroyable, bravo, bravo, c'est magnifique. Jean-Luc Reichmann, donc oui, vos débuts à la radio, et puis ensuite la télé, et la fiction, c'est ce qui arrive en dernier sur votre CV. Mm-hmm. Vous n'êtes pas que acteur d'ailleurs, hein. Mm-hmm. Vous êtes aussi dans les coulisses de Léo Mattei, mm-hmm. puisque vous faites partie de l'équipe de production, on dit, c'est ça?
3: Oui, en fait, on a créé carrément cette série, elle est française, donc effectivement, on est dans la production artistique, pas du tout en ce qui est des contrats, des chiffres et de l'argent, loin de là. Moi, ce qui m'intéresse avant toute chose, c'est de faire passer des messages, comme vous le savez, aussi bien sur les enfants, qui pour moi est la chose la plus importante de la vie. L'enfance et la différence sont mes deux combats. Alors effectivement, ça a commencé jeudi dernier avec un premier épisode. Et puis tous les jeudis soirs, pour l'instant, il y a Léo Mattei, Brigade des mineurs. Oui, donc on a créé ça. Série française, création 100% française, qui s'exporte, ma bonne dame Émilie.
2: Qui regarde ça dans le monde?
3: Dans 51 pays. Dans le monde. Ah, ça, elle rigole plus du tout, là.
2: Ah non, je suis bluffée.
3: Et le 51e pays, ça a été le Japon qui a accepté de nous diffuser cette production française. Alors là, ça rigole moins, hein. Ouais. Vous avez vu, elle rigole beaucoup moins.
2: Je rigole pas du tout, là. Non, je suis épatée parce qu'il y a évidemment d'excellents concepts français qui peuvent être adaptés à l'étranger. Genre, ils nous sucent nos idées et puis ils les font à leur manière. Mm-hmm. Mais là, vraiment, que vous soyez diffusé comme ça partout dans le monde, bah, je vous félicite.
3: Ouais, c'est gentil. Ouais. À l'époque, il y avait un slogan en France, vous n'étiez pas qui disait en France on n'a pas de pétrole mais on a des idées. Et ben voilà, je me suis battu, il paraît que c'était pas possible de créer une fiction française il y a 13 ans, et ça fait 13 ans, donc 64 épisodes qui sont diffusés un peu partout dans le monde pour défendre la cause des enfants. Ça veut dire que 13 ans plus tard, ça marche toujours. On aurait aimé que ça marche plus, mais bon, comme vous voyez, l'enfance est au cœur en plus de l'actualité en ce moment avec tout ce qui se passe partout, donc il faut mettre de temps en temps le doigt où ça fait mal, c'est-à-dire que nos enfants, il faut les prendre comme des personnes à part entière, et puis les respecter aussi, les écouter surtout.
2: Oui, c'est ce que fait votre personnage Léo Mattei, et il se bat pour les enfants. Léo Mattei, Brigade des mineurs, donc ça a recommencé sur TF1 avant-hier. Ça va cartonner cette nouvelle saison. Il y a plein de nouveautés, on en parlera tout à l'heure.
3: Avec plaisir.
2: Mais on est aussi là donc pour la musique ensemble, Jean-Luc. Vous m'avez fait une playlist. Je veux pas vous flatter, mais franchement, je fais un petit coup d'œil en régie, mais vous êtes dans notre top 3 de l'année, là.
3: Mais non, qui sont les deux premiers?
2: Je vous dis pas.
3: Ah, vous voyez, vous voulez pas vous fâcher avec personne.
2: Non. Si, alors il y a Adamo qui nous a fait une playlist incroyable.
3: Ça c'est encore une autre génération. Adamo, Tombe la neige, Laisse mes mains sur tes hanches.
2: Mais il écoute des trucs assez récents aussi. Oui. Il nous a sorti un Shakira ou un truc comme ça, c'était très drôle. Mmh. Mais là, votre playlist, Jean-Luc, elle est éclectique, elle est réjouissante. On va chanter très fort. Alors, je rassure tout le monde, c'est la Saint-Valentin, mais on va pas être emmerdé par les slows, visiblement c'est pas votre truc.
3: Non, il y a des petites choses un petit peu nostalgiques, mais enfin vos auditeurs de ici, je pense qu'ils vont être sensibles. Je me suis adapté aussi, bien évidemment, à votre auditoire qui, je pense, va apprécier ces petits moments.
2: Oh oui, on y est sensible. On commence avec Joe Dassin.
3: Ah,
2: l'équipe à Jojo.
3: Mais oui.
2: Alors, est-ce que ça fait partie de vos chansons totem, genre sur un tournage, au moment de commencer pour se donner la pêche?
3: Je peux pleurer à chaque fois que j'entends cela, parce que mon papa appelait ma maman Jo. et Jojo. Et dans l'équipe à Jojo, eh ben, il n'en manquait jamais. C'était toujours une bande. Et papa était un petit peu plus pudique, réservé, alors que maman, Jojo, qui s'appelait en fait Josette, eh ben, dans l'équipe à Jojo, il n'y en a jamais un qui manquait. Et c'était toujours la joie, c'était toujours le partage. Joe Dassin, c'est papa, c'est maman, dans la voiture, quand on partait en vacances, qu'on cherchait à regarder les plaques d'immatriculation.
2: Ah oui, le grand jeu des enfants devant les écrans.
3: Mais ouais, c'était ça. Eh ben, on écoutait l'équipe à Jojo. Et puis, quand maman est partie, eh ben, on a mis ça le jour de son enterrement. Et à chaque fois, c'était l'équipe à Jojo. C'est-à-dire que maman, c'était plein de positivisme, plein d'espoir. On buvait toujours l'apéro avec Jojo. Et puis, c'était toujours des prétextes pour se rassembler, pour chanter et puis pour vivre la vraie vie.
2: Oh là là, elle est pour Jojo, alors celle-là. Et pour vous toutes.
3: Pour ma maman. Vous allez voir, vous allez chanter. Hein. Et puis, il ne faut pas que je pleure en plus. Hein.

0: Qu'est-ce qu'on était bien dans l'équipage Jojo. Jean-Luc Reichmann, beau premier choix pour démarrer la soirée.
1: C'est super gentil. Non mais vous voyez, j'ai encore les yeux qui brillent.
0: Ouais.
1: Pierrot, en fait, Pierre, c'était mon père. Et dans l'équipage Jojo, je réécoutais ses paroles. Je ne vais pas chialer, je vous promets, je ne vais pas le faire. Voilà, je notais, comme vous pouvez le voir, il n'y avait jamais un copain de trop dans l'équipage Jojo. On partageait tout et on n'avait rien. C'est-à-dire qu'aujourd'hui, imaginez-vous, avec les réseaux sociaux, ils ont tout. Il y a une éducation pour les enfants, puisqu'on parle de Léo Mattei, de la Brigade des mineurs. Aujourd'hui, ils font leur éducation avec, effectivement, tous ces réseaux sociaux, avec leurs ordi, leurs portables, etc., leurs smartphones. Mais là, c'est la quintessence même de l'humanité, du partage. On allumait une cigarette et tout s'allumait. C'était quelque chose de dingue. Voilà, qu'est-ce qu'on était heureux, qu'est-ce qu'on était bien. Mais ils avaient rien, quoi.
0: Ouais.
1: Et c'est avec ces petits riens qu'on fait des grands tout. C'est ça, l'éducation. Il faudrait y revenir un petit peu à cette base humaine. Vous voyez,
0: chaleur humaine. Ouais.
1: Ah ouais.
0: Ouais, vous avez raison.
1: Mais rien. Et puis l'écoute de l'autre autour d'une table. Et puis on se parle, quoi. C'est ça. En fait, c'est pour ça que j'adore la radio. Que voilà, je suis un fan de radio. Je suis un malade de radio.
0: Et il est fort en radio, vous l'avez.
1: Mais non, mais c'est la vérité. Là, en plus, on n'est pas filmé.
0: Non, on a le droit d'être moche. En vrai, on est très beau. Je vous l'annonce.
1: Non,
0: cette soirée de Saint-Valentin.
1: Vous oui, mais.
0: Quand même, voilà. On est beaux gosses. On s'est mis en noir et tout.
1: Ouais. Oui, c'est vrai que c'est la soirée. C'est bizarre qu'on se retrouve une soirée de Saint-Valentin.
0: Ben,
1: vous et moi.
0: Oui, quand même, Jean-Luc.
1: Seul. Et en plus, il n'y a pas de lumière, il n'y a rien.
0: Et c'est notre premier date. On ne s'était jamais rencontrés.
1: C'est la classe. Moi, je dis c'est la classe. Voilà. Ici, c'est la classe.
0: Alors ça, je pense que l'équipe va le découper.
1: Ouais, c'est ça.
0: Et on va l'entendre toute l'année.
1: Comme dirait Jean-Luc, ici, c'est la classe.
0: Jean-Luc Reichmann, oui. Le seul slow de la soirée, puisque c'est la Saint-Valentin,
1: oui.
0: J'ai choisi le slow des slows. Hôtel California, nous appelons entre nous 6 minutes 05 pour conclure.
1: Ouais.
0: Est-ce que vous l'avez testé?
1: Elle s'appelle Anaïs, Iris.
0: Iris, la réalisatrice de l'émission.
1: Iris, coupez la lumière, parce que pendant 6h05, il va se passer des trucs. Non, Hôtel California, alors vous, ça vous parle pas, mais moi, Hôtel California, mais j'ai dansé des slows.
0: Mais moi aussi, qu'est-ce que vous croyez?
1: Maintenant, vous êtes toute jeune, arrêtez.
0: Oui, mais c'est un slow qui se transmet, je pense.
1: Ouais, et puis qui se transforme aussi, et puis qui se transmute, et puis je trouve qu'il est transgénérationnel.
0: Ouais.
1: On a vécu des émotions, c'est-à-dire qu'on peut s'arrêter, vous écoutez ça quand vous êtes en voiture, puisqu'il y a beaucoup de gens qui sont en voiture qui nous écoutent en ce moment, et puis vous oubliez tout, quoi. Vous oubliez tout, vous faites appel à un affect, à des souvenirs, à des émotions. C'est ça, en fait, la radio. Et Hôtel California, la Californie, pour nous, ça nous est rêvé quand on avait 14-15 ans. C'est quelle année, ça?
0: 77.
1: 77, voilà.
0: Ouais.
1: Donc, j'étais ado.
0: Ouais.
1: Et ça nous est rêvé, la Californie. On rêvait d'aller aux États-Unis. Et puis après, on y est allé, puis on n'a pas été déçus du tout. Donc, voilà, c'est encore un fantasme. Et puis, quand vous écoutez la mélodie... Non mais attendez, Hôtel California, Eagles.
0: Les mecs sont forts.
1: Ah ouais, non seulement ils sont forts, mais ça envoie.
0: Et nous, puisque ici c'est la classe, l'a dit Jean-Luc Reichmann,
1: ouais.
0: On ne coupe pas Hôtel California.
1: Non.
0: Vous avez vraiment 6 minutes 05 pour conclure, les amis. Force à vous.
1: Si toutefois vous allez en soirée avec votre belle, avec votre beau, n'hésitez pas à garder cette musique de dingue. Ça s'appelle, pour votre soirée de Saint-Valentin, et les préliminaires, avant que ça fasse boum boum.

0: tard quand même.
1: Ah bah, une merveille.
0: Eh, soirée de Saint-Valentin.
1: Bah oui, hein. Vous écoutez, ici c'est la Saint-Valentin. Alors si vous nous écoutez, c'est peut-être que vous n'avez pas de rancard. Ouais. Donc Jean-Luc Reichmann et moi, on vous embrasse.
0: Voilà, c'est ça. On est de tout cœur avec vous. Et de temps en temps, il vaut mieux être seul. Je tiens à le préciser.
1: Que mal accompagné.
0: Avec sa petite radio ici. On est tranquille, ici et maintenant. Voilà, on est là. Soirée de Saint-Valentin avec Émilie. On se découvre, on parle de la vie.
1: C'est, on est pas mal, hein.
0: C'est très très bien.
1: Est-ce que vous nous feriez pas un peu danser, Jean-Luc?
0: Mais avec beaucoup de joie et de gaieté, bien évidemment.
1: Ouais, hein, parce que bon, là, Hôtel California, ok, ouais. Mais en 2025, on a beaucoup dansé sur une chanson que vous avez choisi de partager avec nous ce soir, qui s'appelle Soleil Bleu.
0: Alors, Soleil Bleu, je trouve, on parlait d'optimisme, c'est un grand coup dans le micro que vous venez de faire.
1: Pardon.
0: Je vous raconte même pas la preneuse de son, la réalisatrice.
1: Sarah et Iris, elles n'ont plus d'oreilles.
0: Cette femme est troublée un soir de la Saint-Valentin. Elle s'est jamais touchée le micro comme ça devant tout le monde.
1: Jamais.
0: Oh, laissez-moi vivre comme je veux, les pieds dans l'eau et la tête en feu. Oh, laissez-moi vivre comme je veux, sur des nuages, sous mon soleil bleu. Quand j'ai entendu ça, Louisa, j'ai trouvé qu'il y avait une espèce de fraîcheur qui arrivait. Et en plus, ça allait bien avec vos logos tout bleus, bleu ciel, ici, France Bleu, enfin la vie, quoi.
1: Magnifique.
0: Et je trouve que ça fait du bien d'entendre des personnes qui prônent comme ça le positivisme et puis et qui sont pas dans une espèce de torpeur du pourquoi, du comment, parce que tu es parti, quand est-ce que tu reviens, etc.
1: Ah oui, là, c'est vraiment pas l'ambiance.
0: Il y a une espèce de soleil derrière les nuages. On en a besoin, on en a envie, déjà le 14 février. Et puis, ça envoie un joli signal quand même, non, Mme Émilie?
1: Je suis bien d'accord, Monsieur Jean-Luc.
0: Hein, on est d'accord.
1: Je dis même que là, le pays est prêt pour se mettre à danser avec Louisa.
0: Ah ouais?
1: On y va?
0: On y va.
1: Allez, c'est...
0: Attention, ça va vous faire bizarre. Regardez ça. Regardez. On est déjà sur une plage, là, non?
1: Ah, complètement.
0: Vous voyez ça, les rochers, le sac, le ressac, le mou et le remous.

0: Si vous êtes fan de Louisa, que vous avez peut-être découvert avec cette chanson, sachez qu'elle sortira au printemps prochain un album un peu en français, un peu en portugais brésilien, puisqu'elle est d'origine brésilienne et elle a bien fait danser notre invité Jean-Luc Reichmann.
1: Oui, c'est moi.
0: Ça va, Jean-Luc ?
1: Je vais très très bien. Je suis heureux parce que voilà, j'étais en pleine promo de Léo Mattei. Et là, c'est une espèce de petite bulle avec vous. Je suis très très content.
0: Ah, merci. On va en reparler de Léo Mattei, puisque la nouvelle saison a commencé avant-hier.
1: Jeudi.
0: Si vous voulez en savoir plus, et notamment les nouveautés de cette nouvelle saison, eh ben, il faut rester dans le coin, parce qu'avec Jean-Luc, on fait une petite pause, on revient dans 22 secondes, comptez bien.
1: 22, 21, 20.
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0: Et notre invité, c'est Jean-Luc Reichmann à la télé le midi et le soir dans le rôle de Léo Mattei. Léo Mattei, c'est le commandant de la brigade des mineurs à Marseille. Quelle bonne idée de tourner à Marseille. Quel kiff à chaque fois.
1: Ah ben c'est Marseille, c'est la lumière, c'est le respect de la différence, c'est la tolérance, c'est les paysages.
0: C'est le bordel aussi. C'est mais c'est ça qui est bien.
1: Ouais, mais c'est l'amalgame de tout ce qui se passe en ce moment dans la société. Ouais. Donc effectivement, mais moi je trouve que ça se marie très bien. Alors effectivement, moi je me sens bien au stade Vélodrome, je me sens bien à Marseille, ouais. Parce qu'il faut se mêler à la vie locale et c'est ça aussi l'acceptation des enfants. Là il y a un enfant qui s'appelle Caïs, qui est magnifique dans Léo Mattei, qui est un pur produit marseillais.
0: Avec un accent.
1: À couper au couteau.
0: C'est pagnol, c'est bébé pagnol.
1: Mais quand on a Bengouz, voilà, qui représente Marseille, on a effectivement Roland Courbis, qui a été à l'Olympique de Marseille, on a Adil Rami dans les épisodes qui vont arriver. Mais Marseille, pour moi, c'est le reflet de notre belle province, la région PACA. Alors on tourne un petit peu dans toute la région PACA. Ouais. Mais c'est le reflet de la couleur, de la joie, et puis de notre belle France que vous représentez si merveilleusement bien dans vos radios ici.
0: Ah, alors ça c'est sympa de le préciser.
1: Non mais c'est vrai en plus. Non, c'est vrai parce que c'est la vie locale. Ouais. Et en fait, c'est synonyme de proximité. Mais vous savez, Léo Mattei, c'est de la proximité. Et puis c'est mettre le doigt de temps en temps où ça fait mal, cette proximité avec les enfants. Ouais. Les prendre une fois de plus comme des personnes et les écouter et savoir les écouter, parce qu'autrement ça fait des drames. Voilà, l'actualité elle est pleine d'enfants, elle est pleine d'adolescents, et Léo Mattei c'est la seule fiction qui revendique Brigade des mineurs, ouais. Et faites attention à nos enfants.
0: Et c'est très beau, ça a en plus énormément de succès, ça a recommencé avant-hier. Léo Mattei, une nouvelle saison, vous avez cité quelques invités, j'ajoute Ariane Brodier, oui. Et Vanessa Demouy.
1: Oui, ça c'est
0: on choisit pas les plus moches, Jean-Luc. Non, c'est pour... Ça va ouais. C'est pas trop dur, Léo Mattei.
1: Vanessa Demouy, c'est pour la semaine prochaine, vous allez la voir comme jamais vous l'avez vue. Alors c'est vrai qu'en ce moment, elle est dans sa quotidienne, bien évidemment. Et puis, qu'elle interprète avec brio, mais Vanessa Demouy, c'était la petite amie quand même de tous les Français pendant des années. Et là, elle a passé 50 balais, elle arrive sans maquillage, sans rien, nude, mais totale. Et vous allez voir, c'est une maman qui est en détresse jeudi prochain et qui a perdu sa fille depuis un an, elle la recherche. Et en parallèle, il y a des enfants, c'est assez rigolo, parce que c'est un peu comme, je ne sais pas si vous avez la référence de Stranger Things.
0: Oui, c'est la série enfants, de Netflix.
1: Oui, exactement. Ouais. Ce sont les enfants qui font leur enquête en parallèle de la brigade des mineurs. Et à un moment donné, je trouve que c'est la réunion de toutes les générations dans cette transmission. Et Mattei dit attention, vous pouvez pas faire n'importe quoi. Oui, mais nous, on va vous aider. Nous, on va trouver la solution. Et c'est vachement intéressant de voir la belle Vanessa Demouy au milieu de tout ça, parce que c'est une femme qui est totalement en perte de vitesse, parce qu'elle cherche sa fille depuis un an qui a disparu. Et c'est un épisode vraiment hyper, hyper touchant. Vous
0: ça, c'est
1: voir.
0: À
1: Ah ouais, ouais, ouais, c'est jeudi prochain. Ouais.
0: Voilà, on cite aussi celles et ceux qui partagent l'écran avec vous dans tous les épisodes de Léo Mattei. Il y a Louvia Bachelier.
1: Oui, Louvia Bachelier qui joue aussi dans Demain nous appartient et qui est merveilleuse. 24 ans, une fille pleine de vie, avec des yeux qui brillent, qui n'a pas son portable entre les prises, qui est totalement vouée à la cause des enfants. Elle est magnifique, elle est solaire.
0: Vincent Desania,
1: oh là là.
0: Monsieur Morning Live.
1: Morning Live.
0: Il est parfait.
1: Ah oui, avec Michael Youn, c'était la bande de Fatal Bazooka et de Fouta Cagoule.
0: C'est ça. Oui. Il y a Roman Portail, Gwendal Marimoutou et Natacha Saint-Pierre. C'est marrant, c'est deux chanteurs, Gwendal Marimoutou et Natacha. Et puis vous avez eu Stomy Bugsy aussi, il n'y a pas longtemps, dans Léo Mattei. Il y a un truc avec les chanteurs, vous trouvez que ce sont des bons comédiens?
1: Ouais, non, mais je trouve que ceux qui ont envie de défendre la belle cause pour se rejoindre à nous sont les bienvenus.
0: Ouais.
1: Alors effectivement, Natacha Saint-Pierre, c'est ma petite amie dans le film, hein, je tiens à le préciser. Mais voilà, elle est pleine de peps, elle est très très élégante. Et puis Gwendal, Gwendal Marimoutou, il est solaire aussi, metteur en scène de choses fantastiques en ce moment. Non, mais il faut laisser la place aux jeunes. Et puis les gens qui veulent se rallier à nous sont les bienvenus.
0: Très bien, ralliez-vous à Léo Mattei, Brigade des mineurs. La nouvelle saison a commencé avant-hier et vous avez rendez-vous avec Jean-Luc Reichmann, donc tous les jeudis soirs sur TF1 et sur TF1+.
1: Oui, c'est ça, oui.
0: Très important, TF1+.
1: Oui. Ah bah oui, maintenant, c'est le replay.
0: J'ai pas encore pigé comment ça marche, mais c'est important. Moi,
1: c'est à la demande, en fait.
0: À la demande.
1: Ah, vous avez pas Oui, oui, mais c'est bien de prendre la télé quand on veut.
0: Bah oui, c'est formidable.
1: En plus, c'est gratuit, je crois. C'est, donc,
0: Merci, TF1+.
1: Voilà, c'est ça. C'est bien le replay, quand même.
0: Ah là là. Allez, ça aussi, c'est gratuit. Une playlist sur mesure pour vous, pour ce samedi soir, par Jean-Luc Reichmann, qui, pour celles et ceux qui ont raté le début de l'émission, je le rappelle, a fait le début de sa carrière à la radio. Donc les disques, la musique, il connaît et il en parle avec amour et gourmandise. Et là, c'est Véronique Sanson qui débarque, Jean-Luc.
1: Beaucoup de gourmandise. J'ai eu la chance de la rencontrer, de l'interviewer. C'est une femme avec une carrière de dingue, avec une voix. Elle a ouvert la voix à sa voix, d'ailleurs, c'est le cas de le dire, avec des paroles de folie. Et puis le morceau qu'on va écouter, chanson sur une drôle de vie. Tu m'as dit que j'étais faite pour une drôle de vie. J'ai des idées dans la tête et je fais ce que j'ai envie. Je t'emmène faire le tour de ma drôle de vie. Et ça, je crois que ça va plaire à vos auditeurs.
0: Ah oh oui, ils sont très fans. Je crois même qu'ils la connaissent par cœur. Alors, allez-y, chantez très fort et très faux. On s'en fiche, on a le droit, c'est samedi soir.
1: Très fort et très faux.

0: droit de chanter, hein, on l'a dit. Si je te pose des questions, qu'est-ce que tu diras? Et si je te réponds, qu'est-ce que tu diras?
1: Et si on parle d'amour, qu'est-ce que tu diras?
0: C'est la Saint-Valentin, dis.
1: Et on se fait un petit accent québécois.
0: Ben ouais.
1: C'est gratuit, ça fait plaisir. C'est comme ça avec Jean-Luc Reichmann. Vous avez un petit bonus sur la chanson de Véronique.
0: Faites des accents. On n'a plus le droit de faire d'accent, ça me fait rire maintenant. Ils sont mignons, vos petits stagiaires qui viennent de passer en troisième.
1: Ah, bah oui, c'est comme ça. Nous, on
0: a fait des petits selfies.
1: Ah oui. C'est le service public, Jean-Luc.
0: Mais oui. Ne l'oublions pas, c'est le service public.
1: Le patrimoine de celles et ceux qui n'en ont pas, parce que c'est à tout le monde.
0: Voilà.
1: Ça, c'est beau.
0: Félicitations.
1: Merci.
0: Le patrimoine de ceux et celles qui n'en ont pas, signé Émilie. D'accord, merci.
1: Dites donc, Jean-Luc.
0: Bah, dites donc.
1: Feu Chatterton.
0: Oui. Ah, ça, c'est bien, ça. Hein.
1: Alors, ça, vous aimez bien. Comment vous découvrez la musique, vous
0: de Feu Chatterton?
1: En général, vous farfouillez sur Internet, vous allez à la FNAC, qu'est-ce que vous faites?
0: Non, mais à chaque fois, à la FNAC, on va encore à la FNAC.
1: Je sais pas, il y a peut-être des gens qui vont au Furet du Nord, si vous êtes dans le Nord.
0: Extraordinaire pour répondre à votre question sur Feu Chatterton. J'étais le parrain d'un festival qui s'appelle le Festival de la Paille à Métabier. C'est le seul festival qui se situe au pied des pistes d'une station de ski à Métabier. Et c'est extraordinaire. Donc, Festival de la Paille, en plus, ça peut vous intéresser. Ce sera malheureusement, les festivals ont beaucoup de problèmes, de subventions, comme vous le savez.
1: Oui.
0: Et ce sera le dernier festival cet été, fin juillet, je crois. Et je suis le parrain, et là, je rencontre des gens qui s'appellent Feu Chatterton. Et Feu Chatterton, c'est des gens, je trouve, qui sortent de l'ordinaire et qui envoient des messages de dingue.
1: Oui.
0: Le dernier, effectivement, je pense que c'est celui que nous allons écouter.
1: Oui, allons voir.
0: Allez-en, allons voir. Ça veut dire quoi, allons voir? Ça veut dire soyons curieux.
1: Oui.
0: Et les gens qui sont pas curieux, je trouve qu'ils se tarissent. Et dans les messages de Feu Chatterton, ils ont rempli, je sais plus si c'était le Zénith, l'Arena, là, il y a cette semaine, il y a pas longtemps. Et ils sont à guichet fermé.
1: Ouais.
0: Et je me suis vraiment penché sur leur discographie et j'ai trouvé que c'était vraiment des gens bien. Donc voilà comment je les ai rencontrés. Mais après, c'est ce qui passe à la radio. C'était un petit peu tout. C'est la curiosité. Il faut aller chercher.
1: Ils ont rempli deux Bercy cette semaine.
0: Oui, c'est ça. Merci beaucoup.
1: Merci beaucoup.
0: Non, mais
1: voilà le genre de jeu de mots de qualité que nous ne pourrons plus faire puisque maintenant il faut appeler Bercy Accor Arena. C'est beaucoup moins drôle.
0: Bah oui, qu'est-ce que vous voulez que je dise? On est sponsorisé par une banque, j'ai vu en plus.
1: Ça, le Crédit Mutuel qui donne le là.
0: Voilà, qui donne le là. Moi, qu'est-ce que je faisais? Ah oui, je faisais Crédit Agricole. Et l'imagination dans le bon sens. C'était
1: quelle
0: moi.
1: Voix. Mais quelle voix.
0: Bah oui. Renault, les voitures à vivre.
1: Ah, c'était lui.
0: Oui,
1: aussi.
0: C'était moi aussi. Ah. Et chaque dimanche sur TF1, une grande soirée de grands films.
1: De grands films.
0: Avec Whirlpool, le monde de l'électroménager.
1: Oui,
0: ouais, c'était
1: oui.
0: Moi. J'en fais plein des pubs, vous inquiétez pas, on est en direct.
1: Vous voulez pas nous faire un petit ici, meilleure radio de France, validé par moi-même?
0: Ici, meilleure radio de France, validé par Émilie.
1: J'adore, il est trop fort.
0: Feu Chatterton. Plein d'espoir. Écoutez ça, ça monte en puissance.
1: Allons voir.
0: Ouais. Non mais allons voir. Restons pas là. N'ayons pas peur de nous tromper. Allons-y, allons voir.

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0: des paroliers qui sont dingues, des arrangeurs qui sont dingues, et Feu Chatterton, voilà, pour moi, ça fait partie des gens brillants dans tous les sens du terme.
1: Feu Chatterton, donc, vous aviez découvert Jean-Luc Reichmann au Festival de la Paille à Métabier. Donc, prochaine édition, les 24 et 25 juillet, il y aura Louisa, qu'on a écouté tout à l'heure.
0: Oui,
1: voilà. Et puis, un groupe de rock français qu'on aime beaucoup, qui s'appelle Skip the Use, et qui
0: vous rappelez
1: son retour,
0: les petits cœurs des enfants derrière.
1: Oui. Sauf que c'était des vrais enfants, donc c'était moins bizarre. Là, ça
0: fait un peu bizarre.
1: J'avoue. allez, changeons de registre totalement. Mm-hmm. On va retrouver Johnny. Alors, c'est quoi votre histoire avec Johnny, Jean-Luc Reichmann? Est-ce que vous avez eu la chance de le croiser, de le rencontrer une fois?
0: Oui, bien sûr.
1: Mais racontez-moi, bon sang.
0: Mais plusieurs fois, bon sang de
1: mais
0: bonsoir.
1: Mais racontez-moi la meilleure.
0: La meilleure. Ah non, mais c'est plusieurs fois.
1: Ah ouais.
0: Il me disait, tu jures, j'aime bien parce que toi, tu fais du bonheur aux gens. Ah. Et le bonheur aux gens, quand je me réveille avec toi. Et il était extraordinaire. Je fais mon sport avec toi. À l'époque, je regardais Attention les marches.
1: Attention les marches.
0: Oui, il m'avait dit ça. Je vous assure. Et moi, j'aime bien Attention les marches parce que les gens, ils sont heureux. Et quand je vois les gens heureux, je suis heureux. Et ça, ça m'avait hyper touché, hyper ému. Et alors moi, qui dis tout à tout le monde, voilà, je dis, mais dis donc, je vous ai regardé chanter, c'était un soir, je crois que c'était au Grand Dôme à l'époque, Porte de Versailles, là, au Dôme. Et je dis, donc, vous avez fondu, vous avez plus de fesses, quoi. Et là, il me dit, tu as raison, en ce moment, je travaille le haut. Et je trouvais ça complètement dingue. Et après, je l'avais vu à Bercy, je sais plus pour quelle occasion, j'étais à côté de Jean Reno, je crois, avec Jean Reno, bien évidemment, Victor, nettoyeur.
1: Ouais.
0: Et après, on avait tous été rue Blanche au théâtre de Paris. Il avait fait un deuxième concert.
1: Ah, waouh!
0: Après Bercy. Je vous promets que c'est vrai. Et on avait été invités aux deux concerts avec grande joie, bien évidemment. Et puis, il m'avait vu à la fin du deuxième concert. Donc, c'est-à-dire que Bercy termine à 23h30 minuit. Le temps qu'on se marre tous, rue Blanche, vous voyez où on est, au Théâtre de Paris, tout en bas, il recommence avec que des musiciens, des potes à lui, qui viennent de partout dans le monde, un harmoniciste, un machin, etc. Il fait un deuxième concert de 2 heures.
1: Incroyable.
0: Ah non, mais je vous assure, j'ai vécu un truc de dingue. Et à la fin du concert, je dis, il me fait, ah, tu es là. Je dis oui. Il me fait, tu as vu, j'ai repris un peu du cul. Mais je vous promets que c'est vrai, c'était Johnny Hallyday. C'était quelques années plus tard, j'ai pensé à toi et j'ai travaillé mon cul. Et là, j'explose de rire, j'ai dit on va boire un verre, il dit non, je vais pas boire un cul, parce qu'autrement, ça va pas aller. Il était fracas de fatigue, c'est normal.
1: 3h du mat, le mec a fait 2 concerts.
0: Mais 2 concerts, un Bercy pendant 3 heures, genre un truc comme ça, de 21h à minuit. Et après, il enquille avec 2 heures sur un bœuf, avec que des potes et des musiciens internationaux, de fou. Et il avait une logique totalement déconcertante dans ses propos, vous rappelez de l'histoire du Dakar, si on n'avait pas perdu 3/4 d'heure, on serait arrivé à 3/4 d'heure. Mais c'était extraordinaire.
1: C'est du bon sens, hein?
0: Ah, mais c'était rien. Voilà, c'était, vous voyez, l'imagination dans le bon sens.
1: Ah, ça
0: vous
1: aussi,
0: voyez,
1: c'était bon.
0: C'était pas Crédit Habituel, c'était Crédit Agricole. Mais en tous les cas, Johnny, c'était, pour moi, c'était un homme magique. Il a ressuscité 25 fois dans sa carrière. Et puis, il envoyait de dingue. Quand vous étiez à côté de lui, il y avait la flamme dans ses yeux. Et il était là pour la transmission. En revanche, c'était lui le patron. Il te laissait le micro avec un grand plaisir incommensurable. Mais c'était lui le patron. Mais quelle générosité. Vous pouvez même pas vous imaginer. On en a reparlé il y a pas longtemps, puisque j'ai invité Lara Fabian dans une émission à midi. Et elle disait que c'était une de ses plus grandes émotions. Amel Bent, Patrick Fiori, tous ces gens qui l'ont côtoyé. Voilà. Et puis la chanson qu'on va écouter, pour moi, c'est le vrai Johnny.
1: Ouais, le patron.
0: Ouais.
1: Paroles et musique, Jean-Jacques Goldman.
0: Ouais.
1: Johnny qui chante.
0: L'envie. Extraordinaire. C'est fou, hein. Il a tout vécu. Et à la fin, il dit qu'on me donne l'envie d'avoir envie. C'est beau, hein, ce soir de Saint-Valentin.

0: Eh ben ça, c'est un tour de force. Ah, on a entendu le petit
1: bah. Ben ouais.
0: C'est Johnny, ben c'est quand il travaille le cul. C'est fatigant.
1: C'est important.
0: Wow. C'est important.
1: Non mais quel bonheur, vous vous rendez compte tout ce qu'il y a dans ces paroles là, ce cri de désespoir, ce cri d'espoir, ce cri de main tendue vers l'autre. C'est une histoire de fou, le gars qui a tout réussi quelque part, qui a tout vécu, les frasques, les excès, et arriver à chanter ça avec une telle puissance dans les cordes vocales. Voilà, c'est pour moi c'est envoûtant. En plus, un soir de Saint-Valentin, pour les gens qui sont seuls, ils sont totalement déprimés à la suite de ça.
0: Il faut qu'on change les choses. Jean-Luc Reichmann, oui. Il nous reste, allez, deux chansons si on parle pas beaucoup, une si on cause. J'ai l'impression qu'on va causer.
1: Oui.
0: Donc on va se dire que c'est sans doute la dernière qui arrive. C'est une chanson surprise que vous avez choisie pour nous, qui passe très peu à la radio. Qu'est-ce que c'est? Allez-y, faites votre sauce.
1: Faites votre sauce. Bon,
0: c'est
1: voilà.
0: Pas le nom de la chanson.
1: C'est...
0: Faites votre sauce. Non,
1: ce serait rigolo quand même pour une soirée de la Saint-Valentin. Chérie, fais-moi ta sauce. C'est un peu bizarre ce que vous dites, Émilie. Les gens, ils sont complètement désarçonnés.
0: C'est vrai.
1: Vous imaginez, il va y avoir quand même une nouvelle direction ici.
0: C'est vrai, on change de patron, c'est pas le moment de déconner.
1: Et là, d'un seul coup, vous y allez taille patron un soir de Saint-Valentin. Tu vas dire, on s'en moque, il va pas vous écouter, mais quand même, il a des bornes qui s'allument et pas que des bornes in the USA.
0: Oh là là, on va loin dans le jeu de mots.
1: Mais sachez que, voilà, en ce moment, donc effectivement, je vais pas faire la promo pour la promo, mais il y a Mattei, Brigade des Mineurs, et il y a un élément inattendu qui arrive dans cette saison, voilà, qui est tous les jeudis soirs, là, en ce moment.
0: Sur TF1.
1: Et on a un petit garçon qui arrive. C'est un petit garçon qui s'appelle Caïs, qui est de Marseille. Et en fait, on a fait un casting sauvage pour que ce soit les enfants. Vous connaissez évidemment mon combat pour l'enfant, pour le laisser parler, pour l'écouter, l'enfant. Puisque ce sera, bien sûr, nos enfants qui feront le monde de demain et qui font aussi le monde d'aujourd'hui. Et dans un casting sauvage, j'entends un petit Marseillais qui dit « Moi, je veux bien Marseille, tout ça, je vais poser une question à Marseille. » Il est tellement éclatant que je l'invite à la télé, on lui paye avec sa maman et son papa les billets, machin, etc. Et c'est la révolution tant et si bien que Marseille, je suis Marseille, que tout le monde entend le message, donc que ce soit tous les amis de Marseille, les Caïs, les Jules, etc. Et il fait la une de tout le monde. Il va jouer au football avec Zinedine Zidane au Vélodrome.
0: C'est une mascotte, Caïs.
1: C'est une mascotte, un truc de dingue. Il est reçu par le maire de Marseille.
0: Oh, wow.
1: Et ce petit garçon, je l'accompagne, il s'appelle Caïs, et je l'ai fait jouer dans la série Léo Mattei. Et c'est un petit enfant qui arrive de nulle part, c'est un petit garçon. Et en fait, c'est un petit garçon, puisqu'on l'a vu dans la première soirée, vous allez le suivre dans cette deuxième soirée jeudi prochain, qui a perdu ses parents. Et à un moment donné, on s'est dit, il y a une chanson qui est dingue, si on appelait Calogero, pour avoir la permission que ce petit garçon s'identifie à cette chanson. Et à un moment donné, Caïs me dit en coulisses, mais moi je suis pas chanteur. Je dis, ouais, mais on va quand même essayer. Les paroles, ça commence, il mélange au fond de sa tasse du miel. Il regarde par le vasistas le ciel. À chaque fois que passe un avion, il se dit que c'est peut-être elle qui passe au-dessus de sa maison. On lui a dit qu'elle était au ciel. Il parle de sa maman. Il rêve couché sur un parquet dans les bras de sa mère, dessiné à la craie tous les soirs en secret. Ce dessin, il le fait trait pour trait à partir d'un portrait. Il rêve couché sur un parquet dans les bras de sa mère, dessiné à la craie tous les soirs en secret. Perdu au fond de sa classe, il s'en mêle. Il se débat avec le coriace pluriel. Puis, il explique à sa maîtresse pourquoi parent ne prend pas de S. Des câlins, il en voudrait tellement, ne serait-ce qu'un parent. Il rêve couché sur un parquet dans les bras de sa mère, dessiné à la craie tous les soirs en secret. Il rêve sur un parquet couché. Écoutez ça. Il mélange.

0: portrait.
1: La version de Calogero vous a ému, attendez d'entendre ce que Jean-Luc Reichmann a prévu pour vous.
2: Mais, non, mais en plus, je pense que ça va plaire aux auditeurs. Si toutefois, vous avez le cœur bien accroché, parce que en écoutant ça de ce petit garçon qui a perdu sa maman, c'est vraiment bouleversant. Mais là, le petit garçon, en fait, est seul dans sa chambre et Mathieu écoute quelque chose et il pensait que c'était pas lui, quoi qu'il arrive. Et puis, il approche doucement et puis, entend ça. Alors il y a du bruit, mais c'est normal, il entend ça au fond. Et il chante tout seul dans sa chambre. Et il reprend Calogero.
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2: Et ça, c'est quelque chose de c'est magnifique.
1: Beau.
2: Ah ouais, c'est.
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0: Il a perdu sa maman. Et tous les soirs, il est seul dans sa chambre et il reprend cet air.
1: Cette chanson, qu'est-ce qu'il a dit, Calogero ?
0: Calogero, il n'a pas vu encore,
1: ouais.
0: Mais je pense que ça va le toucher au plus haut point, parce que en fait, je pense que effectivement, on est tous là pour les enfants. Il faut pas les oublier. C'est toujours des problèmes de grands. En fait, ce qu'il y a de bien, nous, avec les auteurs, c'est qu'on essaye de se mettre à la place de l'enfant, du regard de l'enfant. C'est effectivement les prendre pour des vraies personnes. On dit toujours, ah oui, mais c'est un enfant, c'est pas grave, etc. Mais quand, ouais, non, t'inquiète pas, il est dans sa chambre et il fait rien. Il est dans sa chambre, mais il est avec qui, il est avec quoi, il a le monde au bout des doigts sur ses ordis, sur ses smartphones, ouais. Sur ses tablettes. Mais ne les laissons pas. En plus, ceux qui, tout comme ce petit enfant qui a perdu ses parents dans un accident de voiture, qui rêve et qui chante en imaginant les traits de sa maman, de son sourire, de son regard, de ses yeux qui brillent. Voilà, ne lâchons jamais la main de nos enfants. Voilà, c'est les messages pour lesquels. Ce sont, pardon, les messages pour lesquels je me bats depuis que je suis tout petit, bien évidemment. La différence, parce que oui, avec ma tache sur le nez, j'en ai bavé. Oui, il y a toujours pire que moi, puisque ma petite sœur, comme vous le savez, est handicapée, sourde profonde. Donc il y a toujours pire. Mais on l'a vécu. Donc aujourd'hui, si on n'est pas dans la transmission et dans l'écoute de nos enfants, on ne sert à rien et il faut se sentir utile.
1: Merci beaucoup.
0: Merci à vous.
1: Je suis sûre que vous avez fait beaucoup de bien à beaucoup de monde ce soir avec ce passage dans Décibels dont nous nous souviendrons. Et je vous redonne, les amis, les informations essentielles. Léo Mattei, brigade des mineurs. Nouvelle saison et nouvelle coéquipière pour Léo Mattei. Donc ça a commencé avant-hier. Si vous avez raté les épisodes de jeudi, pas grave, il y a TF1+.
0: Bravo. Puis, donc, tous vous les avez bien appris
1: soir,
0: le truc. Hein
1: bien appris, hein, tous les jeudis soirs, les nouveaux épisodes de Léo Mattei et Jean-Luc Creschmann aussi, tous les jours à midi.
0: Ah oui, pareil, midi moins 5, ouais, c'est
1: ah
0: ça.
1: Oui, c'est ça, pour les 12
0: ah oui,
1: coups
0: c'est
1: de midi.
0: Ça. Les 12 ah là là. Oui, les 12 coups de midi, oui, c'est ça.
1: On a 5 secondes pour dire au revoir. 3, 2, 1,
0: on
1: bisous.
0: On vous aime. Bonne Saint-Valent, soin.
1: Merci d'avoir écouté les meilleurs moments de Décibels. Demain, retour aux affaires avec Big Flo et Oli à 20h sur votre radio, ici. Salut.
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2: Bonjour, bon dimanche, sous vos applaudissements, c'est Willy vient déjeuner chez vous, numéro 1048.
3: Ça pilâche.
2: Bonjour la tribu.
4: Bonjour.
2: Alors, qui est là aujourd'hui? Nicolas Malabeuf, notre enfant de la télé. Bonjour mon bon Nicolas.
5: Bonjour Willy, bonjour tout le monde.
2: Et Fabien Imo, notre geek. Bonjour mon Fabinou.
6: Bonjour Willy, bonjour à tous.
2: Et bienvenue à tous. Voilà, c'est reparti pour votre émission utile. 55 minutes pour apprendre, comprendre et s'amuser de l'actu avec nos invités, nos chroniques, notre musique, nos cadeaux. Notez bien les dossiers du jour. Dans un instant, le site officiel qui gère les papiers d'identité, là où l'État nous oblige à aller pour dématérialiser nos papiers, bah, ce site a été piraté il y a quelques jours. Les données de 12 millions de Français seraient concernées, dont les miens. Vous avez reçu le mail? Moi, ça y est, ouais.
6: Ah bon?
2: Moi, j'ai été piraté cette semaine.
6: Non.
2: Et voilà, mes amis, moi qui ne gagne jamais rien, bah, là, ça y est, j'ai gagné le gros lot. Alors, est-ce que ça craint ou pas pour moi? Est-ce que ça craint pour vous d'avoir nos données personnelles entre les mains de pirates? On en parle dans une minute. Et à 12h30, les pressings seraient en danger. Le télétravail ou la mode de la fast fashion font qu'on apporte de moins en moins nos habits au pressing ou à la blanchisserie. Eh bien, qu'en est-il vraiment? Est-ce qu'un 5 à 7 au 5 à sec, c'est bientôt niette? Eh bien, la réponse dans 20 minutes. Et bien sûr, vous le savez, vous faites partie de cette tribu. Réagissez d'abord sur le groupe.
6: Oh, alors, sur le groupe Facebook.
2: On n'est pas plus... piraté, ce groupe?
6: Non.
2: Jamais.
6: Non, jamais piraté. On est quand même plus de 7500 sur ce groupe.
2: C'est bien.
6: Pour nous retrouver, vous tapez Youpi la vie avec Willy Rovelli, c'est sur Facebook, c'est gratuit, beaucoup de messages. Donc nous avons eu un message de Joël Data.
2: Ah oui.
6: Elle a posté une photo d'un brin de muguet récolté dans son jardin, car le muguet est en avance cette année. Il n'y aura plus de muguet le 1er mai.
2: Il va falloir l'offrir le 1er avril.
6: Le 1er avril, pour
2: changer.
6: Pas. Et Richard, tiens, lui qui est jardinier, il fait partie aussi de notre groupe Facebook. En ce moment, il récolte des asperges.
2: Il les mange
6: avec un petit peu de crème à la moutarde. Petite astuce. Merci, continuez à réagir sur le groupe Facebook, c'est gratuit. Pour nous retrouver, vous tapez Youpi Davi avec Willy Rovelli.
2: Merci beaucoup. Et puis réagissez aussi par téléphone, évidemment. Appelez-nous quand vous voulez. C'est la libre antenne du week-end. Vous faites partie de cette tribu. C'est la plus grande émission de radio du monde. Vous êtes tous des chroniqueurs. Tous. 0810 055 056. Et vous repartez avec quoi, mon bon Nicolas?
5: Eh bien, vous repartez avec une carte carburant qui a beaucoup de points communs avec vous. Elle est succulente. Et elle vaut 100 euros. Mais beaucoup moins cher que vous.
2: Beaucoup plus que 100 euros. Ne donne pas cette idée à nos patrons, malheureux. Merci beaucoup. Mais est-ce qu'on a tout dit? Allons-y, parce que là, voilà,
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2: on passe
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2: Allez, ouvrons notre premier dossier. Bonjour, Julien Pellabert.
7: Bonjour, Willy.
2: Bienvenue ici, mon cher Julien. Alors, vous êtes le fondateur de l'Institut de négociation et de recherche appliquée, le seul Français classé dans le top 30 mondial des meilleurs négociateurs professionnels.
7: Wow.
2: Vous intervenez aux côtés du RAID dans des situations de cyber-rançon, de piratage de données, de prise d'otages et de conflits de haute intensité. Alors, on va dire un mot de votre fonction dans un instant. Mais d'abord, Julien, 12 millions de Français, dont moi, hein, qui sont fait pirater leurs données ANTS. Là, on est sûr de ce chiffre. C'est vraiment 12 millions?
7: Oui, on estime entre 12 à 19 millions.
2: Oh là,
7: aujourd'hui, les chiffres, c'est 11,9.
2: Ouais.
7: Alors, ce qu'il faut savoir, c'est que un, c'est une estimation, et deux, le nombre de documents officiels numérisés qui ont été compromis, c'est zéro. C'est-à-dire qu'il n'y a aucun scan de passeport, de carte nationale d'identité qui ont été compromis. Ce qui est compromis, c'est vraiment de la métadonnée, c'est-à-dire nom, prénom, date de naissance, coordonnées de contact.
2: Mais quand même, ça craint déjà qu'on nous ait piqué ça?
7: Ah bah c'est un petit peu.
2: Un petit peu.
7: Il y a une double conséquence. Il y en a un déjà immédiatement pour l'usager, et deux, il y a un impact réputationnel pour l'État.
2: Ouais.
7: Pour l'usager, c'est que ça va permettre, si vous voulez, des campagnes de phishing ultra personnalisées. Mmh. Imaginez cette information dans les mains de cyberhackers. Vous allez pouvoir recevoir un SMS avec un faux PV, par exemple. Vous rentrez nom, prénom et c'est parti. Ça va vous coûter de l'argent. Et puis après, ça va avoir un impact pour l'État, déjà. En France, on estime en 2025, une cyberattaque, elle coûte en remédiation pour une entreprise. Donc la partie de remédiation, c'est toute la partie d'audit, de sécurité qui va avoir lieu derrière pour renforcer les mesures, à 450 à 500 000 euros à peu près. Voilà. Pour l'État, on peut penser que ça va être en millions d'euros.
2: Ah bah ça va lui coûter. Bon, de toute façon, on a plein d'argent, Julien, c'est pas très très grave ça.
7: Oui, on a trop d'argent, effectivement, on n'est pas en déficit. Et puis ça a aussi un impact réputationnel. Hein.
2: Ouais, bah oui, voilà, parce qu'on nous dit...
7: C'est une dégradation de la valeur de signature de l'État.
2: Exactement, parce qu'on nous dit, allez-y, allez sur ces sites qui sont protégés, mettez-y vos données, etc. Et puis en fait, on s'est piraté quand même.
7: Si l'ANTS ne peut plus garantir la sécurité de vos titres, en fait, c'est tout un processus de confiance qui peut potentiellement s'effondrer.
2: Exactement. Alors là, déjà, comment on sait là si on a été piraté là cette semaine ?
7: Là, on peut aller sur le site de l'État pour vérifier directement si nom, prénom, si vous avez été piraté. Après, est-ce que vous allez pouvoir faire grand-chose derrière ? Ça ne changera pas grand-chose. Ouais.
2: Voilà, c'est ça. Moi, j'ai reçu un mail cette semaine. C'est un vrai mail,
5: c'est les pirates du pirate.
2: Ah oui.
5: Ça commence à devenir compliqué.
2: C'est très compliqué.
7: Mais il va falloir vraiment vérifier ça. En fait, il va falloir être extrêmement vigilant dans les 6 prochains mois pour les usagers français.
2: Tant par mail que par SMS.
7: Ouais. Bah, dès que vous allez recevoir un mail ou un SMS, dès qu'on va vous demander de rentrer des coordonnées, carte bancaire ou autre, il faut être extrêmement vigilant aujourd'hui.
6: Il ne faut pas le faire.
2: Ça, en gros, on ne le fait jamais, Julien. C'est ça. C'est-à-dire que si on reçoit quelqu'un, je ne sais pas, je vous dis n'importe quoi, n'importe quel organisme qui nous envoie un SMS pour dire il faut faire ça, à la rigueur, le mieux c'est d'appeler l'organisme derrière pour vérifier,
7: Le premier réflexe qu'on pourrait avoir, c'est déjà de regarder l'URL, parce que si ça redirige vers une URL qui est un peu étrange, il faut extrêmement être vigilant. Mais maintenant, il y a des URL qui sont très très proches, un signe près, à un caractère près. Le plus simple, effectivement, c'est d'appeler. C'est la banque, c'est l'État,
2: On vérifie.
7: Il faut savoir que ces organisations étatiques ou bancaires ne vous demandent jamais ces coordonnées de vive voix généralement. C'est la première chose.
2: Et si on nous demande d'agir dans l'urgence aussi, ça peut être un signe, c'est un indice, non ?
7: Exactement. Voilà. Dès qu'on va vous mettre une pression émotionnelle, dès qu'on va arguer l'ultimatum, l'urgence, ça diminue votre charge mentale, ça diminue votre lucidité en fait dans la prise de décision. Ce qu'on attend, c'est que vous fassiez des erreurs. Et donc, plus c'est urgent, plus c'est le moment de prendre son temps, d'être calme et d'être réfléchi.
2: Et vous, alors, vous négociez parfois donc avec des hikers, c'est ça ? C'est votre métier ?
7: Oui, alors, incroyable. On accompagne, on assiste des organisations sur la conduite de leurs négociations et on intervient effectivement dans le cas de cybercriminalité, donc avec des hackers. Parce qu'en fait, il faut savoir, on entend le hacker un peu comme l'étudiant talentueux qui est dans une cave.
2: Avec des lunettes.
7: C'est pas du tout. Oui, non, mais c'est pas du tout le cas. Et en jogging, non, pas du tout. Non. Là, vous êtes face à ce qui s'est passé pour l'ANTS. C'est des organisations criminelles qui sont structurées comme des PME, avec différents niveaux, si vous voulez, de hiérarchie, et qui vont bloquer de la data.
2: C'est ça.
7: Donc, qui pour eux vont travailler et qui vont demander en contrepartie d'être rémunérés. Et donc, vous allez négocier avec ces organisations, pas forcément pour payer, c'est pas le but. Il y a une vraie doctrine par rapport à ça, mais pour gagner du temps, pour vérifier qu'ils aient bien l'information, qu'ils aient bien la capacité de la débloquer, mais surtout c'est de gagner du temps pour que la partie IT, donc informatique, puisse récupérer la donnée, la sécuriser. Et donc, la négociation, elle est extrêmement importante dans ces moments-là.
2: Bon, bah dis donc, c'est passionnant. Merci infiniment, Julien Pélabert, et merci pour, les infos. Voilà, donc soyez prudents, les amis, tous ces prochains mois, là, si vous recevez des mails ou des SMS un peu bizarres.
6: Et ne donnez jamais vos coordonnées bancaires.
2: Voilà. Alors, moi, ça se trouve, il y en a d'autres dans le monde qui vont s'appeler Willy Revelli maintenant. Parce que là,
5: les pauvres.
2: Ça aurait pu être pire, Nicolas Malabeuf, t'imagines ? Merci beaucoup, Julien Pélabert, négociateur professionnel cybercriminalité. Dans un instant, c'est vous que je veux entendre, c'est la libre antenne du week-end. On parle de quoi avec toi, mon bon Fabinou ?
6: L'actu web de la semaine, et j'ai décidé de vous faire plaisir, Willy.
2: Ah.
6: Je vais évoquer votre chanteur mort préféré.
2: C'est pas vrai,
6: on n'arrête pas d'en parler depuis quelques jours.
2: Merci beaucoup. Bah, c'est dans un petit instant, mais d'abord, tiens, on va écouter Joe Dassin. Il était une fois nous deux. Bon, bah écoutons Joe Dassin, mes amis. Tu crois qu'il y a eu des Willy Malabeuf ?
6: Ah, c'est pas mal.

0: Dassin. Il était une fois nous deux, bien évidemment.
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0: Je louche comme Joe Dassin. Je ne sais plus qui est où. Fabien Aymon, notre geek, alors.
4: Il est l'heure de la mise à jour. Toute l'actu web de la semaine. Et on démarre avec le chanteur mort préféré de Willy Rovelli.
0: Ah oui. J'adore
4: Michael Jackson. Cette semaine, le biopic de Michael Jackson est sorti au cinéma.
0: Il marche bien, il marche très fort.
4: Ça marche très fort. Et le Grand Rex, c'est un cinéma à Paris, a une idée originale. Avant la diffusion du film mercredi soir, ils ont organisé un concours du petit cri, vous savez, de Michael Jackson.
0: Ah oui, c'est bien.
4: Écoutez, les fans se sont fait plaisir.
0: C'était pas mal, c'est bon. Beaucoup de doigts coincés dans les portes, c'est apparemment.
5: Bel hommage.
0: Ouais, en tout cas, ouais.
4: Et puis, c'est pas du tout énervant avant de regarder le film. Et sur TikTok, j'ai trouvé alors un autre fan de Michael Jackson. Il s'est filmé toute une journée en train d'imiter son idole, hein, Michael Jackson. Résultat, sa mère a pété les plombs.
6: Adam
4: Voilà comment faire un câble à sa mère imiter Michael Jackson toute une journée. Toujours dans l'actu web de la semaine, je vous présente Émilie Tricheur. Elle est originaire de Louviers, dans le département de l'Eure. Elle est en train de développer Oyami. Oyami, c'est une toute nouvelle application faite pour courir entre femmes.
7: Je me suis mise au sport il y a quelques mois et c'est vrai que j'avais du mal à trouver la motivation et de me sentir en sécurité toute seule. Du coup, j'avais demandé à une copine de courir avec moi et j'ai vu une vraie différence où je me suis sentie beaucoup plus libérée, de concentrer uniquement sur ma pratique, ma foulée, ma respiration.
4: Voilà une belle idée pour courir en toute sécurité entre femmes. Voilà, c'est tout nouveau, ça va sortir cet été partout en France. Bravo Émilie pour cette création. Et on termine l'actu web de la semaine en beauté, tout en poésie, avec notre Patrick Sébastien National.
0: Voilà.
4: Souvenez-vous, la semaine dernière, on avait écouté Raymond, sa nouvelle chanson.
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4: Ça sent le tube de l'été quand même.
0: C'est bien.
4: Eh bien, si vous aimez, j'ai une très bonne nouvelle. Patrick Sébastien vient de dévoiler il y a quelques heures un nouvel extrait de son album. Après Raymond, voici la chanson Delphine. Attention à la rime riche.
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0: bien, oui. Voilà. Ouais, Delphine, ouais. La nouvelle. Non, mais il cartonne. Hein, des millions d'écoutes hein, pour ce nouvel extrait. Si vous aimez, alors encore une bonne nouvelle, il a sorti bien un album hein, avec plein de chansons.
1: Il est prolixe. Hein,
0: Belle-Cine. Alors j'ai les titres des chansons. Il est beau le cucu.
1: Oui,
0: j'ai pas mal.
1: Oui, c'est vrai aussi.
0: Rappelle-toi Marguerite. J'ai pas envie de savoir la suite. Ou encore les Nibars, chanson féministe.
1: Ouais,
0: et bien voilà. Merci Patrick Sébastien.
2: Très poétique. Hein.
3: Belle idée cadeau pour la fête des mères. Merci beaucoup. Merci.
0: Là pour ça.
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3: Ça va, Séverine?
5: Ça va et vous?
3: Bah ça va très bien, mon chouchou. Tu nous appelles d'où déjà?
5: De Châteauroux, dans l'Indre.
3: Dans l'Indre, Châteauroux, dans l'Indre. Tu vas acheter l'album de Patrick Sébastien, Séverine?
5: Je ne sais pas.
3: Ah bah ouais.
5: Pourquoi pas? Bah
3: parce, parce que Séverine aussi, ça rime avec. Voilà, donc voilà, on devrait. Tu devrais y penser, Séverine. Tu voulais réagir sur quoi, ma Séverine? Sur le piratage. Piratage?
5: Oui.
3: Ah, vas-y.
5: Oui, y en a marre, marre.
3: Bah voilà. Tu reçois beaucoup d'appels,
0: tous
3: de trucs
0: jours.
3: Un peu bizarres, toi?
5: Ah oh, oui, des appels sans arrêt, hein, ça n'arrête pas. Hein.
3: Ouais, ça n'arrête pas. Et donc, tu fais attention ou à chaque fois, tu te fais avoir? Non, tu fais gaffe quand même.
5: Non, mais il paraît qu'il y a... Enfin, avec certains téléphones, on peut régler oui. pour les bloquer, en fait.
3: Ah ouais.
2: Bon, ça ne marche pas tout le temps. Hein.
3: Ça ne marche pas tout le temps,
5: Oui.
3: Bah du coup, Séverine, on en profite pour vraiment, on insiste un peu, mais bien faire passer le message. Tombez pas dans le piège, les amis. Répondez jamais à des SMS, même à des mails. Vaut mieux que vous rappeliez derrière, voilà l'organisme qui vous envoyait le truc pour vérifier. Tu fais quoi dans la vie, ma Séverine?
5: Je travaille en maison de retraite.
3: Beau métier, très utile. Bravo, ma Séverine. Compliqué, mais très utile. Bravo, ma Séverine. Merci d'être passé nous faire un petit coucou. Tu vas faire
5: et
3: quoi?
5: Et Willy, j'avais un très grand rêve, mais j'ai dit faut que je lui en parle.
3: Ah, vas-y, parle-moi.
0: Vas-y.
5: Oula. En fait, c'était d'aller visiter Fort Boyard.
3: Alors Séverine, je vais te dire la vérité, on me le demande à peu près 600 fois par jour. Il va vraiment falloir que j'organise une fois, je sais pas, des autocars et qu'on aille tous là-bas. Mais malheureusement, c'est pas encore ouvert au public.
2: Il y a une bonne nouvelle, c'est qu'il va bientôt ouvrir au public.
3: Peut-être
5: c'est
3: bientôt.
5: C'est pas vrai. Voilà. Ah bon?
3: Ouais, peut-être. Là, ils sont en train
2: de
3: faire des travaux.
2: Ils font des travaux.
3: Voilà.
2: Hein.
3: Enfin bon.
5: Ah, super. Voilà. Bon, d'accord.
3: Après, si tu payes, on peut s'arranger.
2: Oui, ça,
3: hein, t'inquiète. Moi, tu payes, moi je te fais visiter tout ce que tu veux, Séverine. C'est pas de problème. Bon, en tout cas, on note ça, ma Séverine. Je t'embrasse fort. Merci d'être passé nous voir et tu repars évidemment avec ta sélection.
2: Avec ta sélection pour la carte carburant et ce n'est pas une arnaque, nous.
3: Non, pas du tout. Merci beaucoup, ma Séverine. On t'embrasse très très fort. Allez, dans un instant, on vous présente un invité pas banal parce qu'on aime vous présenter des invités pas banaux. Mais d'abord, voici Louane avec conduire.
6: C'est pas vrai.

0: savoir.
1: Louane avec conduire.
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1: Allez, comme promis, place à la personne pas banale du dimanche. Bonjour Quentin Godet.
4: Bonjour.
1: Bienvenue ici, mon cher Quentin. Alors, vous avez la trentaine et vous êtes triple champion d'Europe. Mais triple champion d'Europe de quoi ?
4: Eh ben, de yo-yo.
1: Voilà. De yo-yo. Mais yo-yo, le yo-yo, le vrai yo-yo.
4: Hein. C'est le petit jouet depuis des années.
1: Voilà, le
4: yo-yo. Ça, c'est ça.
1: Voilà, pouvez-nous dire c'est quoi le yo-yo ? C'est le jouet.
4: Oui, alors c'est ce jouet qui monte et qui descend, voilà. Attaché au bout d'une ficelle. Sauf que on a cette image-là du yo-yo de tout le monde, mais en fait, il y a eu énormément d'évolutions techniques avec des roulements à billes, d'autres matériaux.
1: Incroyable.
4: Et en fait, ce qu'on fait avec, ça n'a plus rien à voir avec ce qu'on faisait avec il y a des années.
1: Ouais, voilà. Parce que maintenant, c'est plus comme c'est plus du jonglage. Vous êtes limite un jongleur, en fait, hein.
4: Ah oui, carrément.
1: Voilà, carrément.
4: Moi, même 100% à jongleur.
1: Voilà.
4: Je jongle aussi avec des diabolos, plein de choses.
1: Ah oui, voilà.
4: C'est ma spécialité, le yo-yo, ouais.
1: Voilà, 100% jongleur. Et donc, mon cher Quentin, il y a donc des championnats de yo-yo?
4: Ouais, tout à fait.
1: Okay.
4: On a chaque année le championnat de France, chaque année le championnat du monde, presque chaque année le championnat d'Europe aussi.
1: Voilà. Bah dis donc, 3 fois champion d'Europe hein, pour vous. Donc ça se passe comment? Alors les championnats, c'est quoi? Vous êtes combien, etc. Comment ça se passe?
4: Alors on est combien, ça dépend vraiment des championnats. Au championnat du monde, on est quand même nombreux. Championnat de France, d'habitude on est très peu, mais comme la discipline est en train d'évoluer dans le pays, on commence à être un petit peu plus.
1: Okay.
4: Et du coup, on fait des freestyles, des démonstrations sur scène avec une musique, et on est noté sur la technique et l'artistique.
1: C'est trop bien. Et Quentin, vous êtes combien en France à vivre du yo-yo?
4: Alors à vivre, il n'y a que moi.
1: Il y a que Quentin. Voilà, Quentin, c'est le seul en France à vivre du yo-yo. Et en gros,
4: il y en a plein d'autres qui ont un très bon niveau, etc., mais qui ont d'autres travail à côté. Qui ont rien à voir.
1: Bon, dis donc. Et vous pouvez nous dire une fourchette à peu près. Vous gagnez combien grâce au yo-yo, en gros hein.
4: En vrai, c'est considéré que c'est vraiment le métier de jongleur. Donc il y en a qui peuvent, en fonction du nombre de spectacles et tout, gagnent beaucoup plus ou moins. C'est très très irrégulier. Il y a des mois je peux gagner très peu, d'autres beaucoup plus. On va dire sur l'année peut-être un SMIC ou quelque chose comme ça.
1: D'accord.
4: Je sais pas comment
1: c'est
4: vraiment une estimation,
1: je sais pas.
4: En tout cas, je vis très bien sans avoir de problème financièrement.
1: C'est génial, franchement, c'est trop trop bien. Donc jongleur, vous nous l'avez dit, comment ça se passe je sais pas, auprès de votre famille, vos amis là, quand vous leur dites je suis champion de yo-yo. Les potes là, tout ça, ils disent quoi?
4: Les potes, ils trouvent ça cool. Après, les gens que je rencontre pour la première fois en soirée, ils se posent quand même des questions. Quand tu dis, tu fais quoi dans la vie? Je dis, je fais du yo-yo. Ils font comment ça?
1: Il a bien bu, mon Quentin.
4: mais du coup, après, je montre. J'ai toujours un yo-yo dans la poche, quelque chose.
1: Toujours.
4: Et dès qu'on fait une démonstration, ça change la donne aussi.
1: Non, mais c'est trop bien.
4: Tout de suite, ils vont, en fait, c'est impressionnant comment ça marche et tout. Et j'explique un peu comment je travaille avec ça, quoi.
1: Et comment vous expliquez, mon cher Quentin, alors qu'il y a de plus en plus de Français qui s'y mettent, là, au yo-yo, là, parce que vous nous dites que vous êtes plus nombreux en championnat. Comment ça se fait?
4: C'est quand même beaucoup grâce à nous. Du coup, on a l'association française de yo-yo qui essaie d'organiser plus d'événements depuis quelques années. On a réussi à faire venir des joueurs internationaux pour le championnat de France, pour donner plus de crédibilité à l'événement. Et moi, j'ai pas mal d'élèves aussi, donc je donne des cours un peu partout j'essaie d'agrandir la communauté.
1: C'est trop bien.
4: Surtout ma vie en faisant du spectacle et en donnant des cours.
1: C'est trop bien. Donc il y a la Fédération française de yo-yo. C'est trop trop bien. Voilà, la prochaine compétition pour Quentin Godet, c'est quand? C'est où? C'est quand?
4: Pas trop prévu finalement.
1: D'accord.
4: Je me retire un peu du monde de la compétition.
1: Non, Quentin. Mais un triple champion, il est déjà à la retraite. Lui. 30 ans, il est déjà à la retraite.
4: ça fait une quinzaine d'années que je concours aux compétitions et tout. Donc là, je veux mettre les jeunes aussi en valeur.
1: Voilà.
4: Dans le prochain événement où je vais, c'est en juin, le championnat d'Angleterre. Je serai invité d'honneur et du coup juge sur l'événement.
1: Dis donc.
4: Et je vais aussi au championnat du monde au Japon en août. Mais je concours. Mais je concourrai pas. Bon. Le premier championnat du monde, je concourrai pas.
1: Bon.
4: Voilà.
1: Bon, en tout cas,
4: apprécier l'événement d'une autre manière.
1: Bon, en tout cas, bravo. Voilà, on voulait mettre en avant.
4: Merci.
5: On ne connaissait pas.
1: Et triple champion d'Europe de yo-yo. Merci infiniment, Quentin Godet. Merci beaucoup. Et vive la France.
4: Avec
1: voilà
4: plaisir.
1: La France qui rayonne grâce à Quentin.
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2: Allez, partons gaiement vers la deuxième demi-heure de votre talk show du dimanche. Alors ici, c'est comme la messe du dimanche,
3: mais en pas pareil.
2: Sinon, c'est la même chose. Dans un instant, on parlera des pressings qui ont un petit coup de chaud. Et votre tribu est là, notre enfant de la télé, Nicolas Malabeuf. Ça va, mon Nico?
4: Super.
5: Qu'est-ce que vous dites?
2: Toi, t'as mis un pantalon blanc comme moi aujourd'hui?
4: Oui, plutôt beige. Mais...
2: Ah, toi, c'est beige,
4: ouais,
2: toi?
4: Beige,
5: oui,
4: ah,
5: mais
4: toi,
5: je connais pas les couleurs. Ah, oui,
2: dis donc, il est svelte, hein, il a levé sa jambe.
4: Allez,
2: montre,
4: bim,
2: il... Dis donc, hein, il est souple, hein, bravo, mon Nico. Et toi, t'es habillé comment, toi?
5: Jean.
2: Petit jean, très tout clair, simple, chemise. Fabien Imo. Oui, oui, oui, bah, c'est bon, j'ai compris. Le slip, quelle couleur?
4: C'est bon, ça va, ça. Il en a pas.
2: Notre spécialiste web, Fabien Imo. Alors, qu'est-ce qui se passe sur le groupe Facebook? Un jour, il faudra qu'on mette les vêtements. Tiens, on va demander à nos auditeurs de mettre leur tenue
4: du dimanche.
2: Oui, un jour,
4: Dimanche. Donc le groupe Facebook, c'est complètement gratuit pour nous rejoindre. Pour nous rejoindre, donc c'est Youpi la vie avec Willy Rovelli. On aime vous lire. Alors là, il y a Cédric Dumont. Il a posté ce week-end barbecue entre amis. Ça fait du bien.
2: Ah,
4: donc
2: oui,
4: ça c'est pas
2: bien,
4: mal.
2: Ça, c'est...
4: Avec
2: week-end
4: le beau temps.
2: Barbecue, ouais.
4: Le beau temps, c'est pas mal. Et nous avons Christiane. Elle fait un vide grenier du côté de Perpignan ce week-end.
2: Ah, aussi,
4: c'est le grand retour des vides greniers en ce moment. Donc continuez à réagir sur le groupe Facebook. C'est gratuit. Youpi la vie avec Willy Rovelli.
2: Voilà. Et appelez-nous un 0810 055 055 pour réagir sur ce que vous entendez. Et on part avec quoi aujourd'hui, mon Nicolas?
4: Eh bien, on m'étanche 100 euros de carburant et on rappelle l'un d'entre vous en fin d'émission.
5: Nous aussi, on les aime.
2: Ah là là là là. Mais d'abord, si vous n'avez pas suivi l'actu, pas de panique, l'actu vous suit. Il est temps pour moi de mettre les points sur les i.
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2: Et on commence avec le maire de Cannes, David Lisnard, qui réclame une offensive anti-drogue pendant le festival de Cannes. Oui, bon, annule le festival de Cannes, ça sera plus simple à mon avis. Après, il faut être raisonnable, David. Souvent à Cannes, il y a des films de 4 heures en langue moldave sur la transhumance des moutons dans une famille queer confrontée au cancer du patriarche analphabète. Franchement, si t'es pas défoncé, tu peux pas suivre. C'est pas le... La marque Durex signale qu'à cause de la montée du prix de pétrole, les préservatifs coûteront plus cher. Et on s'en rajoute à ça, le prix du paquet de club va vraiment falloir être blindé hein, pour fumer après l'amour. Des capotes plus chères, bon bah pas le choix. Comme mon slip, la prochaine fois, je leur mets à l'envers. De toute façon, avec cette guerre en Iran, on se fait baiser de tous les côtés et sans préservatif. On va pas tarder à trouver des gars barbès. Et capote. Une étude révèle que la pollution à la drogue venue des consommateurs de cocaïne avec les eaux usées qui se déversent dans les rivières font que les saumons exposés à la coke nagent plus que la normale. Tellement plus qu'on a même trouvé des traces de saumon dans le nez de Pierre Palmade. C'est ce qu'on appelle des saumons complètement fumés. Ça m'étonnerait pas que les saumons remontent aussi la Méditerranée pour aller faire un tour sur la croisette. La prochaine fois, Mathieu Delormeau pourra plaider qu'il n'a pas pris de coke, mais qu'il a été victime d'une tranche de saumon. À Cannes, David Lisnard envisage donc d'interdire les petits fours avec du saumon. Une japonaise de 32 ans a épousé un avatar virtuel créé avec ChatGPT. Quand il faudra descendre les poubelles ou déplacer un meuble, là, elle se rendra compte que le virtuel finalement, c'est pas si bien. Un an déjà que le pape François repose pour l'éternité à Rome, dans la basilique Sainte-Marie Majeure. Oui, parce que Sainte-Marie Mineure, ça a encore créé le bordel. Enfin, la question du jour. Le pape François, justement, était un pape moderne. Il avait même envoyé un message dans l'espace. Et oui, est-ce que c'était une prière urbi et orbite? Eh ben, vous avez 2 heures. Malheureusement, dans 249 jours, c'est fini 2026.
4: Bravo.
2: Voilà. Voilà, dis donc, cette histoire de cocaïne, les saumons
5: sont
2: cocaïneux. Tu te rends compte? C'est-à-dire que tu manges de saumon, on est tous drogués là, mes amis. Allez, dans un instant, on va parler de quoi? De blanchisserie, de pressing. Mais là, si vous avez un petit coup de mou, là, on n'est pas bien. On n'est pas bien. Mais heureusement, j'ai la solution. Si t'as un petit coup de mou, t'écoute ça. Et quand je te dis à toi, tu me fais un joli palabapapala. Et là, tu vas retrouver la. Regarde,
5: regarde.
2: Là, t'es pas bien. Carburant. On en a marre du carburant.

0: avec Diavolo in Me. Oui.
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0: moi. Faut que je prévienne Zucchero parce qu'il il passe bientôt à Lyon.
3: Oui.
0: Et Mamma Rovelli, elle va prendre le bus. Elle va aller jusqu'à Lyon, t'imagines, pour voir Zucchero.
3: Elle l'adore.
0: Faut que je le prévienne. Ah oui, parce que là, elle est capable de monter sur Vanguard Time et tout. Ma mère, elle est folle, hein, vous savez. Donc, faut que je prévienne Zucchero très, très vite. Allez, ouvrons notre nouveau dossier. Bonjour, Stéphane Cohen.
4: Bonjour.
0: Bienvenue ici, mon cher Stéphane. Vous êtes le vice-président de la Fédération française des pressings et des blanchisseries. Alors, j'ai lu l'autre jour que depuis le milieu des années 2000, il y a plus de la moitié des pressings qui ont disparu en France. C'est vrai, ça ?
4: C'est vrai que depuis les années 2000, il y a beaucoup de pressings qui ont disparu, mais c'est quelque chose qui s'est beaucoup atténué depuis 2015.
0: Très bien. Il s'est passé quoi ? Enfin, pourquoi il y en a eu autant qui ont fermé leurs portes, à votre avis ?
4: Parce qu'il y en a beaucoup qui avaient ouvert, et puis il y a eu la fin du perchloréthylène qui a fait que certains pressings n'ont pas eu envie de réinvestir à ce moment-là.
0: C'est perchloréthylène, c'est qui ça? C'est...
4: Alors, on va simplifier en appelant ça le perchlo. C'était en fait quand on va faire nettoyer des vêtements dans un pressing, dans une teinturerie, on faisait du nettoyage à sec avant. Le nettoyage à sec était fait avec un solvant, et donc un des solvants qui existait, c'était le perchloréthylène.
0: D'accord.
4: Qui abîmait la couche d'ozone. Donc en France, ça a été interdit.
0: Très très bien, très très bien. Est-ce que quand même le fait que voilà qu'on ait un petit peu changé nos habitudes entre le télétravail, la fast fashion, tout ça, est-ce que quand même ça fait qu'on y va un petit peu moins dans les pressings?
4: Ouais, tout à fait. On y va. En tout cas, il y a deux. Le marché c'est scindé. Je dirais en deux blocs entre des gens qui achètent des vêtements très très peu chers et qui n'y vont plus, soit vont chercher des pressings très très très peu chers.
0: Ouais.
4: Mais aussi certaines personnes qui du coup les mêmes finalement qui investissent dans la fast fashion vont aussi des fois investir dans des vêtements très haut de gamme.
0: Ouais.
4: Et là, ils vont vraiment avoir besoin d'un pressing plutôt très luxe pour pouvoir l'entretenir.
0: Oui.
4: Et donc voilà, on a scindé vraiment le marché en deux et le milieu de gamme, lui, n'existe plus vraiment.
0: Moi, en me promenant un peu, j'ai vu que des pressings c'était beaucoup diversifié aussi, non ? Propose d'autres services aussi.
4: Oui, bien sûr, on va nettoyer par exemple les baskets, il y a des grosses demandes pour nettoyer des baskets.
0: Exactement, il y a de plus en plus qui font ça. Ouais,
4: pour nettoyer des sacs à main. Enfin, il y a beaucoup de gens qui achètent des sacs à main luxe, pareil, qui savent pas comment les nettoyer. Il y a eu beaucoup c'est différent dans les grandes villes où il y a beaucoup de besoins quand même malgré télétravail. Il y a quand même toujours beaucoup de gens qui portent des vêtements luxe et les zones de vacances où beaucoup de pressings sont diversifiés dans ce qu'on appelle des micro blanchisseries.
0: Mmh.
4: Donc ils vont travailler avec les Airbnb pour faire les serviettes ou les draps.
0: Voilà. Et aussi des retouches parfois. Là, j'ai vu que dans mon pressing, c'est des retouches.
4: Oui, bien sûr. Vous avez tout à fait raison, ça c'est quelque chose qui est très très important.
0: Ah mais je sais Stéphane, je suis très important dans la vie en général. Et là c'est bien de le repréciser. Les retouches alors, c'est bien ça.
4: Des retouches, des ourlets, mais il y a aussi des choses qui ont disparu et qui reviennent. Il y avait avant sur des pulls, on savait faire du remaillage ou du stoppage, vous savez sans doute pas ce que c'est que le stoppage.
0: Si, moi je vois, alors dis donc. Alors autant je ne sais pas qui est le préposé le papapilène là. Et vous allez arrêter de m'insulter comme ça, mais autant, je ne sais pas ce que vous venez de dire, je sais ce que c'est. Alors, mais expliquez quand même pour les ignorants. Expliquez-le.
4: D'accord. Mais le stoppage, ça permet en fait sur un tissu où il y a un accroc, pas de stopper pour pas que l'accroc il continue, mais de faire que en fait on ne voit plus du tout l'accroc. Donc bien sûr, ça va pas se faire sur un vêtement qu'on a payé 10 €, mais sur un vêtement sur lequel on tient beaucoup parce qu'on l'a payé cher ou parce que c'est un vêtement de famille, on est capable de faire disparaître le trou.
0: Exactement. Ben moi, je l'ai fait. J'ai fait disparaître le trou parce que dans mon placard, j'avais des mites. J'ai des mites.
4: Exactement.
0: Vous voyez, Stéphane, c'est bien. Bon, alors, est-ce qu'il y a eu aussi
4: un moment...
0: Je sais très bien. Est-ce qu'il y a eu aussi, à un moment donné, je recommence. Est-ce que c'est un métier qui attire encore les jeunes qui font... Par exemple, moi, j'en avais un à côté de chez moi qui a fermé parce que le gérant était trop âgé, je veux dire.
3: Il n'y a pas eu de repreneur.
4: Ouais, ça c'est super important ce que vous dites. Donc effectivement, on est à un moment où il y a sans doute 50 ans, c'était un chouette métier parce que c'était vu comme un métier d'artisanat.
0: Voilà.
4: Et ça s'est un peu perdu et on a beaucoup envoyé finalement les gens qui savaient pas quoi faire autre chose dans ce métier. Mais nous, on retravaille beaucoup justement à la fédération et on commence à avoir plein de jeunes aussi très dynamiques qui emmènent des gens qui voient ça comme effectivement de l'artisanat. En fait, quand on emmène son vêtement, sur différents types de métiers, mais quand on va plus sur le pressing haut de gamme, on va sur des gens qui, quand ils emmènent leurs vêtements, ils ont envie qu'on leur trouve une solution. Donc, comme vous l'avez dit, ça peut être de la retouche, ça peut être de la broderie. Il faut connaître. Enfin, les tissus deviennent de plus en plus compliqués, donc on a besoin de gens experts. Et on a réactivé là cette année le meilleur ouvrier de France aussi sur le pressing.
0: Il
4: y a plein de choses.
0: Donc
4: il y a plein de choses qui se créent.
0: Bravo, mon cher attirer. Stéphane.
4: Et c'est une profession où on n'est pas du tout si mal payé que ça. Et où il y a beaucoup de travail.
0: Mais non, il est très riche, Stéphane. Très, très riche. Restez avec nous, Stéphane, une petite seconde. Je vous présente Annie qui est avec nous. Ça va, Annie?
3: Oui, ça va. C'est très, très. Finalement, j'ai parlé de ça autour de moi. Ils m'ont dit, mais qu'est-ce que c'est ce sujet, quoi? Finalement, c'est un très, très bon sujet.
0: Merci, Annie, d'avoir commencé en disant, qu'est-ce que c'est que ce sujet à la con? Et finalement, non.
3: Je me suis documentée.
0: Ah, bah oui, bravo.
3: Et j'ai téléphoné à des pressings autour de ma petite ville.
0: Alors?
3: Des artisans.
0: Alors?
3: Et qui disent que c'est un métier difficile.
0: Ah, bah oui.
3: Voilà.
0: Mais, et toi, tu y vas encore, Annie, chez le pressing ou à la blanchisserie?
3: Oui, quelquefois, pour des. Alors, j'ai
0: grosses
3: bien
0: pièces.
3: Interrogé. Et pour savoir s'ils faisaient les daims, les peaux, etc.
0: Ouais, oui.
3: Évidemment, il y a de la concurrence avec l'industrialisation, comme disait le monsieur, là, monsieur Cohen.
0: Stéphane.

0: temps.
1: Oui. Vous ne saviez toujours pas laquelle. C'est, oui, c'est un jeu qu'on fait.
0: Les Vallons.
1: Ah, oui, bah, c'est le thème, oui, Les Vallons, ça. C'est magnifique.
0: Voilà.
1: Merci beaucoup, Annie, d'être passée nous voir. Tu repars avec ta
2: sélection pour la carte,
1: voilà,
2: carburant de 100
1: exactement.
2: Euros.
1: Et Stéphane, merci beaucoup. Vous faites aussi des trucs à domicile, parce que pour nettoyer mon canapé.
3: Oui, nous, oui, mais tout à fait. En fait, il y a beaucoup de pressing. Alors, voilà, ça, c'est possible dans les grandes villes, de bien sûr, d'aller faire des collectes à domicile.
1: Il faut nettoyer mon canapé, Stéphane. Je te donne mon adresse. Je te donne mon adresse. Tu viens me nettoyer le canapé, parce qu'il y a des taches.
4: Il y a des taches.
1: Il y a des taches. Merci beaucoup, Stéphane Cohen, vice-président de la Fédération française des pressings et des blanchisses. Très sympa, Stéphane. Merci beaucoup. Passez une belle journée. Allez, dans un instant.
4: Non, sérieusement, est-ce que vous repassez vos vêtements? J'ai envie de savoir.
1: Pourquoi?
4: Non, où vous faites appel?
1: Mais c'est du personnel de maison, enfin.
4: Ah oui, d'accord, ok. Ouais. Vous ne repassez pas vous-même.
1: Sûr que non. Tu m'as vu. Dans un instant, Nicolas, notre enfant de la télé. Alors, toi, tu repasses pas.
4: Alors,
1: tes
4: repasse pas du tout. Il repasse pas.
1: Alors, oui.
2: Eh bien, on va prendre la route ensemble. Je vous emmène sur le périph.
1: S'il te plaît. Ça, c'est une belle balade qu'il nous propose.
4: Ah oui, ça fait rêver. Ça
1: commence à tout de suite. Tout de suite, on rêve. Voici adieu.
4: Ah
1: oui, ça y est, moi, je pars. Allez, adieu. Écoute ça, adieu.
4: Ah oui.

0: chaque week-end.
1: Il faudrait qu'il fasse un palapapala.
2: Joli chez vous.
0: C'est vrai qu'il faudrait qu'il fasse. Faudrait qu'on lui envoie le jingle palapapala, Jérémy, parce que là, s'il nous fait un album entier comme ça, là, moi, je vais acheter les lames de rasoir.
1: Oh non.
0: Alors, quand il y en a mal, il y a mal à bœuf. Nicolas Malabeuf. Alors, mon Nico.
3: Eh bien, Willy, attachez-vous bien à votre siège auto. On fête ce week-end l'anniversaire du périphérique parisien.
0: Bon anniversaire.
3: Puisqu'il y a tout juste 53 ans, était inauguré le périph' à Paris. Une idée qui avait émergé en 1925 dans la tête de Louis Baudry de Saunier.
0: Louis Baudin,
3: il était chauve aussi. Journaliste qui imaginait déjà un boulevard circulaire autour de la capitale. Mais ce n'est que dans les années 50 que l'idée va se mettre en place, étant donné que 400 000 voitures quand même circulait tous les jours dans Paris. C'est donc l'architecte Raymond Lopez qui est choisi pour l'imaginer. Sauf que les travaux ont été tellement longs qu'il est mort avant même la fin de la construction. Il n'a pas vu le périph'. Et donc en 1956, les travaux du premier tronçon démarrent entre la porte d'Italie et la porte de la Plaine. C'est 7 ans plus tard que cette première portion ouvre en présence du général et de son premier ministre Georges Pompidou qui avait marché à pied sur le périph'. Et alors à quelques jours de l'ouverture, Léon Zitrone dans le JT présente le périphérique.
4: En quelques jours, faire le tour de Paris en voiture sans rencontrer un seul feu rouge, ce ne sera plus un rêve. En effet, la construction du dernier tronçon du périphérique vient de s'achever. Si tout va comme on l'espère, les automobilistes pourront l'emprunter dès la semaine prochaine.
3: Merci Léon. Et alors, tout au long des années 60, les tronçons sont inaugurés pour un coût total quand même de 2 milliards de francs, ça a coûté cher. Et donc, après 17 ans de travaux, la rocade de 35 km est enfin inaugurée le 25 avril 73 par le Premier ministre Pierre Messmer. La première année, 160 000 véhicules passent par le périph'. Aujourd'hui, le nombre a été multiplié par 7, imaginez donc. Sauf que, alors, quelques semaines plus tard, après l'inauguration, les riverains ne sont pas contents.

0: entend à cause du bruit. Écoutez ces franciliens au bord de leur fenêtre.
1: Depuis 4 ans, c'est infernal. Ça fait 4 ans que nous sommes ici au mois de septembre. Et ça fait 3 ans que vous ne pouvez pas dormir la fenêtre ouverte.
2: Maintenant, le bruit vous gêne énormément.
3: Alors, depuis que nous sommes ici, alors depuis qu'on a construit le boulevard périphérique, alors là, c'est intenable. Et comme je vous dis, on est obligé de dormir avec des boules pièces dans les oreilles.
4: Ah, les camions qui vont arranger.
5: Bah oui, c'est le service idéal, quoi.
4: Ça n'en finit plus.
6: Maintenant, ça va. On a habitué avec le bruit. Hein.
7: Surtout nous, on est 13 enfants, nous.
8: Alors, le soir, on ne peut pas dormir, hein, c'est vrai.
5: C'est-à-dire, celui qui dort bien, ça va, mais nous, notre âge, des fois, on a un sommeil léger. Vous
9: c'est vrai, les pauvres. Les pauvres qui n'avaient rien devant chez eux, et tout à coup, il y a ça.
0: Exactement.
9: Wow.
0: Et donc, dans les années 80, des murs anti-bruit sont installés partiellement. Mais alors, il n'y avait pas que le bruit et la pollution, il y avait aussi la végétation. Écoutez ces habitants attristés dans le bois de Boulogne.
10: Ah, oui. Pour moi, ça représente un désastre. Et je suis navré de voir que le bois de Boulogne est transformé de cette façon-là et dévasté. Le dommage que l'on fait au bois de Boulogne soit réduit au minimum.
11: J'ai beaucoup de peine qu'on démolisse notre bois. Ça me rappelle beaucoup de souvenirs. Toute mon enfance, je l'ai passée dans le bois.
0: Et voilà quelle était l'actualité il y a 53 ans. Et alors, une histoire étonnante. Maintenant, prenons la direction d'une maternité parisienne à la découverte d'un prénom pour le moins original.
12: Périphérique Sud. Ah oui, j'ai demandé à la maman si elle ne se trompait pas, si ce n'était pas Médéric, si ce n'était pas Frédéric. Elle m'a dit non, c'est périphérique.
9: Mais Sud.
12: Et je lui ai dit, ce ne sera jamais accepté par l'État civil. Or, ça l'a été.
9: Oh là là.
12: Pas Périphérique Sud, mais Périphérique a été accepté.
9: Ah oui.
12: Et c'est à ce moment-là que j'ai appris que l'aîné s'appelait Midi et Midi et Demi.
0: Ah ben c'est une belle famille. Une belle famille, ça a été accepté, vous pouvez appeler votre enfant périphérique.
9: Ouais,
0: et une
9: sympa.
0: Nuit de novembre 2012, une femme de 29 ans était tombée en panne sur le périph et elle avait accouché d'une petite fille porte de bagnolet.
9: Mais pas sur la meuf qui s'appelle périphérique,
0: non,
9: sur autre chose.
0: Non, quand même pas. Et le petit potin, eh bien, un motard avait réalisé le record en faisant le tour complet du périph en moins de 10 minutes.
9: Eh
0: il avait été flashé à 211 km/h.
9: Oh là là.
0: Ne faites pas ça chez vous.
9: Non, bien sûr que non.
13: Rouler,
9: merci
13: là.
9: Mon bon Nicolas. Bon anniversaire le périphérique alors. Est-ce que vous connaissez Gonano?
14: Ah non.
9: Tant mieux, parce qu'on en parle juste après ça.

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1: De retour ici, c'est Willy vient déjeuner chez vous. On passe à ça, à table, on passe à table. Tous ensemble le samedi et le dimanche entre midi et 13h. Mais vite, ce sont les 5 dernières minutes.
2: Déjà, 5 minutes
1: avant la fin, chaîne. C'est les 5 dernières minutes. Place à la bonne idée du dimanche. Bonjour Morgane Pougis.
3: Bonjour tout le monde.
1: Bonjour tout seul. Bonjour, bonjour, bienvenue ici. Vous êtes le cofondateur de Go Nano Travel. Vous êtes basé à Orléans, je crois. De quoi s'agit-il, mon cher Morgane?
3: Tout à fait. Donc, je suis basé sur Orléans. On a créé une petite start-up. On est trois. Et on a créé, donc, une application pour le voyage. On a créé un carnet de voyage.
1: Voilà.
3: Donc, l'objectif, c'est de gagner du temps et d'optimiser son voyage.
1: Exactement. Donc, c'est un guide de voyage numérique personnalisé. Alors, par exemple, tiens, je veux passer 3 jours à Naples avec Fabien. Il y a que Fabien et moi. On part 3 jours à Napoli tous les deux.
4: Bon courage.
1: Chaque fois, on se dit, non, mais c'est vrai qu'avant de partir, on se dit, bon, bah voilà, j'ai 3 jours, qu'est-ce qu'on fait?
4: Rentabiliser les 3 jours.
1: Donc, je mets ça, par exemple, sur votre site, tout ça, et puis vous me trouvez de quoi faire, c'est ça?
3: Eh ben, c'est exactement ça. En fait, vous allez réserver avec une agence ou avec un travel planner, peu importe, ou sur Internet. Mais une fois que vous allez arriver sur place, comme vous l'avez dit, faut savoir ce que vous allez faire.
1: Voilà.
3: Donc, c'est justement là qu'on arrive. Donc là, vous allez aller sur le site de gonanotravel.com et vous allez renseigner vos informations de voyage. Donc, votre destination, vos dates et surtout vos préférences de voyage. Donc, ce que vous avez envie de faire sur place.
1: Ouais. Alors, Fabien, c'est là, que nous, les bars. Fabien, c'est bar, et bar.
3: On a la vie nocturne. On a les retraités, des grandes marches, etc. On peut tout faire. Et c'est là que c'est intéressant, c'est qu'on s'adapte à tout type de profil, en fait.
1: Voilà, exactement.
3: Même en camping-car, même en van life.
1: Ouais, c'est
3: vraiment
1: trop bien.
3: C'est intéressant.
1: Non, mais c'est très, très bien. Donc, c'est les formalités, on est au courant des usages locaux, les recommandations de visite, les restos, les bars, etc.
2: C'est
1: très personnalisé. Par exemple, si je voyage avec une personne handicapée, vous nous donnez aussi les conseils adéquats.
3: Exactement. Donc c'est justement ça, c'est que la force du Nanobook, c'est qu'on va personnaliser l'expérience au maximum. Donc ça veut dire que notre guide, vous avez un carnet de voyage qui s'appelle le Nanobook, et dedans vous allez retrouver les généralités avec les infos effectivement avant de partir, donc les visas, les vaccins, la monnaie sur place, etc. Mais ça marche aussi d'ailleurs en France, pour les régions en France. Et ensuite on va vous créer un programme, un itinéraire jour par jour. Vous aurez même un petit challenge ludique pour les activités à faire. Et après chaque activité, vous allez avoir une petite photo, un descriptif, un peu d'histoire, du conseil. Et bien sûr, les tarifs et même le site internet pour pouvoir réserver ensuite. Donc en fait, on met tout au même endroit. Et si du coup, Fabien ne sait pas parler italien,
1: c'est même pas parler français.
3: Et vous avez un petit lexique à la fin, en fait, avec les situations de voyage classiques, donc au restaurant, à l'hôtel, où on va voir les traductions et même la prononciation.
1: C'est génial. Non, mais c'est trop bien. Ça simplifie vachement le truc, en fait. Parce que c'est vrai qu'avant de... Alors après, c'est aussi bien de chercher ces trucs, etc. C'est pas le problème.
4: Mais on
1: gagne un petit peu de temps, voilà.
3: On est rapidement confronté aux réseaux sociaux, etc.
1: Exactement.
3: Et donc, en fait, ça évite de passer des heures de recherche.
1: Voilà.
3: Un seul programme, c'est vraiment clé en main, c'est hyper pratique.
1: Et pendant notre séjour, vous nous accompagnez aussi?
3: Exactement. Donc pendant le séjour, en fait, on a notre petit nano, notre petite mascotte nano, en fait, qui est un agent conversationnel. Et en fait, sur place, si je sais pas, il pleut ou s'il y a quelque chose qui a fermé, parce que c'est un incendie la veille ou peu importe, vous pouvez lui poser la question et il va vous répondre. Et en fait, il a déjà tout votre voyage en connaissance, donc il va vous proposer les meilleures activités ou les meilleures propositions. Et si vous voulez faire un rooftop, et vous pouvez demander faire un rooftop, et il va vous proposer le meilleur rooftop parce que vous aviez renseigné les éléments.
1: Trop bien, c'est une très belle idée. Ça coûte combien un Go Nano Travel à peu près?
3: Alors, donc ça coûte 20 euros le guide, donc
1: c'est rien.
3: 20 euros pour de 1 à 30 jours en fait, et surtout en fait aujourd'hui on propose pour les professionnels également, parce que en fait les professionnels du voyage commencent à prendre l'orientation pour aller vers justement les voyages sur mesure, et en fait de créer un carnet de voyage comme nous on propose, c'est très très très long, et donc en fait, depuis on va dire plusieurs semaines, aujourd'hui, on a des professionnels comme des travel planners. Je ne sais pas si vous connaissez. C'est des indépendants qui vont organiser des voyages sur mesure. Et en fait, ils vont passer des fois jusqu'à 10 heures pour créer le programme, le carnet. Et avec nous, ils mettent une demi-heure. Donc les professionnels peuvent aller sur le site pour découvrir nos solutions.
1: C'est quoi là de ce que vous envoyez là, de ce que vous voyez avec vos clients là, les prochaines destinations à la côte? C'est quoi? C'est la France là, non? À cause des problèmes d'essence?
3: Alors là, On a surtout là, beaucoup de petits voyages style Espagne, Andalousie, etc. D'ailleurs, j'ai fait Naples. Et du coup, on a New York aussi. Ça fait
1: New York, rêver, New York, c'est en Espagne. New York, c'est en Espagne aussi, New York.
5: À côté.
1: Merci beaucoup, mon cher Morgan Pougis. Merci infiniment. Donc, le cofondateur.
3: Et juste, si je peux juste rajouter une toute petite chose.
1: Allez-y.
3: En fait, là, c'est notre carnet digital et on est en train de faire une version pour les enfants.
1: Pour les enfants. Mais oui, j'ai oublié de vous en parler. Exactement.
3: Et donc, cette version enfant, on aimerait la proposer les premiers pour cet été. Et du coup, on va lancer une cagnotte participative dans les prochaines semaines. Et donc, l'idée, en fait, c'est qu'ils retrouvent le même programme avec le même itinéraire, mais seulement avec des infos adaptées à leur niveau d'âge. Et surtout avec une petite histoire, des dessins. Et ça sera vraiment un cahier personnalisé et un vrai souvenir pour les enfants.
5: Il y en a pour tout le monde.
1: Il y en aura pour
3: la même
1: tout
3: chose
1: monde.
3: Pour les adultes.
1: Eh bah, bravo, et bravo.
3: Aussi avec des cahiers de vacances.
1: Merci beaucoup, Morgan Pougis, le cofondateur de Go, donc G-O, plus loin, Nano, N-A-N-O, et Travel, T-R-A-V-E-L. Go Nano Travel. Merci infiniment.
4: Et merci Willy, car vous m'invitez à Naples. Alors, c'est un beau cadeau.
5: Et ça, c'est une première.
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4: C'est le grand tirage.
1: C'est le
5: qui
1: tirage.
5: Dimanche,
1: alors, tirage. Qui dit dimanche dit tirage.
4: Dit tirage, bien sûr.
1: Qui dit dimanche dit tirage.
5: Qui dit tirage, on appelle qui dit appel.
7: Allô ?
1: Séverine ? Séverine ?
7: Oui.
1: C'était pour dire que c'était pas toi qui avais gagné, mais merci quand même. Au revoir Séverine. Bonne journée ma Séverine. Voilà, maintenant on appelle que les perdants. Ça change un peu, il y
7: en
1: a marre.
7: Je suis très contente d'avoir parlé avec vous parce que je vais vous dire, on est en privé là.
1: Bah oui, personne nous écoute. Vas-y, tu peux y aller Séverine. Personne nous écoute,
7: non,
1: vas-y.
7: Je vous le dirai.
1: Non mais vas-y, tu es en direct, tu peux y aller. Vas-y, dis ma Séverine, vas-y. Tu voulais dire quoi?
7: Non, parce que tous les ans, depuis l'âge de 7 ans, je m'en vais à l'île de Léron, si vous voulez, en vacances.
1: Oui.
7: Et on fait toujours le tour du Fort-Boyard.
1: Voilà.
7: Et je suis contente d'avoir parlé avec vous, Willy.
1: Je t'en prie, mais dis-moi tu, on se connaît, tu me dis tu, ma Séverine. En tout cas, moi aussi, j'étais ravie de t'avoir avec nous. Tu prends bien soin de toi, ma Séverine.
4: Elle gagne quand même.
1: Oui, bien sûr qu'elle gagne.
4: Elle gagne avec les 100 euros de carburant.
1: Bravo à toi. Bravo, ma Séverine.
7: Merci beaucoup.
1: Je t'en prie. Merci ma Séverine, à très très bientôt. Voilà mes amis, c'est fini.
4: Oh non, la barbe. C'est pas possible parce que on vient de commencer.
1: Si, non, c'est comme ça. Quand tu commences, on finit.
4: Bon allez, bon, je rentre.
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5: Bonjour et bienvenue dans votre magazine Ma France, par ici les économies. Alors vous connaissez notre objectif, chaque semaine, vous redonner du pouvoir d'achat. Et aujourd'hui, on va parler arnaque parce qu'elles sont partout et il est parfois très, très difficile de les détecter. Mais bonne nouvelle, on va tout vous dire pour les éviter avec notre invité. Bonjour Audrey Azot.
10: Bonjour Valère, bonjour à tous.
5: Les auditrices et auditeurs vous connaissent bien. Vous êtes journaliste spécialiste anti-arnaque, fake news sur ICI. On vous retrouve notamment avec votre chronique quotidienne C'est pas vrai, tous les jours, 5h40, 8h15. Je vous propose, pour commencer, de répondre à cette première question d'un très jeune auditeur.
11: Bonjour. J'aimerais que mes parents m'achètent un cadeau sur un site internet, mais ils ne sont pas très sûrs que le site est fiable. Pourriez-vous me dire comment faire pour savoir si un site est fiable ou non ?
5: On va débloquer le cadeau d'Augustin quand même. Comment reconnaître un site fiable, Aude ?
10: Déjà Augustin, bravo d'avoir le bon réflexe. Alors comment reconnaître un site fiable si c'est un site connu ? très connus, Amazon, Le Bon Coin, etc. Vous vérifiez que c'est la bonne adresse qui s'affiche tout en haut. On appelle ça l'URL, c'est la barre d'adresse qui est tout en haut. Est-ce que c'est la bonne adresse ? Bah, vous passez par Google, par un moteur de recherche, vous tapez le nom du site et le premier qui arrive, c'est le bon site.
5: Ça, on peut faire confiance à Google qui va normalement nous mettre en haut le premier site.
10: Franchement, sur un site comme ça, très connu, c'est le premier résultat qui va arriver en haut. Okay. Si c'est pas très connu, moi, ce que je fais souvent, c'est tout simple aussi, vous tapez dans Google le nom du site, le nom de la marque, et vous mettez à côté le mot arnaque.
5: Okay.
10: Vous associez les deux dans la recherche, et ça, c'est une bonne technique parce que vous allez tout de suite voir arriver des résultats avec soit des articles de médias qui ont fait des articles en disant attention, c'est un site qui est pas fiable, ou alors des forums, tout simplement, des gens qui vont témoigner en disant que c'est une arnaque. Et puis sinon, si vous voulez aller encore un petit peu plus loin, moi, j'aime bien TripAdvisor. Donc ça, c'est vraiment pas c'est Trustpilot.
5: Ok. C'est
10: parce que je pense à mes vacances. Trustpilot.
5: C'est bientôt.
10: Trustpilot.
5: Ouais.
10: C'est un site qui agrège les avis des internautes.
5: Okay.
10: Et là, c'est pareil. Vous tapez le nom du site dans Trustpilot et vous allez avoir des choses très intéressantes qui vont arriver. Si vraiment ce site n'est pas fiable du tout, vous allez avoir des tonnes de témoignages en dessous.
5: Bon, ça, c'est vachement bien. Et quand vous dites de bien faire attention à l'écriture de l'URL, vraiment chaque lettre, en fait, parfois on peut glisser une petite lettre au milieu, genre Amazonu, quoi.
10: C'est ça. Puis vous pouvez changer une petite lettre, un A qui devient E.
5: Ça.
10: Et donc, c'est pour ça qu'il faut bien, il faut avoir un œil de lynx. Vous voyez, il faut bien regarder avec une petite loupe si c'est bien les bonnes lettres. Et puis, il faut le faire avant la recherche et pas après. J'ai beaucoup de gens qui m'écrivent, des auditeurs qui me disent ah ben, j'ai vérifié après, c'est une arnaque. Non, il faut vérifier avant, évidemment.
5: Bon, voilà, Augustin, j'espère que ce point-là va être réglé avec tes parents et que tu auras ton cadeau grâce à nous. Aude Razo, donc spécialiste anti-arnaque, anti-fake news de votre radio locale ici. Aude, on entend parler d'arnaques de plus en plus sophistiquées. J'aimerais qu'on parle de trois d'entre elles en particulier parce qu'elles sont vraiment bien présentes. D'abord, c'est dans l'actualité, Céline Dion et les places de concert.
10: Ah là là, ouais. Céline. Céline et les arnaques. Effectivement, donc billetterie officielle, c'est terminé, on est d'accord, on le sait. Donc attention, si vous voyez passer des posts Instagram, Facebook qui vous proposent des places, par exemple, il y a eu un concert de Jul avec un post Instagram qui inventait carrément une date de concert de Jul. Il y a plein de gens qui s'étaient fait avoir, ils étaient tombés sur une billetterie, ils étaient tout contents. Et en fait, pas du tout, il y avait pas de concert. Donc ça va arriver. Hein. Vous allez avoir des gens qui vont essayer sur Facebook, Instagram de vous inventer une date de concert. Ils vont vous renvoyer vers une billetterie. Donc bien vérifier toujours les dates. Et là, ce qui va se passer, c'est les reventes de billets.
5: Ça a déjà dû commencer.
10: Ça a déjà commencé. Et en fait, là, je vous déconseille franchement d'aller sur les réseaux sociaux pour le faire. Alors, vous pouvez tomber sur des personnes honnêtes qui, effectivement, ne peuvent pas aller au concert finalement, qui vont revendre la place. Bien sûr qu'il y en a. Heureusement qu'il y en a. Vous pouvez aussi tomber sur des gens malhonnêtes. J'ai un auditeur aussi qui m'avait écrit. Il voulait aller au concert d'Indochine. C'était à Strasbourg, au Zénith de Strasbourg. Il arrivait le jour du concert. Patatras, douche froide. Le billet qu'il avait entre les mains était pas valable.
5: Oh là là.
10: Et donc, il s'est fait refouler à l'entrée. Il était en fait sur un groupe Facebook et il avait trouvé une dame qui revendait des places. Et en fait, ces billets étaient quand même bien faits. Hein. Donc, du coup, il y a cru. Et donc, deux possibilités. Soit le billet est totalement faux, totalement truqué, soit c'est un billet qui a été vendu plusieurs fois.
5: Oh là là.
10: Et donc, lui, il arrivait après.
5: Et comment on fait alors ? Où est-ce qu'on peut éventuellement acheter des billets ? Enfin, j'allais dire d'occasion, ils ne sont pas d'occasion, mais des billets qu'on rachète à des particuliers ?
10: Vous avez des plateformes officielles de revente qui sont vraiment sécurisées. Sur Ticketmaster, par exemple, encore faut-il qu'il y en ait un pour Céline Dion, il faut bien vérifier avant. Mais par exemple, Ticketmaster, vous avez une plateforme officielle.
5: Bon, voilà, ça c'est noté. Alors, il y a aussi les messages sur les colis. On en reçoit par tous les moyens possibles et imaginables, les SMS bien sûr, et j'en passe. Ça, c'est une grosse arnaque en ce moment.
10: Votre colis ne rentre pas dans la boîte aux lettres. Alors, quand je dis ça, tout le monde me dit « Ah, exact, bah oui, ça c'est bon, je connais. » Bon, si ça continue de tourner, Valère, c'est que ça marche. Ça veut dire que les gens continuent de se faire piéger alors que ça fait des années que ça tourne. Pourquoi ça marche ? Parce que l'arnaque est en constante évolution. Dernièrement, vous l'avez peut-être reçu, on a la photo truquée du colis qui arrive par texto.
5: Incroyable.
10: Avec votre nom dessus. C'est plutôt bien ou mal fait, c'est un peu grossier quand même, mais bon. Du coup, vous avez quand même le colis dans la main du livreur. Vous dites, bah oui, c'est vraiment un colis avec le logo Mondial Relais, etc. Donc ça peut tromper. Et puis, encore plus récent, vous avez carrément le message vocal du livreur, qui c'est une vraie voix avec le bruit de la circulation derrière. C'est vraiment crédible, qui vous dit, bah voilà, je suis passé chez vous, c'est très naturel, etc. Le colis ne rentrait pas dans la boîte aux lettres. Bon là, c'est pareil, attention, hein, il faut toujours bien vérifier sur le site Mondial Relais, par exemple, ou Colissimo, où en est votre colis si vous attendez vraiment un colis.
5: Oui, c'est ça, parce que c'est quand on attend un colis qu'on peut se faire piéger dans cas-là. Est-ce qu'on est censé payer quoi que ce soit ou donner nos coordonnées, etc., quand on attend un colis finalement ?
10: Non, normalement non, puisque vous avez fait une commande, vous avez déjà rentré votre adresse. D'ailleurs, en parlant de ça, justement, attention, parce que les escrocs connaissent votre nom, prénom, adresse postale. C'est pas parce qu'il y a votre nom, prénom, adresse postale dans le texto que c'est un vrai texto d'un vrai livreur.
5: Alors ça me fait penser aussi à une autre arnaque qui, celle-ci est terrible, c'est le faux conseiller bancaire.
10: Oui, alors ça c'est souvent le deuxième volet de cette arnaque au faux colis, c'est-à-dire que vous avez quelques heures après un faux banquier qui vous appelle, il vous dit mais dis donc que vous n'êtes pas allé sur un site un peu bizarre ce matin, vous n'avez pas cliqué sur une histoire de colis, si si, bah, attendez vous êtes fait avoir, alors attendez je vais vous aider, ne paniquez surtout pas, je vais vous aider, il vous fait faire des manipulations un peu compliquées, vous comprenez pas trop, vous êtes un peu en panique parce que là il est en train de vous dire attention, parce que là l'escroc il a votre numéro de carte bleue, il est en train de faire des prélèvements, il est en train de faire des prélèvements énormes de plusieurs milliers d'euros, vous paniquez un peu et en fait vous rendez pas compte, il est en train de vous faire valider des virements, et là on parle pas de quelques centimes, etc. On parle vraiment de milliers d'euros, c'est vraiment dévastateur. Ça c'est une arnaque qui touche énormément de monde, c'est peut-être l'arnaque numéro un de ces dernières années en termes d'efficacité.
5: Vous l'avez compris, aujourd'hui on parle arnaque, parce que ne pas subir une arnaque, c'est aussi faire de sacrées économies, éviter des dépenses complètement affreuses et jeter notre argent par les fenêtres. Aude, face à ce type de d'arnaque justement, de subterfuge, qu'est-ce qu'on peut faire, nous? Comment s'en prémunir? C'est-à-dire, comment on va pouvoir anticiper, ou au moins, quand on est, on reçoit un coup de fil comme ça, qu'est-ce qu'il faut savoir pour éviter le pire?
10: Alors, pour éviter ça, par exemple, le coup de fil de la banque, le conseil que je donne tout le temps, déjà, attention, numéro 06 ou 07, un peu bizarre que la banque vous appelle, ça peut, votre conseiller bancaire peut vous appeler avec son numéro 06, 07. Bon, moi, je conseille souvent, quand vraiment vous n'attendez pas le coup de fil de la banque, souvent, maintenant, elles préviennent avant d'appeler. Si vous n'attendez rien, que ça vous surprend, vous pouvez raccrocher et vous dites, je vous rappelle, sur le numéro que je fais d'habitude pour appeler la banque.
5: Ah oui, c'est pas mal ça. Ouais.
10: Ça, c'est un petit conseil que je donne, qui est tout bête. Et la banque comprendra si c'est vraiment la banque. À la limite, elle vous félicitera en disant, c'est bien. Effectivement, vous êtes prudent. Sur les conseils vraiment tout bêtes, regardez qui vous écrit, par exemple, un mail, un texto. On regarde tout de suite l'adresse mail de l'expéditeur. Donc ça, c'est vraiment une évidence, mais est-ce qu'on le fait vraiment? Moi qui parle d'arnaque tous les jours sur l'antenne, des fois ça m'arrive de lire des mails, je ne regarde pas l'adresse mail vraiment qui m'a écrit, je prends pour argent comptant ce qui est écrit dans le mail. Bon bah par exemple si c'est les impôts, ils vont pas vous écrire avec une adresse mail qui s'appelle lollipop362@yahoo.fr, vous voyez.
5: On est bien d'accord.
10: Est bien d'accord. Donc en fait, vous aurez tout de suite un indice qui vous dira c'est pas le bon. Et pour les SMS, c'est le numéro, le livreur qui vous écrit avec un 06 ou un 07. C'est pas très fiable parce que il travaille pour Mondial Relais, c'est comme une entreprise énorme qui est mondiale, il y a des process.
5: Oui.
10: Quand le livreur ne n'arrive pas
5: chez vous. Il y a un numéro générique qui s'affiche au pire quoi.
10: Donc en fait, ça c'est suspect.
5: Ouais. Alors quand vous dites bien regarder le mail par exemple, c'est pas regarder ce qui est affiché parce que on peut donner un nom à un mail.
10: Tout
5: c'est bien
10: fait.
5: De vérifier l'adresse mail.
10: L'adresse avec le arrobas. Ouais.
5: Vous parliez tout à l'heure des faux colis avec la fausse photo et votre adresse et votre nom écrit dessus. Ça, j'imagine que c'est généré par l'intelligence artificielle.
10: Tout à fait.
5: Alors là, avec le développement de l'intelligence artificielle, ça change la donne, non?
10: Ça change totalement la donne parce que ça donne des arnaques beaucoup plus crédibles. Et là, on peut aussi peut-être parler des vidéos qu'on voit passer parfois sur nos réseaux sociaux, Facebook, etc., avec des vidéos de médecins qui vous vendent des pilules miracles qui vont vous faire perdre 15 kilos en 3 semaines. Je pense au docteur Simès qui est beaucoup usurpé sur les réseaux sociaux. Le docteur Kirzek, qu'on connaît bien ici et qui lui aussi se plaint d'être usurpé régulièrement. Le problème, c'est que vous avez une vidéo de la personne qui vous parle. Et donc, évidemment, ça rend l'arnaque encore plus crédible. Donc oui, l'intelligence artificielle, énorme problème, parce que les arnaqueurs, du coup, deviennent particulièrement crédibles.
5: Ouais, et puis là, c'est vrai que c'est pas facile non plus de garder de la distance. Donc on se méfie, on vérifie aussi, on a bien compris ces messages. Et peut-être aussi rappeler quelque chose à nos auditrices et auditeurs, c'est que faut pas culpabiliser quand on se fait arnaquer. Vous le disiez vous-même, même moi parfois, on n'est pas faible, on n'est pas idiot quand on se fait arnaquer.
10: Oui, j'ai beaucoup d'auditeurs qui m'écrivent souvent en me disant mais je me sens tellement bête, je me sens tellement idiot, et je réponds toujours mais non, mais en fait ça arrive à tout le monde. Souvent en fait quand on se fait arnaquer, on n'ose pas trop en parler autour de soi parce qu'on se dit je vais passer effectivement pour un idiot, les gens vont se moquer de moi, et en fait c'est vraiment une erreur parce que tout le monde se fait arnaquer. Des fois j'ai des gens qui me racontent un peu, vous savez, des amis qui me disent oui je connais quelqu'un qui s'est fait arnaquer, etc. Et puis en fait c'est eux. Voilà, la discussion continue, on se rend compte que c'est eux. Et en fait le fait de ne pas en parler, le problème c'est que déjà vous, ça vous fait du mal en fait, vous renfermez sur vous-même, vous culpabilisez, et en plus quand vous en parlez autour de vous, vous aidez les autres, puisque en fait ces arnaques auxquelles on est confronté, c'est les arnaques échecs auxquels tout le monde est confronté. Donc c'est pour ça qu'il faut extérioriser. Et puis il faut pas culpabiliser, parce que oui, tout le monde peut se faire piéger dans un moment un peu d'inattention, ça peut arriver.
5: Et même sur les arnaques sentimentales, où là c'est encore plus dur de se livrer. Et pourtant, c'est pas forcément être faible que de se faire arnaquer sur les sentiments. Qu'est-ce que c'est une arnaque sentimentale ?
10: Une arnaque sentimentale, on appelle ça, c'est l'arnaque au brouteur. C'est comme ça qu'on les appelle. C'est ces personnes, souvent qui sont en Afrique, qui font semblant de tomber amoureux de vous. Alors, effectivement, là aussi, je vois beaucoup de culpabilité chez les gens qui se font avoir. Les gendarmes disent d'ailleurs que c'est une des arnaques où les gens portent très peu plainte.
5: Et ça,
10: c'est vraiment problématique, parce qu'en fait, ils disent, bon, bah, j'ai perdu des milliers d'euros, tant pis pour moi. Ils n'en parlent même pas à leur entourage, vous voyez, même pas leur famille, parce que vraiment, ils ont honte. On s'est beaucoup moqué de Anne, vous vous souvenez?
5: Oui, bien sûr, ouais,
10: Brad Pitt, 800 000 euros qu'elle a donné à un faux Brad Pitt. Ça a fait rire tout le monde. J'avoue, moi, ça m'a pas fait rire, parce qu'en fait, dans ces arnaques, l'escroc en fait arrive souvent à trouver un levier chez vous, une faiblesse, une faille, peut-être un moment où vous n'étiez pas très bien dans votre vie, dans votre couple, et qui va l'exploiter. Et en fait, c'est très dur après, effectivement, d'assumer de s'être fait avoir. Mais en même temps, j'ai envie de dire, je pense vraiment que ça peut arriver à tout le monde. Dans un moment de faiblesse, on peut vraiment se faire avoir.
5: Et parfois, tout part tout simplement d'une pub croisée en ligne. Hein. Vous vivez près de Saint-Étienne et c'est ce qui vous est arrivé, Alain. Bonjour.
9: Bonjour
5: Alain. Avec le recul, il y avait des signaux faibles. Qu'est-ce qui vous est arrivé ?
9: Si vous voulez, comme j'entendais, là, j'étais pas très bien, quoi, et je suis tombé dedans. Bon, c'était très alléchant, hein. Il demandait minimum 250 euros qu'on pouvait investir. Bon, au départ, tout allait bien. J'avais un tableau, c'était monté à un peu plus de 700 euros.
5: C'était un petit investissement dans les crypto-monnaies.
9: Dans la crypto-monnaie, ouais. Oui, j'ai le mail et tout, là, d'ailleurs, oui.
5: Donc 250 euros.
9: 250 euros. Et quand je posais la question, comment je fais pour retirer l'argent, personne ne me répondait. Puis à la sortie, ça s'est mis à descendre, c'est descendu à 15 euros, et puis après le tableau s'est éteint, et voilà quoi.
5: Ouais,
9: mais j'ai encore les mails, je les ai conservés.
5: Et vous avez déposé plainte, hein ?
9: J'avais été déposé plainte à la gendarmerie, ils m'ont pas donné d'espoir. Bon, ils ont été gentils, ils m'ont bien voulu me prendre ma plainte, mais ils m'ont dit de toute façon ça va pas aboutir. Et c'est vrai que ça a été le cas, quoi.
5: Ouais. Vous avez culpabilisé ?
9: Je culpabilisais pas bien, non, c'est plutôt que ça met en colère, quoi.
5: Bah ouais.
9: Ça met vachement en colère. Et puis le gendarme en question, je me rappelle, je ne sais pas si c'était une gendarmette, et m'a dit comme ça, mais il ne faut pas vous plaindre. Hein. Moi, on en a eu, là, c'était 5000 euros hein, qui se sont fait arnaquer.
5: Ouais, enfin, faut faire attention.
9: Que même 250, bon, voilà. Quoi.
5: Bon, Alain, ce qu'on retient, c'est qu'il n'y a pas d'argent facile. C'est vrai que parfois, on est dans une situation qui fait que ça crée un espoir, ça crée une envie, ça surfe sur un besoin. Vous avez décidé de sensibiliser le plus grand nombre à ce sujet maintenant, et c'est ce que vous venez de faire. Merci beaucoup, en tout cas.
9: Ah oui, dès que je vois, par exemple, il n'y a pas longtemps, je suis sur Facebook, et quand je vois que c'est les mêmes propos, je préviens, quoi. Je dis attention, c'est une arnaque. Voilà, quoi.
5: Non, ben c'est top, et merci en tout cas d'avoir pris le temps de témoigner. Ça permet encore une fois de partager, c'est ce que disait Audrazo tout à l'heure, c'est important de partager, d'en parler, parce que tous ensemble, on sera beaucoup plus forts.
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5: On est en version magazine. Le thème aujourd'hui, comment éviter au maximum les arnaques du moment, avec Audrazo, notre journaliste spécialiste anti-arnaque et fake news sur ICI, qu'on retrouve notamment dans la chronique C'est pas vrai tous les jours, 5h40, 8h15. Et Jérôme Notin vient de nous rejoindre. Bonjour Jérôme.
12: Bonjour.
5: Vous êtes directeur général de cybermalveillance.gouv.fr. Quelles sont les missions de cybermalveillance.gouv.fr ?
12: Cybermalveillance.gouv.fr a trois missions. Une mission de prévention, c'est-à-dire que vous allez sur le site et vous avez une interrogation sur une possible cybermalveillance que vous rencontrez. Donc là, vous allez pouvoir trouver de l'information qui va vous expliquer le mode opératoire que les escrocs vont utiliser, et puis surtout les conseils de prévention. Donc ça, c'est la première mission. Et puis si malheureusement vous êtes victime, nous avons développé un outil avec le ministère de l'Intérieur qui est alors disponible sur le site, mais aussi à travers 17cyber.gouv.fr, qui là est un outil qui permet en quelques clics de savoir, par exemple, que vous êtes victime d'une arnaque à la livraison de colis, la fraude à la réparation informatique. On a une cinquantaine de cybermalveillances qu'on adresse. Et là, on va vous donner les conseils quand on est victime. Et pour les menaces qui sont techniques, on va proposer, par exemple pour les entreprises, une mise en relation avec des prestataires. On a 1200 prestataires sur l'ensemble du territoire national en capacité d'aider sur un point de vue technique. Et puis la nouveauté, c'est sur les menaces qui le nécessitent, eh bien vous allez pouvoir échanger par messagerie instantanée 24 heures sur 24, 7 jours sur 7, avec un policier et un gendarme qui va vous accompagner au dépôt de plainte. Et la troisième mission, c'est une observation de la menace qui alimente en fait les deux premières missions que je viens d'évoquer avec vous.
5: C'est assez incroyable parce qu'on voit vraiment que c'est devenu un enjeu si vous avez développé autant de moyens autour de ce sujet de la cybermalveillance. Quand on s'est fait avoir, Jérôme, ou qu'on pense, on peut donc se tourner vers vous. Quelles sont les grosses arnaques du moment ?
12: Oh, l'arnaque du moment, c'est la livraison de colis. Hein,
5: ouais, c'est ce que vous disiez.
12: Malheureusement, est tout à fait un grand classique, avec une évolution là depuis quelques semaines où on va recevoir un message vocal très générique, mais qui se fait passer pour le livreur. Et donc tout ça associé à une image qui est un petit peu personnalisée, où on voit notre nom sur un colis, eh bien ça fait que beaucoup de gens vont cliquer sur le lien, vont renseigner leur numéro de carte bancaire et derrière vont se faire appeler par un faux conseiller bancaire qui a pour objectif de vider le compte.
5: Donc, en tout cas, on l'a bien compris, que ce soit pour être sensibilisé, pour se faire accompagner ou vraiment pour, signaler finalement qu'on a été victime d'une arnaque, on peut passer par cybermalveillance.gouv.fr. J'ai bien résumé ?
12: Vous devez passer par cybermalveillance.gouv.fr, tout à fait.
5: Vous avez bien corrigé.
12: Service public à la disposition de nos concitoyens.
5: Voilà, et le service public, c'est notamment la gratuité, et ça, nous, on aime bien dans Paris ici les économies. Merci beaucoup, Jérôme Noutin, directeur général de cybermalveillance.gouv.fr. Merci d'avoir accepté notre invitation. Audrey Azou, en un mot, si vous deviez résumer voilà, les deux, trois trucs et astuces pour espérer éviter de se faire arnaquer, c'est
10: alors,
5: quoi ?
10: Quelque chose que j'ai pas encore dit depuis le début, c'est ne cliquez jamais sur un lien dans un mail ou un texto. Ah. Ça, c'est très, très, très important parce que vous prenez un risque. Je reprends l'exemple des impôts. Si les impôts vous écrivent, moi, ça m'est déjà arrivé, mais en fait, vous cliquez pas, vous allez directement sur impôts.gouv.fr. Vous y allez vous-même tout seul. Vous cliquez pas. C'est pareil pour le colis. Vous allez sur le site de Mondial Relais, Colissimo. Vous n'allez pas cliquer sur le lien qu'il y a dans le texto. Très important parce que là, vous prenez un risque. Et puis sinon, effectivement, si je résume les conseils de base, regardez toujours bien l'adresse mail qui vous écrit. Très important. Est-ce qu'elle est crédible? Est-ce que c'est la bonne? Regardez le numéro de téléphone qui vous envoie le texto. Est-ce que c'est le bon?
5: On rappelle le conseiller bancaire. Si on nous appelle, on dit, attendez, je vous rappelle à la banque.
10: Exactement. Ça, on rappelle la banque. Donc, si la banque nous appelle et que ça nous surprend un peu, très important, effectivement, des petits conseils de base. Et honnêtement, avec ça, vous êtes quand même bien.
5: Bon, allez, Audrey Azou, journaliste spécialiste anti-arnaque et fake news sur ICI. On vous retrouve notamment tous les matins, 5h40, 8h15, pour la chronique C'est pas vrai. Avant de nous quitter, vous allez vous prêter au jeu de notre quiz, le vrai faux, pour finir avec les idées claires sur ce thème des arnaques. Première question, vrai ou faux, les arnaques ne concernent que les personnes âgées?
10: Ça, c'est faux. Les jeunes se font beaucoup avoir. On a parlé de la billetterie Céline Dion. Beaucoup de jeunes se sont fait avoir. Les arnaques aussi aux faux propriétaires.
5: Un SMS qui semble venir de votre banque est forcément fiable?
10: Faux. Méfiez-vous des numéros en 06 ou en 07.
5: Les arnaques aux faux colis sont parmi les plus répandues en ce moment.
10: Vrai, c'est l'arnaque vraiment numéro un. Par texto, on en a beaucoup parlé, mais par mail aussi.
5: Un conseiller bancaire peut vraiment vous demander votre code par téléphone?
10: Code secret?
5: Oui.
10: Faux. Surtout pas. Vous raccrochez immédiatement. Pareil, s'il vous demande votre code de carte bleue, il l'a déjà, c'est pas la peine de lui donner.
5: Ah, les sites avec un cadenas dans la barre d'adresse, vous savez, l'URL, quand il y a un petit cadenas, ils sont toujours sûrs.
10: Alors, vrai et faux, si le cadenas est fermé, le site est sécurisé. S'il est ouvert ou s'il n'y en a pas, la connexion peut-être est vulnérable.
5: Vrai ou faux, si on clique sur un lien frauduleux sans rien remplir, il n'y a aucun risque?
10: C'est faux. Alors, dans la plupart des cas, c'est pas grave, mais des fois, vous cliquez et hop, vous avez un virus qui arrive sur l'ordinateur. Ne cliquez pas encore une fois sur les liens dans les mails, dans les textos.
5: Et vrai ou faux, en cas d'arnaque, il est inutile de prévenir sa banque?
10: C'est faux, prévenez la banque tout de suite pour bloquer un éventuel prélèvement. Il faut aller vraiment très très vite et puis qu'elle soit attentive à d'autres prélèvements possibles qui vont arriver dans les minutes ou les mois qui viennent.
5: Et puis dernière question, Audrey Azou, les arnaques aux investissements en crypto sont en forte hausse, vrai ou faux?
10: Vrai. C'est toujours un peu flou, c'est pour ça que ça piège beaucoup de monde et quelqu'un de lambda comme vous et moi peut se faire piéger très facilement.
5: Audrey Azou, journaliste spécialiste anti-arnaque et fake news sur votre radio locale ici. Merci beaucoup en tout cas pour vos éclairages aujourd'hui. Alors j'espère que vous y voyez plus clair, hein, vous qui nous avez écoutés, sur ICI pour réécouter l'émission, mais aussi toutes les autres, ça se passe sur ICI.fr. La semaine prochaine, on va voir qu'on peut tout louer, ou presque, au quotidien pour faire des économies.
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1: Bonjour à tous et bienvenue dans votre émission Cinéma, ça tourne chaque dimanche pour vous révéler de secrets de tournage inédits. Et aujourd'hui, j'ai le plaisir d'accueillir l'aventurier Philippe Croizon qui fait l'objet d'un film Pour le meilleur, réalisé par Marie Castille-Mention-Char, qui sont nos invités. Bonjour à tous les deux.
2: Bonjour.
1: Soyez les bienvenus dans ça tourne. Alors, ce n'est pas vous, Philippe, qui jouez dans le film, mais c'est votre propre vie qui y est comptée, mais aussi celle de votre femme, Susanna Sabineau, qui est également avec nous.
3: Et oui, bonjour.
1: Bonjour Susanna, et merci d'être là, parce que cette histoire, c'est non seulement celle du fameux exploit que vous avez réalisé il y a 16 ans maintenant, Philippe, la traversée de la Manche à la nage, mais c'est aussi votre histoire d'amour, à tous les deux. On écoute un extrait de la bande-annonce et on en parle juste après.
4: Philippe, la seule fois qu'une femme acceptait de te rencontrer, c'était pour remplir son frigo avec ton allocation d'handicapé.
5: Tu te trompes, avec Susanna, c'est pas la même chose.
6: Alors, Philippe Croizon, quel sera votre prochain exploit ?
5: La traversée de la Manche.
7: Papa, il sait pas nager, il flotte à peine avec sa bouée. T'imagines traverser une mer ?
8: J'ai un objectif à attendre.
9: Distance, 34 km.
8: Peut-être un peu fou.
1: Philippe !
8: Mais moi, j'y crois.
9: Et si tu commençais déjà par faire une longueur ?
5: Déjà ici, une largeur.
1: Extrait du film Pour le meilleur, inspiré de la vie de Philippe Croizon, qui est notre invité aujourd'hui dans sa tourne. Vous avez assisté à une partie du tournage, Philippe.
10: Oui, on a avec Susanna, on est Marie Castille a eu la merveilleuse idée de prendre un décor, une maison juste à côté de la nôtre, pas très loin.
1: Ah oui.
10: Et donc on a pu assister au tournage les 12 premiers jours. Et c'était assez extraordinaire de voir ça parce que, enfin, déjà les voir toute cette équipe. Hein, on connaît pas le monde du cinéma. Il y a 50 personnes, il y a les camions, il y a les grues, enfin. C'est un truc de dingue. Et après, quand ils sont partis, c'était un petit crève-cœur de voir tout le monde partir.
1: Ah oui.
10: Et de leur faire un petit coucou.
1: Le tournage blues, quoi.
10: Ouais, bah, carrément. Ouais.
1: Mais justement, j'allais vous demander quelle image de ce tournage, des décors, du dispositif vous revient spontanément en tête, si vous pouviez nous décrire.
10: Spontanément, en tête, c'est Lily Fleur et Pierre, les deux acteurs qui jouent les rôles.
1: Ceux qui vous interprètent.
10: Ah, mais carrément. Mais c'est nous, on était derrière l'écran de contrôle avec Susanna. Et on a vu Lily jouer et Pierre, et surtout Lily. Et j'ai regardé Susanna, je dis, mais c'est toi. Je dis, c'est toi qui es de l'autre côté de la caméra. Et c'était juste extraordinaire parce que c'est une actrice qui porte le film. Il y a toutes les émotions passent par Lily Fleur Pointeau qui joue le rôle de Susanna Sabineau. Et ça, c'était vraiment exceptionnel. Et on l'a dit à Lily. Et ça lui a fait du bien. Ça l'a libérée. Elle a dit, oh, merci, vous pouvez pas me faire plus plaisir que ça pour que je me libère pour continuer le tournage du film.
1: Ouais.
10: Et de voir Marie Castille, comment ça se passait autour. C'est exceptionnel. Enfin, moi, il y a un truc qui m'a stressé dans le.
1: Allez-y, racontez-nous.
10: Bah, c'est qu'ils arrêtent pas de dire couper. Donc c'est un peu stressant quand on est comme moi, donc voilà.
1: Susanna, justement, vous aussi, c'était la première fois que vous assistiez à un tournage de cinéma. Qu'est-ce qui vous a marqué ou impressionné, comme nous disait Philippe, sur l'envers du décor, de la fabrication d'un film ?
3: Bah déjà, le monde qu'il y a autour d'un tournage et puis les deux acteurs principaux qui nous représentent. On a participé à pas mal de séquences et c'est une machine, en fait. Il y a 40 personnes sur un tournage. Donc nous, on n'imagine pas ça comme ça quand on regarde un film au cinéma.
10: C'est impressionnant, c'est l'attente.
3: Et l'attente aussi.
10: L'attente est impressionnante. Le temps qu'on tourne une scène, parce que les gens, ils vont au cinéma, ils regardent le film qui fait 1h30, 1h48 et ainsi de suite. Mais l'attente qu'il y a entre chaque scène, le temps que l'éclairage soit d'accord, que le son soit d'accord, qu'on puisse mettre le canapé à cet endroit-là, la petite table de nuit, oh non, la table de nuit, elle est pas bien, on change, on fait autre chose. Mais c'est dingue.
3: Et il y a un moment que j'adore, c'est que tout ce monde-là est là, ça grouille autour de tout ça, ça prépare tout. Et quand Marie Castille dit silence, là,
10: Il n'y a plus rien.
1: Ah oui, là d'un c'est coup, un truc, c'est silence plateau.
3: Silence plateau.
1: Et ça vous donne envie d'être comédien, Philippe Croizon ?
10: Alors j'ai déjà joué dans une comédie avec Franck Dubos qui s'appelle Les Têtes de l'Emploi.
1: Ah mais oui, c'est vrai.
10: Je suis manutentionnaire.
1: Oui, oui, oui. Et du coup, ça vous plaît, cette attente sur le tournage, vous qui êtes un peu hyperactif.
10: Un prochain film avec Haroun, l'humoriste Haroun. On va peut-être tourner au mois de juillet, là. Donc,
1: oh waouh, scoop.
10: Un vrai rôle.
1: Ah, impeccable. Bon, on suivra ça de très près. Je précise que l'acteur qui vous interprète, Philippe, donc c'est Pierre Rabin, vous l'avez nommé. Il est comme vous, il est amputé des quatre membres. Et là, je me tourne vers vous, Marie Castille. C'était un choix à la fois éthique et économique de ne pas prendre un acteur valide.
3: Alors, oui, pour moi, c'était très important, si possible, de trouver un comédien. Mais malheureusement, on n'en avait pas, de comédien amputé des quatre membres.
1: Ouais.
3: Et alors, j'ai fait une recherche sur Internet. Et puis, un jour, je vois le profil de Pierre Rabin étant donc amputé des quatre membres, comme Philippe. Et
2: faisant beaucoup de natation, de la compétition de natation, etc.
1: Ah, ça, c'est fou.
2: Et alors, encore une fois, c'était plus par rapport au public hein, que par rapport au coût, parce qu'effectivement, si j'avais pris un acteur
1: valide,
2: non amputé, j'avais fait faire un devis, on avait pour 3 millions.
1: Pour des effets spéciaux.
2: Pour des effets spéciaux.
1: 3 millions d'euros
2: ouais.
1: Pour amputer ouais, les membres
2: ouais,
1: de manière
2: virtuelle. Alors, bon,
10: c'est moins cher.
2: Au-delà de ça, parce que comme je suis productrice aussi, oui. Hein, mais c'était par rapport encore aux spectateurs et je trouvais que bah, ça serait beaucoup plus intéressant, attirant, émouvant pour le public que eh bien, celui qui interprète Philippe soit dans la même condition physique que lui.
1: Et alors c'est un tournage qui représentait des défis à plus d'un titre. L'exemple le plus parlant, c'est évidemment la séquence de la nage dans la Manche. Vous avez tourné en conditions réelles, Marie Castille. Ça aussi, ça fait partie de l'authenticité de ce film. Est-ce que vous pouvez nous raconter comment on organise un tournage en mer, en fait ? Parce que ça complique énormément de choses. Déjà, Philippe nous disait que c'est compliqué un tournage, c'est lent, ça prend du temps. Et encore plus quand on tourne sur l'eau. C'est quoi les principales contraintes techniques ?
2: Alors, conditions réelles, sauf qu'on n'était pas dans la Manche. Hein.
1: Et oui, le scoop, c'est que vous avez tourné dans la mer Méditerranée.
2: Oui.
1: Pourquoi ?
2: Bah, parce que quand on a tourné, on était en mars, alors l'eau, la Manche, pas possible hein, par rapport à la température de l'eau et,
1: ah
2: et
1: oui.
2: Même celle de la Méditerranée, elle était à 14 degrés. Hein, donc,
1: ah oui, respect à Pierre Rabin qui s'est
2: bah
1: donc,
2: oui, oui. Ouais.
1: Ah oui, et vous vous souvenez, Philippe Croizon, de votre nage dans la Manche, du ouais. coup, est-ce que c'était froid ? Quelle sensation physique
10: ah oui, bah, l'eau était pareil, en plein été, l'eau est à 14 degrés par contre là-bas. Donc
1: oui, bah oui.
10: C'était ouais, très très froid. Et Pierre le joue merveilleusement bien. Enfin, on le voit à un moment donné, dans le film, il tremble. Mais il faut savoir qu'ils l'ont laissé tremper plusieurs heures dans l'eau. Mais pour qu'il tremble vraiment et qu'il ait vraiment froid et qu'il vomisse et ainsi de suite. Enfin, vomi, c'est peut-être trucage.
2: Hein. Oui, là, oui,
1: Il n'a pas vraiment vomi, pardon, vous me rassurez.
10: On l'a pas torturé à ce point-là. Mais c'est vrai qu'à

0: 9 jours.
1: Ah, c'est monstrueux. Non, mais c'est vrai, ça paraît. Ouais. On s'en rend pas.
2: C'est ça qui est beau, c'est que c'est un vrai film. C'est pas un film américain avec un fond vert. C'est des vrais gens qui sont dans l'eau avec des vraies caméras. Les caméras sous l'eau, enfin les images.
1: Ouais, et les images sont
2: exceptionnelles, les images de mer.
1: Vous n'étiez pas présent à ce moment-là du tournage?
2: Non, nous, on a fait que les 12 premiers jours de tournage. Non, non, ce qui est dur, c'est d'attendre justement le résultat final. C'est, là, c'est long. Et après, ils sont en montage, c'est long.
1: Ah, ben oui, c'est vrai, la post-production, c'est aussi très, très long.
2: Et Marie Castille a été géniale, parce qu'elle nous a appelé, elle a dit, voilà, je voudrais vous montrer le film maintenant. Il est toujours en montage, il n'est pas fini. Il n'y a toujours pas la musique, pas les trucages, les machins et tout ça, mais venez à Paris, venez voir le film. Et là, on a pleuré du début à la fin avec Susanna, quoi. C'était notre vie. Mmh. Et à la fin, j'ai regardé Marie Castille. C'est vrai qu'on se faisait un gros câlin, tous ensemble. Et je dis, Marie Castille, la traversée de la Manche, je l'avais vécu, mais je l'avais pas vu. Et j'avais pas vu ce que Susanna avait donné pour moi. Enfin, je le voyais de mes propres yeux, quoi. Parce que elle m'a toujours protégé pendant toutes ces années. Elle est pleine d'amour, donc elle m'a toujours protégé. Donc, et là, je voyais.
1: Susanna, c'est vraiment fidèle à la réalité, ce qu'on voit dans le film?
3: Oui, on peut dire à 90%, il y a de la romance, mais c'est réel. D'ailleurs, je crois que le spectateur, il y a des scènes qu'il va croire que c'est romancé, mais qui vont être réelles.
1: Mais c'est exactement la question qu'on se pose, en fait, du début à la fin du film. Et moi, on se demande, évidemment, est-ce que l'idée de la traversée de la Manche, elle est venue sur une blague que vous avez fait à la télé, en fait?
2: Oui, exactement. Alors, juste avant,
1: vous y
2: quelques années plus tard.
1: Voilà. Ouais.
2: On le voit dans le film, quand je me réveille du coma après 2 mois de coma, je décide de vivre pour mes 2 garçons et pour moi, et je demande à une infirmière d'allumer la télévision, et la première chose que je vois, c'est une jeune fille traverser la Manche à la nage, Marion Hans, à l'âge de 18 ans. C'est la première Française à réussir à la traversée de la Manche, et quand je vois ce dépassement de soi, je dis pourquoi pas moi un jour. Mais c'est tout.
1: C'est une lubie, on va dire.
2: Et quand c'est ce soir en parachute qu'on voit dans le film, que mes enfants m'offrent, et ben, il y a une journaliste qui est là, qui dit qu'on veut le prochain rêve, je dis, je traverserai la Manche à la nage. Et à ce moment-là, j'ai 40 ans, je suis gras comme un lardon, 25 kilos plus qu'aujourd'hui, j'ai jamais fait sport de ma vie, et je monte une équipe, et là, je vous en dis pas plus parce qu'il faut regarder le film.
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1: Ça tourne avec l'équipe du film Pour le meilleur, à découvrir au cinéma depuis ce mercredi. Philippe Croizon, Marie Castille, Mention Char et Susanna Sabino, c'est l'heure de replonger dans vos souvenirs de tournage. Marie Castille, là sans réfléchir, quel décor du tournage, naturel ou pas, vous a particulièrement marqué?
5: Déjà, la maison que j'avais réussi à trouver pour faire la maison de Philippe et puis ensuite celle de Susanna, qui était donc, comme l'a dit Philippe, près de chez eux.
1: À une centaine de mètres, à peu près.
5: Ouais, c'est vraiment pas loin.
1: C'est drôle.
5: Et totalement par hasard, et j'étais tellement heureuse quand les propriétaires m'avaient donné leur accord parce que j'aimais bien cette maison. Et puis par rapport au fait que, encore une fois, par rapport à Pierre Rabhine, dans son fauteuil roulant, etc., il fallait un décor où il puisse rentrer dans la maison, où il puisse aller des pièces en pièces, etc. Et ça, c'était très au rez-de-chaussée. Alors, c'est un décor que
1: vous affectionnez particulièrement.
5: Ouais.
1: Mais alors, justement, pour en parler, jusqu'à quel point, Susanna, Philippe, cette maison est similaire à la vôtre? Est-ce que c'est une reconstitution assez fidèle?
2: Non, pas du tout. Alors là, zéro.
1: Ah, pas du tout. Non. En revanche, pour le matériel.
2: Le film de la salle de bain, parce que cette maison n'était pas adaptée, la salle de bain, c'est vraiment notre maison, du coup.
1: Oui. D'accord.
2: Ils sont vraiment venus chez nous.
1: Ah oui, voilà, parce qu'il y a un dispositif spécial, par exemple, dans la baignoire.
2: Il fallait de la place, et vu qu'on a une salle de bain bien adaptée à mon handicap, il fallait beaucoup de place pour pouvoir tourner. Et donc, la scène de la baignoire, elle est vraiment tournée dans la maison, quoi.
1: Donc,
2: parce
1: là,
2: c'était facile de pouvoir mettre les caméras et tout. Ils sont même passés par la fenêtre et ainsi de suite pour filmer. Enfin, c'était assez extraordinaire. Enfin, la lumière, l'éclairage et tout. Enfin, c'est
1: pour
2: impressionnant.
1: Faire la lumière du jour et on éclaire par la fenêtre.
2: Incroyable. Et la salle de bain est à l'étage. Donc, quand il y a toute une équipe de tournage qui vient rentrer dans la maison, ils protègent tout, ils mettent tout, du carton, des protections partout parce que ça va dans tous les sens et c'est assez impressionnant quand même. On a même peur.
1: Peur de quoi?
2: On a peur qu'ils cassent quelque chose, qu'ils disent « Oh là là, allez, vas-y, envoie la caméra, c'est pas grave, roule !»
3: Non, moi, ce qui était drôle, c'est qu'il y avait 25 personnes dans ma chambre.
1: ça doit faire bizarre.
3: Avec toutes les machines, les prompteurs et tout ça, c'est un truc impressionnant quand même à voir.
1: Ah oui, et est-ce que du coup, Philippe Croizon, vous avez donné des indications? Est-ce que vous avez mis un peu votre grain de sel quand vous étiez là sur le tournage ou
2: mais
1: pas,
2: alors,
1: du tout?
2: Pas du tout.
1: Pas du tout.
2: Mais pas du tout. Alors, Marie Castille, qui est plein de bienveillance, venez nous voir. Elle dit, alors, est-ce que ça vous plaît? Je dis, ouais, c'est trop bien. Même des fois, je dis, je rajoutais une vanne. Et très, trop gentille, elle a tourné les vannes que je lui ai rajoutées et elles sont pas au montage.
1: Mince!
2: Mais il y a d'autres vannes qui sont
1: Très drôle, quand même, votre avatar joué par Pierre Rabhine.
2: Mais

0: Carrément, mais carrément.
1: C'est vrai. Il vous vient d'où cet humour légendaire, Philippe Croizon? Non, c'est vrai, c'est fou. Ouais.
0: Alors, il y a deux personnages qui m'ont élevé, ma grand-mère, dans le dur. Ma grand-mère m'a élevé quand j'étais petit. Et même quand j'étais raccourci, ma grand-mère a toujours été là. Et ma mère qui m'a toujours élevé dans la connerie. Donc, très sérieux dans mes aventures, mais dès qu'il y a une connerie à faire, je suis pas loin. Et j'adore l'humour. L'humour est un outil de résilience extraordinaire. Et c'est pas, ça, Marie Cassie l'a très bien compris. C'est pour ça qu'elle en a mis des petites touches. Oui. De temps en temps, quand l'émotion devient trop dure, paf! Il y a la petite touche d'humour qui arrive et qui permet au spectateur de respirer et de prendre le message qu'elle avait envie de distribuer. Et dans le film, il y a 1000 messages.
1: Complètement.
0: C'est ça qui est beau, quoi. Donc il y a 1000 fois l'humour.
1: Susanna, il est comme ça aussi à la maison, dans l'intimité, tout, parce que nous, on le voit sur le plateau, enfin sur les plateaux des médias, etc.
2: Ah oui, c'est monsieur 20 000 volts. Hein.
1: Toujours le sens de la formule. Philippe Croizon, avec quoi avez-vous envie que les spectateurs repartent après avoir vu le film de votre vie pour le meilleur?
0: Une boule d'énergie. Et en se disant que tout est possible, que l'impossible c'est juste nous. C'est quoi nos rêves, c'est quoi nos envies, c'est quoi nos objectifs. Et pour moi, ce film, c'est notre parcours de vie. Et c'est aussi un peu la phrase de Mark Twain. Il savait pas que c'était impossible, alors ils l'ont fait. Et ça, c'est vraiment ça.
1: C'est merveilleux. Pour le meilleur, c'est avec Pierre Rabhine, Lily Fleur-Pointreau, Sandrine Bonnaire, Zinedine Soilem, Pierre Deladonchon et Corinne Maziero. Sacré casting. Merci infiniment, Philippe Croizon, d'avoir été avec nous. Merci, Susanna Sabineau, d'être venue.
2: Merci.
1: Dans Ça Tourne. Et merci et bravo, Marie Castille Mention-Char, pour ce film. Je rappelle que vous en êtes la réalisatrice de ce film qui est sorti au cinéma ce mercredi. On peut retrouver aussi cette même histoire en librairie, Philippe Croizon, puisque vous n'arrêtez pas. Vous avez également écrit un ouvrage À toute épreuve qui vient de paraître et c'est aux éditions Artaud.
0: Merci.
1: Ça tourne, c'est tous les dimanches sur votre radio ici en replay sur ici.fr. Très bon dimanche à tous.
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0: Ni plus ni moins que Daniel Lavoie, Patrick Fiori et Garou pour vous réveiller ce dimanche matin sur votre radio ici. Bonjour à toutes et tous, nous sommes le dimanche 3 mai.
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0: Et nous fêtons ce matin une bonne fête à tous les Philippe de France qui nous écoutent aujourd'hui, fraîchement réveillés. Figurez-vous que c'est aujourd'hui la journée mondiale du rire. Et pour mener à bien cette émission, voici toute l'équipe d'ici matin à vos côtés jusqu'à 7h. Nous avons Fabien Fourel à la rédaction en chef aujourd'hui, c'est Justin qui réalise l'émission. C'est Yannick qui vous accueille au 0810 055 056. Et puis pour l'actualité de ce dimanche, c'est vous Valentine Letess, bonjour.
2: Bonjour Louis, bonjour à tous, ça tombe bien que ce soit la journée du rire, moi je vous promets de jouer et de s'amuser dans les infos de 6h avec un championnat de France très particulier, vous allez voir.
0: Allez, on va patienter un petit peu, à tout de suite.
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0: Excellent réveil et très bon dimanche à l'écoute de votre radio ici, il est pile 6h. Et à la une, ce nouveau coup de pression sur Total Énergie.
2: C'est au groupe de nous montrer l'intérêt d'avoir un pétrolier français. Message du Premier ministre dans la tribune dimanche, alors que la gauche plaide pour une taxation des super profits engrangés par Total, notamment grâce à la guerre. Sébastien Lecornu encourage le groupe à proposer des prix encore plus intéressants. Pierrick Bonneau à la pompe.
3: Il refuse de stigmatiser le groupe pétrolier français, mais Sébastien Lecornu encourage Total Énergie à redistribuer davantage les surprofits réalisés avec la flambée des cours du brut. Dans des propos rapportés par la Tribune dimanche, le Premier ministre incite l'entreprise à un effort supplémentaire. Le bon sens, c'est un plafonnement généreux qui peut redevenir intéressant pour les consommateurs français, sous-entendant que le plafonnement actuel dans les stations du groupe n'est pas suffisant. Pressé par la gauche de mettre en place une taxation des surprofits de Total Énergie, le chef du gouvernement, qui disait cette semaine ne fermer aucune porte, tente de rassurer les Français. Sur les aides, on fait du sur-mesure avec des dispositifs vivants. Il est évident que l'on adaptera ces dispositifs en fonction de la durée de la guerre, y compris en cas de reprise des combats. Depuis le début de la crise, le gouvernement s'est pour l'instant contenté d'aides ciblées pour les plus touchés par la hausse des prix des carburants.
2: La pompe Total Énergie plafonne actuellement le prix de l'essence sans plomb à 1,99€ par litre et celui du diesel à 2,09€ par litre. De quoi limiter le prix du trajet retour en cette fin de week-end prolongée. Circulation difficile selon Bison Futé et dans tout le quart nord-ouest. C'est orange dans le sens des retours de la Bretagne au nord jusqu'à Paris.
0: 6h01 sur votre radio ici et des dizaines de milliers de fêtards dansent encore ce matin sur un champ de mine.
2: Où un premier obus a été découvert hier pendant cette free party géante installée depuis vendredi soir à Cornus dans le Cher, sur un terrain utilisé par l'armée depuis plus de 100 ans. Ce n'est donc pas la première munition découverte par les teufeurs Marc Bertrand, mais peut-être la plus impressionnante.
4: Esteban est avec ses copains près de sa tente au bord de la route. Ils ont vu les démineurs s'activer dans le champ d'en face.
5: Tu vois là, il y a une petite cabane. Ça s'appelle la cabane à caca. Et ben c'est dans cette zone.
4: Son copain Maël, 19 ans, est lui-même tombé sur une ancienne mine.
6: J'allais juste aller aux toilettes, je voulais planquer tranquille et je passe et je vois un trou. Et je regarde un morceau, la mine à moitié brûlée, ouais, bah... explosée. Et je regarde et elle est toujours intacte.
7: À côté là ? Vous voulez que je l'amène ? Maman ? Je l'emmène voir la mine.
4: Il suffit de marcher dans les herbes folles, vers les sous-bois, où beaucoup de teufeurs vont faire leurs besoins.
6: Voilà. Là, il y a cette mine-là en premier.
4: Un vieux cylindre en métal rouillé au milieu d'un petit cratère.
6: Bah alors, je peux vous la montrer, hein. En soi, c'est une réelle mine.
4: T'as pas peur que ça explose ?
6: Non, elle a déjà explosé. Elle a déjà été utilisée.
4: Mais il est chasseur. Chez lui, en Lorraine, des vieilles mines, on en trouve parfois dans les champs. Un obus, ça l'inquiète un peu plus.
5: Oh, dingue, on est sur un site militaire, on le sait très bien.
6: Ça, tout le monde dit, non, le terrain n'est pas dangereux. Si, si, totalement. Moi, je vois ça, je suis pas serein. Maintenant, on fait gaffe là où on marche.
4: Ça ne va pas l'empêcher de retourner danser. Au loin, au-dessus des murs de son, on voit des feux d'artifice s'élever dans le ciel, malgré les interdictions du préfet.
2: Et les 10 mineurs de l'armée ont récupéré l'obus hier soir sur le site de cette fête illégale, où le nombre de festivaliers a dépassé les 35 000 cette nuit, selon un collectif de musique techno sur place. La mise en examen d'un automobiliste soupçonné d'avoir traîné un cycliste sur plusieurs mètres. Nous sommes à Déol, dans l'Ain. moindre où une altercation entre deux hommes sur la route jeudi s'est achevée par la mort du cycliste, traîné donc puis projeté volontairement selon le parquet contre une voiture en stationnement.
0: En football, le premier coup près de la saison est tombé.
2: Et le premier club de l'élite à redescendre en Ligue 2, c'est le FC Metz, battu hier par Monaco 2-1 en 32e journée de championnat. Le club lorrain confirme sa réputation d'ascenseur de la Ligue 1 après une 8e relégation en 25 ans. Un autre championnat se joue en ce moment à Montpellier, celui du meilleur joueur de France. De Tetris, le mythique jeu vidéo de puzzle sorti en 1985 sur lequel Clémentine Proutot, plus de 30 joueurs d'une dizaine de nationalités différentes se défient déjà depuis plusieurs jours.
8: 8 joueurs s'affrontent en duel, les yeux rivés sur de vieilles télé cathodiques.
9: Let's go in 3, 2, 1... Tetris.
8: Marvin a 29 ans, il vient de Lille.
10: Tetris, c'est un jeu qui me passionne vraiment. Je passe un temps fou à jouer.
8: Il s'est lancé dans le jeu il y a seulement quelques années.
10: Je connaissais pas le monde compétitif Tetris et je suis tombé dedans instantanément.
8: Depuis, il n'a jamais lâché la manette.
10: C'est un jeu qui est tellement technique, qui paraît bête en surface, mais quand on creuse, demande une technicité, une vivacité d'esprit que j'adore.
8: Derrière les compétiteurs, il y a un arbitre et un commentateur.
11: Welcome for this round 2.
8: Les matchs sont analysés en direct par le numéro 1 français, Matteo Urez. Est-ce que vous avez des petits conseils pour être un bon joueur de Tetris?
12: En dehors de la manière de jouer, de cliquer sur les boutons, beaucoup d'études sur la manière de placer les blocs. Parfois, on n'a pas ce qu'il nous faut. Il faut s'adapter.
8: Le jeu Tetris a complètement réussi son virage vers Internet, notamment grâce ou à cause de la crise du Covid. Gabriel Bondon est l'organisateur du championnat.
13: Les gens avaient beaucoup de temps libre et ils ont découvert Tetris sur Twitch. Et c'est là que la communauté a énormément grossi.
8: Une communauté internationale. Des Anglais, des Espagnols, des Polonais et même un Colombien sont venus participer au tournoi.
2: Comme quoi, certaines choses sont indémodables.
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2: Comme le parapluie d'ailleurs, très utile en cette journée de dimanche, Louis.
0: Il sera un très bon allié, en effet. Vigilance jaune aux orages sur la moitié est du pays qui s'étend des Pyrénées-Atlantiques au nord, avec dès ce début de journée un ciel couvert et déjà quelques averses de la Nouvelle-Aquitaine au Hauts-de-France. Pour les températures, on conserve cette douceur en début de journée avec 12 degrés à Quimper. Tout de suite, on a 14 à Caen et Amiens, 15 à Metz, 13 pour Strasbourg ainsi qu'à Besançon et Grenoble, 13 aussi du côté de Toulon, 15 à Béziers et Nice. Déjà ce matin, cet après-midi, il faudrait être vigilant. Des orages sur une bonne partie du pays, des coups de tonnerre sont attendus, notamment en Bretagne, en Normandie, dans les Pays de la Loire, en Île-de-France, ainsi que dans la région Centre-Val de Loire et au-dessus de la Nouvelle-Aquitaine. Prudence donc pour vos déplacements ce dimanche. Et puis pour les maxis, nous restons sur des températures printanières aujourd'hui. 21 degrés à Bordeaux et 23 degrés à Ajaccio.
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0: Besoin d'un petit coup de pouce pour vous sortir du lit ? Eh bien, le voici. Votre radio ici a fait appel aux Rolling Stones ce dimanche matin. Keith Richards à la guitare, accompagné par Mick Jagger pour vous chanter l'un de leurs titres cultes. Voici pour vous Start Me Up. Excellent réveil ce dimanche à l'écoute de votre radio.

0: Ah là, on est sur un réveil énergique ce dimanche matin avec les Stones sur votre radio ici à 6h10. Allez-y, prenez place, c'est ici que tout commence.
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0: Au menu des réjouissances ce dimanche à 6h15, Valentine, on ne s'arrête pas puisque nous allons retrouver notre coach sportif Nordine Attab.
2: Pour bouger même quand on n'aime pas le sport, grâce à des gestes simples au quotidien, on nous donne quelques astuces ce matin.
0: Comme quoi c'est possible, restez avec nous, explication aux côtés de notre coach sportif dans quelques instants. Et côté musique, votre radio ici a fait appel à la tendresse de Jeannette pour vous réveiller ce dimanche matin. Jeannette et son mythique Porquet et Basse, c'est pour vous avant les infos de 6h30. Tout de suite, et les 6h11, place à l'info de nos territoires.
2: Et en ce week-end de 1er mai, nous ne parlons pas de brins de muguet, mais de miches de pain. Louis, nos confrères d'ici Gare-l'Isère nous emmènent dans le Gard à Montignargues pour une tradition du 1er mai assez unique au monde.
0: Oui, tout à fait, une histoire comme on les aime le dimanche. À Montignargues, le 1er mai, on n'offre pas de fleurs, on distribue du pain gratuitement, et ça à tous les habitants. C'est une tradition qui dure depuis 1748, soit près de 280 ans, et cela sans interruption. Tout part du testament d'un ancien habitant, le sieur Jacques Delors, qui a légué ses terres à la commune. En échange, il a posé une seule condition, que chaque année, le jour de la fête des travailleurs, on distribue un pain de 500 grammes à chaque personne résidant au village.
2: Et tout le village est mobilisé, hein, puisque ce sont près de 700 miches de pain qui sont distribuées.
0: Exactement, les conseillers municipaux font le tour du village de porte à porte avec ces cagettes remplies de pain frais. C'est le rendez-vous qui soude la communauté. Les nouveaux arrivants reçoivent leur pain au même titre que les familles installées depuis des générations. Et le petit plus, même pendant la guerre ou la pandémie, la distribution, elle, ne s'est jamais arrêtée. Comme quoi, Valentine, notre territoire a encore énormément de trésors et de traditions à nous faire découvrir, parfois même au détour d'une simple miche de pain.
2: Et on vous invite à aller voir la vidéo de cette distribution très spéciale à Montignargues sur le site ici.fr.
0: En vous souhaitant un excellent petit déjeuner.
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0: Excellent réveil, merci de nous avoir choisi pour commencer votre dimanche. Si le sport, ce n'est pas votre truc, eh bien essayons de vous faire changer d'avis. Le rendez-vous est donné dans quelques minutes avec notre coach sportif Nordine Attab qui s'installe et que l'on retrouve juste après Jack et Carla. Voici la recette.

0: nouveauté printanière sur votre radio ici ce dimanche matin avec Jack et Carla qui vous chantent la recette. 6h17, il est là notre coach sportif Nordine Attab. Bonjour Nordine.
1: Bonjour.
0: Ce dimanche, vous allez nous donner des solutions simples pour bouger, même finalement quand on n'aime pas le sport.
1: Alors déjà, la bonne nouvelle, ne pas aimer le sport, ce n'est pas un problème. Parce que s'entretenir physiquement, ce n'est pas forcément faire du sport. C'est juste bouger, tout simplement. Le piège, c'est de croire à l'inverse qu'il faut aimer transpirer, souffrir ou faire des séances longues pour que ça compte. En réalité, ce qui compte, c'est la régularité. Et surtout, trouver une manière de bouger qui vous correspond. Première astuce, s'asseoir. Autrement dit, se relever d'une chaise. Et oui, ça aussi, ça peut paraître simple, mais c'est un mouvement du quotidien très complet. Et l'idée, c'est de pouvoir se relever et s'asseoir tranquillement chez vous ou au bureau et d'effectuer 3 séries de 10 à 15 répétitions. Et grâce à cet exercice-là, vous allez renforcer d'une manière homogène les jambes, les fessiers et même du gainage dynamique de façon indirecte. Donc oui, grâce à cet exercice-là, vous allez pouvoir bouger.
0: Ok Nordine, donc on peut s'entretenir sans faire de vrai sport entre guillemets.
1: Exactement. Monter les escaliers, marcher pour faire une course, jardiner, quoi d'autre encore? Ah oui, jouer avec ses enfants. Tout ça, c'est déjà de l'activité physique. Et l'idée, c'est d'arrêter d'opposer sport et mouvement. Tiens, ça me donne une idée de deuxième astuce à placer dans le quotidien pour bouger davantage. Marcher un peu plus chaque jour. Bah oui, j'invente rien. Pas besoin de viser des kilomètres. Juste ajouter 10 à 15 minutes de marche dans la journée. Et grâce à ça, vous allez développer, voire renforcer l'endurance, améliorer la circulation sanguine et, au final, le bien-être général. D'ailleurs, je vais vous placer un objectif. L'idée, c'est d'effectuer 10 à 15 minutes supplémentaires chaque jour. Par exemple, aujourd'hui, vous rajoutez 10 minutes. Et puis demain, 10 plus 10, et ainsi de suite. Et si vous voulez aller un peu plus loin, vous pouvez intégrer des mouvements simples chez vous, sans matériel. Et au final, on n'a pas besoin d'aimer le sport pour bouger. On part de ce qu'on fait au quotidien et on ajoute un peu plus de mouvement petit à petit. Allez, à vous de jouer.
0: Merci beaucoup Nordine Attab pour cette pratique simple. 6h19 sur votre radio ici au son de François Feldman. Rien que pour toi pour commencer la journée. Avant de retrouver Patrice Gascoigne dans vos coulisses TV de ce dimanche 3 mai. Patrice qui va parler d'une enquête édifiante.

0: Rien que pour toi. À François Feldman sur votre radio ici pour vous souhaiter un excellent dimanche. 6h22, il est l'heure de retrouver Patrice Gascoigne et ses coulisses TV.
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0: Bonjour Patrice, aujourd'hui vous avez retenu pour nous l'enquête de ce soir, Le Monde en face sur France 5, une enquête qui nous plonge au cœur de notre agriculture.
2: Ce fut d'abord une longue enquête publiée dans le journal Le Monde, puis un livre couronné du prix Albert Londres.
3: C'est compliqué de dire on s'est trompé, mais moi il m'a fallu beaucoup de temps à accepter que je m'étais trompé, que l'agriculture auquel j'avais cru pendant des années, c'était pas une agriculture qui allait nourrir la France, c'était pas une agriculture qui allait faire vivre ses paysans.
2: Extrait de Violence dans les champs, l'enquête édifiante à découvrir ce soir sur France 5. Elle est signée Nicolas Legendre et Magali Serre. Nicolas Legendre, lui-même fils de paysan, a enquêté durant 7 ans sur notre agriculture. Dans ce que vous allez voir ce soir, il réunit les témoignages d'agriculteurs, d'éleveurs, de décideurs du monde agricole. Tous dénoncent, malgré la pression, voire les menaces, un système économique, le système productiviste qui perdure depuis des décennies grâce à la violence. Une violence à l'égard des paysans eux-mêmes, mais aussi à l'égard de l'environnement et même des institutions. C'est magistralement raconté et démontré par cette enquête. Mais j'ai voulu savoir si ça avait été plus compliqué de mener l'enquête pour la télé que pour la presse écrite. Écoutez la réponse de Nicolas Legendre.
4: Le travail d'enquête avec une caméra sur ces sujets est plus difficile parce qu'il faut faire parler les gens devant la caméra, que c'est un exercice qui peut être stressant pour certaines personnes. Et là où, pour moi, c'était facile de faire témoigner des gens, enfin facile entre guillemets, pour mon livre parce que c'était des interviews par téléphone ou de visu, mais j'étais simplement avec mon carnet et mon crayon. L'anonymat a été plus facile également à assurer. Avec une caméra, c'est tout de suite autre chose. Il a fallu convaincre certaines personnes de témoigner face caméra. Beaucoup n'ont pas souhaité témoigner et de fait, ils ne sont pas dans le film. Il a fallu aussi convaincre d'autres, dans certains cas, de ne pas témoigner de façon anonyme, même si finalement la plupart, la grande majorité de nos interlocuteurs, interlocutrices ont accepté d'emblée. Nous, on prévoyait un possible anonymat, mais finalement, on n'y a pas eu recours parce que nos témoins ont accepté de témoigner à visage découvert face caméra. Mais beaucoup d'autres, en fait, ont refusé par peur, principalement des représailles, en fait.
2: Nicolas Legendre, réalisateur de cette investigation saluée et primée, Violence dans les champs, ce soir sur France 5. Quant à nous, on se retrouve sans violence, en douceur, demain avec de nouvelles coulisses télé.
0: Merci Patrice, bon dimanche et à demain à 6h30, le retour de l'info avec vous Valentine Lottès, l'actualité nationale et internationale en 90 secondes, suivi de l'info du jour. Et nous prenons le pouls ce matin de la fréquentation touristique.
5: Les Français sont-ils bien partis en ce week-end prolongé du 1er mai? Nous sommes à Orange, dans le Vaucluse, dans quelques minutes à la rencontre des touristes.
0: Rendez-vous à 6h32. Qu'est-ce que les astres vous réservent aujourd'hui? La réponse dans votre horoscope de ce dimanche 3 mai aux côtés de Catherine Viguier. Figurez-vous que c'est la journée des Sagittaires, mais pour l'heure, c'est un vent de fraîcheur qui nous vient d'Italie avec Jeannette. Oh yeah.

0: Un réveil des plus agréables sur votre radio ici ce dimanche matin avec Jeannette Porquet et Basse. Avant l'info à 6h30, voici tout de suite l'horoscope de ce dimanche à vos côtés. Catherine Viguier, bonjour. On passe à une autre tendance dans les astres aujourd'hui.
1: Exactement, avec une opposition Sagittaire-Gémeaux. Bélier, ah voilà un jour qui vous donne envie d'aller de l'avant, vous ferez de belles choses. Taureau, besoin de partager, au mieux avec une étreinte ou un rendez-vous pour votre bien-être. Gémeaux, eh bien c'est parti, vous faites preuve d'audace, vous vous affirmez coûte que coûte. Cancer, en vous mettant au travail avec cœur, tout se passe mieux, alors c'est parti. Lion, la lune en signe de feu comme le vôtre, eh bien cette journée est toute faite pour aimer et l'être en retour. Vierge, vous aurez du mal à vous adapter au rythme des autres, trop rapide, pas assez réfléchi. Balance, vous savourez ce dimanche, peut-être allez-vous rendre visite à quelqu'un. Scorpion, il est question d'argent, d'acquérir un bien ou de négocier. Vous allez faire votre liste. Sagittaire, vous envoyez de bonnes ondes et le retour sera hyper positif. Capricorne, et si vous preniez le temps de savoir où vous en êtes, parce que cette journée, elle s'y prête. Verseau, vous aimez ce 3 mai avec des amis présents et un projet auquel vous tenez plus que tout. Poisson, vous vous sentez en décalé avec le reste du monde. Vous êtes plus sensible. Bah, faites-en un atout. Et pour nous tous, faire tout avec simplicité et avec sincérité.
0: Merci Catherine, excellent dimanche à vous. Il est 6h30 tout de suite, l'actualité en France et dans le monde en 90 secondes. C'est avec vous Valentine Letesse.
2: De la techno et des bombes, un obus a été découvert hier soir sur le site de la free party illégale dans le Cher, à Cornus, où des dizaines de milliers de fêtards sont réunis. 20 000 hier matin, un collectif estime désormais leur nombre à plus de 35 000. Total Energy pressé de réduire ses prix à la pompe. Le Premier ministre l'encourage, je cite, à montrer à notre pays l'intérêt d'un pétrolier français. Avec la guerre au Moyen-Orient, le bénéfice net du groupe a bondi de 51% au premier trimestre. Découverte macabre en Saône-et-Loire. Un homme et une femme d'une soixantaine d'années ont été retrouvés morts, tués par arme à feu dans une maison de Pierre de Bresse, un bourg de 2000 habitants. Une enquête est ouverte et des auditions sont en cours, indique la gendarmerie. En gare de Lyon, reprise du trafic à midi dans la troisième gare la plus fréquentée de France, où des travaux de modernisation sur deux postes d'aiguillage ont été menés ce week-end, traditionnellement plus calme à bord des trains. Qui rejoindra le Leinster en finale de Champions Cup. Les rugbymen de Bordeaux-Bègles, champions d'Europe en titre, jouent leur place face aux Anglais de Bath cet après-midi et au lendemain de l'élimination de Toulon par les Irlandais. Le rugissement des Lyonnaises, vainqueur 3 buts à 1 des Anglaises d'Arsenal hier. Les Fenottes s'envolent vers leur 12e finale de Coupe d'Europe de football. Elles affronteront en finale la Ligue des Champions, le FC Barcelone ou le Bayern Munich.
0: Place à l'info du jour avec vous Valentine, ce sont les touristes au rendez-vous du 1er mai.
2: Et malgré des prix du carburant à la hausse, comme celui du coût de la vie, les premières tendances de la fréquentation pour ce week-end prolongé sont plutôt bonnes. À Orange notamment, Victor Costamounier, les touristes ont maintenu leur séjour après quelques adaptations.
3: Au pied du théâtre antique, Isabelle s'attarde sur une table d'information. Elle est venue de la Drôme voisine pour un séjour prévu de longue date et le carburant n'a pas été un problème.
4: On a évité les péages, mais non, c'était pas un frein. On n'était pas trop loin, donc voilà. Avec un plein, on a réussi à tout faire.
3: Près de l'église, Virginie et Denis cherchent leur chemin. Originaires de Haute-Savoie, ils ont choisi à la dernière minute de passer quelques jours dans le Vaucluse sans faire attention à la jauge d'essence.
5: On a un hybride, donc ça va, on n'a rien consommé pour descendre pratiquement, quoi. Donc c'est parfait. Puis en sachant que voilà, chez Total par exemple, eh ben, c'est plafonné, donc ça va nous permettre de faire le plein entre guillemets à moindre prix quoi.
3: Depuis La Ciotat, Yvan a lui préféré adapter son séjour.
6: Oui bien sûr, ça rentrait dans le ligne de compte. Faire peut-être 4 jours, on a fait 3 jours. Et du coup on fait des vacances, des vraies vacances, mais sur 3 jours, soit un séjour plus réduit par rapport à ce qu'on aurait peut-être pu faire auparavant.
3: Derrière son comptoir à l'office de tourisme, Rose n'a pas remarqué une baisse particulière de la fréquentation sur Orange et les environs.
7: Nous, on a fait un très bon mois d'avril, on a eu une belle fréquentation. Le week-end du 1er mai s'annonce assez bien, on reste optimiste.
3: D'autant que le territoire est à proximité de la Via Rhôna et peut donc bénéficier aussi de la fréquentation des cyclotouristes.
2: Et finalement, ce sont les touristes étrangers les plus frileux. L'Office de tourisme de Paris constate déjà une baisse de 2 à 4% de la fréquentation touristique entre mars et avril. Le nombre de touristes du Moyen-Orient est même en baisse de 5 à 6%. d'habitants, selon l'Observatoire de Paris Je t'aime.
0: Merci Valentine, retour de l'info à 7h. La météo tout de suite de ce dimanche 3 mai pour vous. Le parapluie sera votre allié aujourd'hui. Vigilance jaune aux orages sur la moitié est du pays qui s'étend des Pyrénées-Atlantiques au nord, avec dès ce début de journée un ciel couvert et déjà quelques averses de la Nouvelle-Aquitaine aux Hauts-de-France. Pour les températures, on garde cette douceur même en début de journée avec tout de suite 12 degrés à Quimper. On a 14 degrés à Caen et Amiens, 15 à Metz et Strasbourg, 13 aussi pour Besançon ainsi qu'à Grenoble et Toulon, 15 degrés à Béziers et Nice ce matin. Cet après-midi, eh bien, il faudra être vigilant à des orages sur une bonne partie du pays. Les coups de tonnerre sont attendus, notamment en Bretagne, en Normandie, dans le Pays de la Loire, en Île-de-France, ainsi que sur la région Centre-Val de Loire et la Nouvelle-Aquitaine. Prudence donc pour vos déplacements ce dimanche. Et puis pour les maxis, il fera bon, il va faire doux pour les températures avec 21 degrés à Bordeaux et 23 degrés à Ajaccio.
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0: Quelques notes pour commencer votre dimanche avec élégance et légèreté. Le tout accompagné par la voix de velours d'Alain Chamfort. C'est sur votre radio ici, 6h35. Excellent réveil avec nous.

0: Ici dès 6h, le week-end avec vous, avec Alain Chamfort et son mythique Bambou sur votre radio ici. 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
0: 0810 055 056, c'est Dylan qui vous attend au bout du fil ce matin. Profitez-en pour nous partager le message personnel de votre choix. On prend les coups de cœur, on prend les coups de gueule, mais j'ai surtout envie qu'on prenne les blagues aujourd'hui, puisque c'est la journée mondiale du rire en ce dimanche 3 mai. N'hésitez pas à appeler nous 0810 055 056. Côté musique, avant les infos de 7h, eh bien c'est ABBA qui s'invite sur votre radio. Son mythique Waterloo, c'est pour vous ce dimanche matin, juste avant les infos de 7h. Pour l'heure, il est 6h40, place à votre chronique Valentine, vie numérique, vie privée. Que sait notre patron sur nous? On fait le point ce matin sur toutes les données collectées par notre employeur.
2: Et il y en a beaucoup, qu'ils soient publics, privés ou associatifs. Votre employeur collecte ses premières données dès le recrutement. CV, adresse, numéro de téléphone, compétences. Puis après l'embauche, le RIB pour verser les salaires, le type de contrat, les contacts d'urgence, sans parler de ces données collectées ensuite au quotidien. Nos heures de travail, l'historique de navigation de notre ordinateur ou de notre voiture de fonction. Des informations stockées pour certaines plusieurs années. Mais au départ du salarié de l'entreprise, tout doit être supprimé, sauf exception. Un employeur est contraint, par exemple, de conserver les informations d'un accident survenu au travail pendant 5 ans. Il a aussi l'obligation de supprimer certaines données dès qu'il n'en a plus besoin, comme la copie des diplômes dès la fin de son recrutement.
0: C'est quoi alors la limite pour l'employeur, Valentine ?
2: Tous les salariés ont droit au respect de leur vie privée au travail. Il est formellement interdit de surveiller leur activité en continu ou de façon excessive. La vidéosurveillance sert à la sécurité d'un entrepôt et non pas à espionner les salariés pendant leur pause, comme la pointeuse. Pareil pour la géolocalisation d'une voiture de fonction et le salarié doit pouvoir la désactiver sur son temps personnel. Pour ce type d'infraction au code du travail, un employeur risque l'amende, l'équivalent de 10 à 20% de son chiffre d'affaires annuel. La CNIL, la Commission nationale de l'informatique et des libertés, en prononce régulièrement. 40 000 euros, par exemple, à l'encontre d'un spécialiste de l'immobilier pour un logiciel espion installé sur les ordinateurs pour mesurer l'activité de ses salariés.
0: Et pour en savoir plus sur comment un employeur a le droit de surveiller ses salariés en télétravail, rendez-vous sur ici.fr, page bien entendu, vie numérique, vie privée. Merci beaucoup.

0: Vanessa Paradis, bouquet final sur votre radio ici à 6h49. Place tout de suite à notre dossier du jour.
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0: Je m'adresse ce matin à celles et ceux qui ont un verger à la maison ou simplement des arbres fruitiers, puisqu'on va vous donner quelques clés pour en prendre soin ce printemps, puisque le magazine Rustica y consacre un dossier complet cette semaine. Explication aux côtés de son rédacteur en chef en ligne avec nous, c'est Alain Delavie. Bonjour Alain.
3: Bonjour Louis.
0: Alain, commençons par la pousse des arbres fruitiers. Qu'est-ce qu'il va falloir regarder en premier ?
3: Vous allez inspecter bien sûr les fruits en premier puisqu'ils sont déjà formés. Donc vous allez avoir des petits fruits, s'il y a des taches, s'il y a de la pourriture, s'il y a des insectes qui sont dessus, et bien effectivement ça doit vous alerter. Et puis surtout vous allez les enlever. Vous allez aussi regarder les feuilles parce qu'au niveau des feuilles il peut se passer pas mal de choses. Il peut y avoir des champignons qui apparaissent, des chenilles qui s'y régalent. Donc voilà, inspectez vos arbres, regardez, soulevez les feuilles. Approchez-vous et passez tous les jours, c'est le meilleur moyen d'éviter que ça devienne trop grave.
0: Et avant d'en arriver là, est-ce qu'il y a deux, trois choses qu'on peut faire à titre préventif, notamment pour les insectes ?
3: Tout à fait. Alors, il existe ce que l'on appelle des pièges à phéromones. Ce sont des pièges qui vont attirer les insectes qui vont faire des dégâts et qui vont les capturer. Vous pouvez aussi mettre des colliers adhésifs sur les troncs. Ça empêche certains parasites de monter ou les fourmis d'aller élever les pucerons sur vos feuilles et vos fruits. Et puis, regardez aussi s'il y a des gourmands, c'est-à-dire des rejets en dessous du point de greffe. Et puis, si vous avez trop de mauvaises herbes au pied, faites un petit nettoyage. Donc voilà, ça, c'est les solutions préventives.
0: Ok Alain, et vous venez d'en parler un petit peu concernant l'arrosage de nos fruitiers. Est-ce qu'il y a des choses à savoir ?
3: L'arrosage, déjà au pied de l'arbre, effectivement, on va éviter d'avoir une forêt de mauvaises herbes qui vont absorber l'eau et non empêcher les racines de l'arbre de s'approprier l'eau. Ça, c'est une chose, donc un petit désherbage. Okay. Vous allez aussi, quand vous avez désherbé, on a la terre qui est nue, vous allez poser un paillage, c'est-à-dire une couche de matière organique assez épaisse qui va maintenir l'humidité.

0: du sol plus longtemps. Puis dernier conseil, quand on arrose, c'est pas 3 gouttes, on arrose copieusement, on fait un bon arrosage. Pourquoi ? Parce que l'eau doit pénétrer en profondeur et ça va inciter les racines à aller en profondeur chercher l'eau.
1: Et Alain, d'accord, et malgré tous ces conseils, si avec ça on voit apparaître quelques taches ou des dégâts faits par des insectes, à ce moment-là, on le traite comment ?
0: Eh bien, si on en voit, on va bien sûr utiliser un traitement, donc bien sûr un traitement biologique, un traitement naturel. Donc ça peut être un insecticide, ça dépend si c'est des pucerons. On peut utiliser il y a des pulvérisations d'argile, on trouve de l'argile, la kaolinite qu'on trouve dans le commerce, qu'on mélange à de l'eau et on va pulvériser. Donc avec ce produit, il faut quand même être prudent de pas trop couvrir le feuillage, sinon on va pénaliser la photosynthèse, voilà. Ou des insecticides, ce sont les méthodes que l'on peut utiliser quand vous avez trop de pucerons, trop de chenilles. Alors les chenilles, c'est plutôt la bactospéine, c'est un produit très spécifique qui tue que les chenilles et pas le reste des bestioles qui peuvent être utiles autour. Voilà. Traiter dès que vous voyez que ça commence à être un peu trop présent, n'hésitez pas.
1: C'est noté, merci beaucoup Alain Delavie pour ces bons conseils, c'est toujours un plaisir, hein, vous le savez, de vous entendre, et on vous retrouve la semaine prochaine.
0: Merci, bonne journée.
1: Et bien entendu Alain, vous retrouvez ce dossier complet, vous qui nous écoutez, dans votre magazine Rustica, qui vous attend dès maintenant chez votre marchand de journaux. 6h53, en vous souhaitant un excellent réveil ce dimanche. Dans un instant, Willy Revelli et sa revue de presse décalée sur l'actualité, après les Suédois du groupe ABBA, sur votre radio ici avec Waterloo. Bon réveil.

0: accompagner votre premier café de ce dimanche. Votre radio ici a fait appel à Abba Waterloo. Nous sommes le dimanche 3 mai. Figurez-vous que c'est aujourd'hui la journée mondiale du rire. Et Valentine, nous sommes avec une auditrice. C'est Véronique de Bourges avec nous ce matin. Bonjour Véronique.
1: Bonjour Véronique.
2: Oui, bonjour. Bonjour à tous.
0: Ravie de vous accueillir ce matin sur votre radio ici. Fraîchement réveillée Véronique?
2: Ah oui, réveillée, ça va.
0: Mais en forme en tout cas à votre voix. C'est la journée mondiale du rire. Il y a un joli, un merveilleux poste radio à gagner ce matin. Votre radio ultime pour vous au quotidien. Mais avant cela, on vous écoute pour la petite blague du jour.
2: Eh bien écoutez, moi je vais vous demander la différence entre un chapeau et une poule.
1: Un chapeau et une poule?
2: Oui.
0: Ah bah alors là, il y en a plein.
2: Ah.
0: Chapeau et une
2: poule. Allez, vous donnez votre langue au chat.
1: On ne l'a pas, on ne l'a clairement pas.
0: Je donne ma langue au chat.
2: Vous ne l'avez pas? Eh bien écoutez, une poule, chapeau. Et un chapeau, ça pompe pas.
0: Ah,
1: elle est pas mal.
0: Elle est mignonne.
1: J'aime bien.
2: C'est la petite blague à Toto.
1: Voilà. Écoutez, on arrive en cette journée du rire, Véronique. Merci beaucoup.
0: Pour un 6h56, moi je lui donne vos points.
1: Véronique, écoutez, est-ce que vous connaissez l'histoire du petit-déj?
2: Ah non, dites-moi.
1: Ben, c'est pas de bol.
2: Ah zut alors.
0: Et bien, c'est là-dessus, mesdames, que tout s'arrête. Véronique, je vous embrasse, on vous envoie votre poste radio directement chez vous à Bourges. Je vais passer une belle journée.
2: Au revoir.
0: Il est là comme chaque week-end avant les infos de 7h pour sa revue de presse décalée. Willy Rovelli nous met les points sur les i. Salut Willy.
3: Bonjour, bonjour. Et on commence avec le secrétaire du Parti Socialiste, Olivier Faure, qui a été enfariné hier à Amiens lors du défilé du 1er mai. N'empêche, pauvre Farine, elle pensait finir dans un gâteau. Elle finit sa vie sur la gueule d'Olivier Faure quand même. Quelle vie de merde. Marine Le Pen en meeting à Mâcon. Heureusement, elle n'a rien reçu, sinon ça aurait été Farine Le Pen. Le 1er mai, c'est le jour avec son traditionnel muguet, ses manifs des syndicats. Ça tombe en même temps parce que les syndicats aiment bien sonner les clochettes d'Emmanuel Macron. Un muguet qui coûte environ 30 centimes de plus cette année, jusqu'à 10 euros pour 3 brins, mais c'est bien connu, hein, le muguet porte chance à celui qui le vend. En Angleterre, des archéologues pensent avoir découvert un sextoy vieux de 2000 ans, sans doute le fameux God Save the Queen. À Saint-Nazaire, deux amis condamnés pour des viols sur des chevaux. Eux, ils murmuraient pas aux oreilles des chevaux, hein, ils leur soufflaient dans le cul. Après, si vos lasagnes ont un drôle de goût, faudra pas s'étonner. Hein. Une Suédoise condamnée pour avoir écrasé un œuf sur la tête de sa fille de 5 ans en direct sur TikTok. Mais écraser ses œufs sur la tête d'un enfant, ça se fait depuis longtemps en France. Hein. Bah, par exemple, à Bétaram. Les salles des sports Basic Fit ouvriront toute la nuit sans personnel. Et bientôt, la version encore plus low cost, sans tapis de course et sans appareil de musculation. Voilà. Gérard Larcher envisage d'ouvrir une salle de sport low cost pour prendre du poids. Basic Fit. Donald Trump de nouveau visé par un attentat. Disons, c'est plus facile de rentrer armé dans un dîner organisé par Trump que de passer les portiques des gares avec ton QR code de merde qui passe jamais là. Éclairez plus votre téléphone, mais c'est ce que je fais, connard. Donald Trump qui a reçu cette semaine la visite de Charles III à la Maison Blanche, la rencontre entre Grande Oreille et Grande Gueule. À Compiègne, le passager d'un train sous OQTF qui s'appelait Monsieur Boa, c'est son nom, Monsieur Boa, sort son sexe quand le contrôleur lui demande son ticket.
0: Non, pas possible.
3: Bah oui, mais bon, après quand on s'appelle Boa, on a envie de le montrer, t'es malin toi. Non mais le pauvre, ça se trouve, il croyait que UQTF, ça voulait dire obligation de quitter ton froc. Enfin, la question du jour, Olivier Faure enfariné, est-ce que du coup il était au fort et au moulin? Eh bah vous avez dosé. Allez, passez un bon dimanche. Et à tout à l'heure midi.
0: À tout à l'heure Willy pour votre grand talk show du week-end sur votre radio ici entre midi et 13h. Valentine, merci pour cette heure passée à vos côtés. On vous retrouve tout à l'heure à 7h30.
1: Pour l'info en 90 secondes.
0: Et tout de suite, vous retrouvez les équipes d'ici matin. Et bien entendu, ça se passe dans votre région.
4: Merci bien Louis. À tout à l'heure Valentine. Bon, eh ben, y a du brouillard. Hein. Y a un paquebot qui vient d'arriver à Cherbourg. On le voyait un petit peu, on le voit plus du tout alors qu'on est à 200 mètres.
5: Donc... On me voit, on me voit plus.
4: Ouais, c'est ça. Comme dans le film. C'était Astérix, hein, c'est ça?
5: Oui, bien sûr.
4: Ah, vous avez des bonnes références, Louis Fontaine.
5: Ah, bah, celle-là, c'est...
4: Aïe, aïe, aïe. Donc, prudence sur les routes, on fera un point complet hein, sur la météo tout à l'heure, vous inquiétez pas. Je vous présente tout de même l'équipe. Alors Louis, vous avez reconnu sa voix, il est là, voilà, Louis Fontaine. On a David Durand qui réalise cette émission, bien le bonjour David. Et puis celle qui vous accueille au 02 33 23 13 23, c'est Timédia. Alors n'hésitez pas à nous contacter hein, si par exemple il y a du brouillard et que vous devez vous déplacer. Là, bon, ça se trouve le brouillard est très localisé, hein, il y en a peut-être que sur Cherbourg. Allez, c'est parti pour les infos.
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4: Dimanche 3 mai 2026, il est 7h. Et direction le Mont-Saint-Michel, Louis, où un chantier impressionnant a démarré.
5: Connaissez-vous la chapelle Saint-Aubert, petite chapelle érigée au 15e siècle au pied du Mont côté nord, une chapelle qui appartient à la commune du Mont, justement. Et depuis lundi, elle n'avait jamais été restaurée. Une opération vient d'être lancée grâce au mécénat. Et donc depuis lundi, trois techniciens de l'entreprise Karcher font un grand nettoyage extérieur. Vous les avez suivis, Lucie Tuilet.
6: Regardez, le bureau, il est pas mal.
7: Perché sur un échafaudage qu'on croirait suspendu dans le vide. Nettoyeur haute pression en main. Fabien envoie de la vapeur sur les murs et sur le toit en ardoise qui, peu à peu, débarrassé des lichens, retrouve des couleurs.
6: Le granit revient à sa couleur originelle.
8: Et c'est vraiment la chaleur qui tue les microbiologies dans la pierre.
7: Avec son responsable Nick, ils ont l'habitude de ces chantiers hors normes et pourtant, depuis une semaine, ils ne se lassent pas de cette vue.
8: Moi, je fais les mécénats mondiaux, mais ici en France, il y a toujours des monuments extraordinaires. Château Fontainebleau, l'obélisque en place de la Concorde ou travailler au Louvre. Mais ici, c'est encore quelque chose de spécial. C'est vraiment un endroit super beau.
7: Même si c'est un défi logistique d'amener eau douce et électricité sur ce piton en bord de mer, Thomas Velter est le directeur de l'établissement public du Mont-Saint-Michel.
9: On souhaite lui redonner sa splendeur d'antan. Elle avait une fonction très importante, cette chapelle qui accueillait tous les artisans qui venaient par la mer et qui amenaient le granit pour poursuivre l'édification de l'abbaye du Mont-Saint-Michel.
7: Un défi relevé grâce à du mécénat. Ici, pas d'argent donné, ce sont des compétences, du matériel et le savoir-faire des salariés qui sont offerts par Karcher. Grâce aussi à une collecte de dons lancée en décembre qui a permis de réunir pour le moment la moitié des 200 000 euros qui seront nécessaires pour restaurer le retable, les vitraux et les murs à l'intérieur de la chapelle.
5: Et cette deuxième partie du chantier de restauration commencera cet automne. Alors que les prix du carburant restent élevés, le Premier ministre appelle Total Energy à faire un geste dans la tribune dimanche. Sébastien Lecornu encourage le groupe à mettre en place un plafonnement plus généreux des prix à la pompe pour redistribuer une partie des surprofits. Cette semaine, le groupe français a annoncé avoir réalisé près de 5 milliards d'euros de bénéfices au premier trimestre, plus de 50% d'augmentation sur un an, portée notamment par la flambée des prix de l'énergie liée à la guerre au Moyen-Orient.
4: Retour dans la Manche, à Cherbourg-en-Cotentin, avec la mise en place de permanences dans les 5 mairies déléguées.
5: Et c'était une promesse de la nouvelle maire, Camille Marguerite, et ça se concrétise, ça répond aux besoins de proximité des habitants, mettre à jour des dossiers, recevoir des doléances. Alors, chaque samedi, c'est soit le maire délégué, soit un élu qui sera sur place pour mener des entretiens. À la glacerie hier matin, c'était Christian Chapon, conseiller municipal. Il veut répondre efficacement aux problèmes concrets des habitants.
10: C'est l'irritant qui peut passer inaperçu aux yeux de tous, mais qui est très important pour la personne qui le vit. Et donc, on doit apporter des réponses de la façon la plus transparente possible. Là, juste avant, j'avais un monsieur qui a une problématique d'un panneau d'obligation de circulation sur un rond-point qui a été volé à Pâques. Ben, il faut qu'on remette un panneau pour bien signifier aux usagers de la route qu'ils doivent respecter le sens giratoire du rond-point. Lui, c'est pour sa sécurité. Ça paraît peut-être insignifiant aux yeux de tous, mais c'est hyper important pour lui. Je pense que c'est une réponse qu'on peut apporter très rapidement. Et s'il n'avait pas eu l'occasion de venir s'exprimer ici ce matin, peut-être que ça aurait pris beaucoup plus de temps. C'est une vraie attente et ils sont très satisfaits de pouvoir venir exprimer leurs problématiques, leurs doléances avec une personne physique, tout simplement, quelqu'un qui les écoute. Le plus important, c'est de bien prendre en compte leurs problématiques et de leur faire un retour. Aujourd'hui, c'est le début. On commence à prendre les doléances de chacun. Mais effectivement, le deuxième effet, c'est leur apporter des réponses, soient-elles positives ou négatives, mais en tout cas, il faut une réponse.
5: Et selon Christian Chapon, il y avait un peu plus de monde pour cette deuxième permanence par rapport à la première. L'objectif, c'est de renforcer maintenant la communication pour attirer encore plus de monde dans les prochaines semaines. Plusieurs accidents de la route dans le département de la Manche hier après-midi. Vers 15h, deux voitures sont entrées en collision à Saint-Quentin-sur-le-Homme au sud d'Avranches. Trois femmes et un homme âgé d'une vingtaine d'années ont été transportés à l'hôpital à Pont-Hébert cette fois. Et quelques minutes plus tôt, c'est une voiture qui a fait une sortie de route sur la départementale 900. Bilan définitif. Trois blessés légers, deux femmes de 18 ans et un enfant de 12 ans transportés au CH de Saint-Lô. 141 km/h relevés sur un axe limité à 80 km/h. Une jeune conductrice était visiblement pressée jeudi dernier. Elle a été interceptée vers 23h sur la départementale qui relie Mortain et Saint-Hilaire-du-Harcouët. Le véhicule a été placé en fourrière. La jeune femme âgée de 20 ans a perdu son permis de conduire. La gendarmerie de la Manche rappelle que depuis fin 2025, un excès de vitesse d'au moins 50 km/h au-dessus de la limite autorisée constitue désormais un délit routier.
4: La Manche placée en vigilance jaune pour le risque d'orage. C'est après-midi.
5: Ouais, on y reviendra avec vous, Stéphanie. Le département était déjà hier en vigilance. Et d'après Keraunos, l'Observatoire français des tornades et des orages violents, plus de 400 éclairs ont été recensés dans la Manche hier. Allez, on passe au sport avec un objectif maintien toujours pour les Grands Villets. Et ils ont encore abandonné des points hier en National 2. Les Corsaires recevaient le leader à Louis Dior, La Roche-sur-Yon. Score final 0-0. Granville est toujours avant-dernier. Match fou, en revanche, en Vendée, entre les Herbiers et l'US Avranches. Les Vendéens ont mené 2-0, mais Avranches est revenu au score. Match nul 3-3. Avranches est 8e ce matin.
4: Ah, ce sera l'un des rendez-vous de l'été hein, dans la Manche.
5: Oui, les passionnés de voile l'attendent avec impatience. La Dream Cup, une course au large qui partira de Cherbourg le 12 juillet prochain, direction Lorient en Bretagne. Et il y a de l'enjeu puisque cette course à la voile est qualificative pour la Route du Rhum. Elle attire tous les deux ans des dizaines de skippers professionnels comme amateurs. Mais attention, les skippers n'ont plus que jusqu'au 11 mai pour s'inscrire, rappelle Jacques Civilise, le fondateur de la Dream Cup.
11: Actuellement, on a presque 70 bateaux déjà qui sont inscrits. Bon an, mal an, on tourne autour de la centaine et on espère qu'on va atteindre ce chiffre cette année. Et effectivement, il ne faut pas trop tarder à s'inscrire parce que, évidemment, les ports nous demandent de leur donner les listes complètes des bateaux parce que certains sont très encombrants. Et donc, on est un peu obligé de mettre une date limite qui sera le 11 mai. Comme on a toutes les classes de bateaux, depuis des bateaux de 9-10 mètres jusqu'aux ultimes qui font 33 mètres de long, avec des vitesses très différentes. Donc, on a trois parcours différents. Entre 2-3-4 jours selon la météo, tout le monde fait son parcours et tout le monde arrive à peu près en même temps.
5: Jacques Civilise, la Dream Cup qui est associée à la ville de Cherbourg en Cotentin depuis 2018. Il sera aussi question de voile dans l'info d'ici à 7h30 tout à l'heure avec la 37e édition de la Coupe des Nations. Toujours à Cherbourg, le port du Cotentin a été choisi pour l'organisation de la compétition. Une compétition unique qui oppose les nations et non les skippers en individuel afin de déterminer les champions du monde open et féminin en match racing. Rendez-vous à 7h30. Et puis on en parlait en début de ce journal avec Stéphanie. On ne parle pas de bateau là, mais de paquebot. Un très grand navire de croisière est à Cherbourg en Cotentin, le MSC Virtuosa, avec près de 5900 passagers à bord, majoritairement des Britanniques. Il est amarré quai de France jusqu'à 19h ce soir.
4: Ah là, les Britanniques, mais ils ont l'habitude. Hein. Ils
5: oui, sont sous le c'est brouillard. Un temps british avec le brouillard qu'est de France en ce moment.
4: Exactement. Soyez prudents hein, si vous devez prendre la voiture. Alors, un brouillard qui est peut-être localisé.
5: Très localisé, voilà, ouais, c'est
4: hein,
5: clair.
4: Bon, alors, mais prudence tout de même. Le ciel est variable. Le soleil fait de belles apparitions au début de journée. Puis les nuages prennent le dessus. Des averses vont se produire dès la fin de matinée. Elles deviendront plus marquées l'après-midi, mais surtout sur la moitié sud du département, avec toujours des orages possibles. Hein, Louis vous en parlait. Nous serons placés en vigilance jaune orage à partir de 14h. On aura un petit vent de sud-ouest, généralement faible. Les températures ce matin sont vraiment douces. Hein. On a entre 12 et 13 degrés hein, sur l'ensemble de la Manche, à 1 degré près, bien entendu. On a 12 degrés dans la Hague, 12 degrés du côté du Val de Serre, 13 degrés à Cherbourg en Cotentin, même température à Saint-Lô ou encore à Granville cet après-midi. Les températures maximales seront comprises entre 18 et 21 degrés. Jetons un coup d'œil sur la route. Pas de difficulté à vous annoncer. Attention aux nappes de brouillard, s'il vous plaît. Ne vous laissez pas surprendre. Soyez bien visible. Puis vous le savez, on fait la route ensemble. Hein. Donc là, à cette heure-ci, à 7h09, bon, c'est relativement calme sur les routes. S'il y a un problème, 02 33 23 13 23. Je vais terminer par les horaires du pont tournant à Cherbourg. 9h41 ou 11h41 si un navire se présente.
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4: C'est le plus grand succès de son dernier album, une chanson qui prône la tolérance. Et vous avez, j'en suis sûr, reconnu le début de ce titre de Daniel Balavoine. Alors, ouais, vous avez raison, c'est la Ziza.

0: d'avoine sur votre radio Ici Cotentin avec la Ziza.
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0: Nous sommes le dimanche 3 mai. Bonne fête aux Jacques et Philippe aujourd'hui. Ça s'est passé en 3 mai, c'était en 1985. Paris et Londres se mettent d'accord pour la construction d'un tunnel sous la Manche. Et puis, en 1987, le 3 mai, on apprend la mort de la chanteuse Dalida.

0: La tombe de Dalida se trouve au cimetière de Montmartre, le cimetière du Nord parisien, considéré comme le petit Père Lachaise. Et c'est d'ailleurs la tombe la plus visitée. Tiens, mais oui, il arrive. Je vois Jérôme Prodhomme se préparer avec les bras chargés de dico. Dans une minute, il nous explique d'où vient l'expression « avoir les jetons ». Et puis c'est le moment de prendre votre téléphone. On va jouer à la fake news un petit peu avant 7h30. Je vais vous affirmer quelque chose. Et ben, vous me direz si je vous dis la vérité ou pas. 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
0: Ça y est, il est installé. Vous savez, ce sont des expressions et des mots que l'on utilise souvent, mais on ne sait pas forcément d'où ils viennent. Jérôme Prodhomme, c'est à vous.
4: Pourquoi on dit « avoir les jetons » ? Quand on a peur, on dit qu'on a les jetons. Mais il y a plein d'autres expressions pour dire qu'on a peur. Avoir la trouille, avoir la pétoche, et j'en passe.
5: Oh là là, j'ai eu tout ça, moi.
4: Ah bon, quand ça?
5: Et l'autre jour, visite médicale. Ouais. J'étais en calbute, j'attendais, je la vois qui arrive.
4: Mais quoi?
5: Elle faisait au moins 2 mètres.
4: Mais quoi?
5: L'infirmière!
4: Oh mon Dieu!
5: Et puis pas aimable avec ça, je la voyais s'approcher, elle avait un truc dans la main et...
4: Une seringue?
5: Non, mon carnet de santé! Je vous jure, j'avais trop mal au ventre.
4: Justement, de nombreux mots liés à la peur désignent le ventre, ou plutôt ce qui sort du ventre. Il faut dire que quand on a peur, on a mal au ventre, parfois au point même de ne pas tout maîtriser. Les jetons, par exemple, viennent de jeter, le mot qu'on utilisait au Moyen-Âge pour dire qu'on expulsait quelque chose, notamment du ventre, si vous voyez ce que je veux dire. De même, la trouille était un des mots qu'on utilisait pour désigner la diarrhée. On avait donc la trouille, on avait la diarrhée. Et je ne vous parle pas d'avoir la pétoche, qui vient tout simplement du mot péter, et qui a d'ailleurs donné le mot pétochard pour parler de quelqu'un qui a peur de tout, un peu comme...
5: Oh ben ça va, dites. Elle faisait au moins 2 mètres, l'infirmière.
6: Je fais 1m60, pétochard.
5: Elle est là, au
6: secours. Oh, il y a petite nature.
4: Ah ben tu m'étonnes. Voilà pourquoi on dit avoir les jetons, la pétoche, la trouille, alors qu'on ne sait plus vraiment pourquoi. Encore que vous, maintenant, vous savez...
0: Et bon appétit si vous êtes à table, bien entendu. Jérôme Prodhomme, à qui nous souhaitons une bonne semaine, et puis on le retrouvera évidemment avec tous ses grimoires le week-end prochain. Les conseils de notre coach sportif, cher bourgeois, Johan Lafeac, à suivre. Alors, avec Johan, on va voir que faut pas forcément être impatient quand on démarre une activité sportive. Pas toujours s'attendre à avoir des résultats, voilà, boum, comme ça, là, du premier coup. On écoute les Enfoirés sur la radio ici Cotentin. Voici l'île au trésor à 7h18.

0: Les Enfoirés sur votre radio ici Cotentin avec l'île au trésor. Chaque dimanche, notre coach Johan nous délivre ses conseils pour se mettre au sport. Et aujourd'hui, au micro d'Anthony Rimbaud, il nous apprend à être patient. Ouais. Si vous vous mettez au sport et que vous ne voyez pas tout de suite les résultats, bah, accrochez-vous.
1: C'est normal, c'est un peu humain d'être impatient. En tout cas, j'espère, ça veut dire que je le suis. Mais comme toute chose durable, ça met un petit peu de temps pour se mettre en place. Et c'est ça qu'il faut accepter. Alors après, je pense qu'il faut déterminer l'impatience immédiate. On se met à faire du sport, on va avoir des résultats tout de suite. Ou alors, l'entraînement qui n'est plus adapté et qui ne nous permet pas de progresser. C'est deux choses différentes.
2: Il faut peut-être identifier, il y a peut-être des erreurs dans les séances, le planning d'entraînement et dans la réalisation aussi peut-être des exercices.
1: Le plus souvent, c'est la planification, effectivement. L'erreur principale, c'est que les gens en font trop, n'observent pas de période de récupération adéquate et de fait, l'organisme ne s'adapte pas ou en tout cas pas dans la bonne direction.
2: Il faut aussi se renseigner peut-être avec des professionnels comme vous sur les effets qu'on peut atteindre aussi et avoir peut-être une vision claire de ce qui est possible de faire dans les prochaines semaines,
1: ouais,
2: les prochains mois.
1: Tout à fait. Ouais. Il faut déterminer un niveau initial et de se dire où est-ce que je veux aller, est-ce que c'est possible. Effectivement, il y a des gens qui ont tendance à vouloir progresser trop rapidement parce que ils n'identifient pas non plus réellement le niveau qu'ils veulent atteindre et le niveau d'où ils partent.
2: Effet peut-être aussi réseaux sociaux, couverture de magazines. On veut tout de suite aujourd'hui.
1: Ouais, malheureusement, ouais, on nous donne des images de réussite très rapides, très soudaines, où on a l'impression qu'il n'y a pas eu de travail derrière, alors que la réalité est tout autre, en fait.
2: Alors, on parle du physique, du coup, avec cette petite frustration, mais ça joue aussi dans la tête. Il faut qu'on arrive à garder la foi, on va dire, dans les efforts qu'on fait au quotidien.
1: Et je pense que pour garder la foi, il faut garder l'équilibre, en fait. C'est-à-dire que si on reste dans le plaisir, si on reste dans la notion de patience, de progressivité, on va y arriver forcément à un moment. De toute façon, on va le sentir, les choses vont se mettre en place naturellement, dès le départ, j'ai envie de le dire. C'est-à-dire qu'il n'y a pas un palier, à mon avis, où d'un seul coup, on se dit, ça y est, je suis en train de progresser. Si on fait les choses comme il faut, correctement, en étant à notre écoute, on va progresser dès le début.
2: Et ça viendra, donc un peu de patience.
0: 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Allez, avant de jouer la fake news, voici Donna Lewis.

0: I love you always forever. Donnelly West à l'instant sur votre radio ici Cotentin. Christelle nous attend, elle est à Cherbourg. On joue à la fake news dans quelques secondes.
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0: Bonjour Christelle.
3: Bonjour.
0: Christelle, vous êtes à Cherbourg en Cotentin. Tout va bien ce matin?
3: Oui.
0: Bien réveillée?
3: Oui.
0: Bon, vous avez fait de bons rêves?
3: Pas vraiment, mais j'ai dormi.
0: Pas vraiment, c'est-à-dire vous vous en souvenez pas?
3: Non, du tout, du tout.
0: Ah voilà, bon écoutez, c'est plutôt pas mal, parce que parfois quand on s'en souvient, c'est un peu perturbant, hein, certains rêves. On sait plus trop où on habite. Exactement. Quand on se réveille le matin, on se dit « oulala ». Mais je suis dans mon lit, je suis chez moi, tout va bien. Bref, ça fait combien de temps que vous n'avez pas vu la Cité de la Mer visiter, dites-moi?
3: Oh, il y a un moment.
0: Eh ouais,
3: peut-être 7 ou 8 ans, facile, oui. Oui.
0: Bah, vous allez voir qu'il y a eu du changement, un petit peu quand même. Vous savez que chaque année, ils font des efforts, hein, voilà, pour attirer évidemment de nouveaux visiteurs. 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
3: C'est top.
0: Alors, écoutez bien, en parlant de la Cité de la Mer, ce soir sur M6 à 20h40, il y a la diffusion de l'émission E égale M6 qui est consacrée au Titanic et à la nouvelle exposition. Eh bien, moi, j'affirme que le présentateur de l'émission s'appelle Christophe de Chavannes. C'est vrai ou faux?
3: Non. Non, c'est faux.
0: Ah ben alors là, on ne pouvait pas vous tromper là ce matin. C'était une évidence pour vous.
3: Alors, oui, complètement.
0: Justement, qui est le présentateur, vous vous souvenez?
3: Ah non, mais c'est celui qui présente, qui est un peu bizarre.
0: Un peu bizarre. Comme look.
3: Ah, comment il s'appelle?
0: Il a toujours plus, de drôles de lunettes. C'est Mac Lesbis.
3: Oui, voilà.
0: Vulgarisateur scientifique. Bon, bah super. Et vous savez quoi? Je vais vous repasser Timélia pour toutes les modalités. Je vous souhaite un bon dimanche, Christelle. Et vraiment, bravo. À bientôt. Au revoir.
3: Merci. Merci à vous. Bon
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0: Et dans l'info d'ici, très cher Louis.
4: On reviendra sur le choix de Cherbourg et de Sarat pour accueillir la Coupe des Nations de Match Racing, ces courses de voile au programme des Jeux Olympiques.
0: Il est 7h30, voici Valentine Lettès pour le 90 secondes.
5: Total Energy est-il prêt à un nouveau geste? Le Premier ministre encourage le groupe à baisser encore le prix de ses carburants, vu la très forte augmentation de ses bénéfices avec la guerre en Iran. Le pétrolier français vend actuellement son litre d'essence à 1,99€ maximum, celui du gazole à 2,09€. L'obus n'a pas gâché la fête. Un engin explosif a été retrouvé sur le site de la Free Party illégale dans le Cher. Malgré la dangerosité du terrain utilisé comme champ de tir par l'armée, des dizaines de milliers de teufeurs sont toujours à Cornus ce matin. Contre le racisme, une conseillère municipale de Rennes appelle au rassemblement ce dimanche. Celui de Saint-Denis a une deuxième marche dans sa ville en juin, après de nouvelles attaques racistes contre ses élus de couleur, un mois et demi après les municipales. Circulation difficile dans tout le quart nord-ouest de la France, en orange dans le sens des retours sur la carte de Bison Futé pour cette fin de week-end prolongée et de vacances de printemps pour la zone C. C'est le champion des allers-retours, le club de Metz, relégué en deuxième division de football. Sa défaite 2-1 hier face à Monaco a officiellement signé sa chute de l'élite. C'est la 8e relégation du club en Ligue 2 en 25 ans. Protéger sa couronne, c'est l'objectif cet après-midi de l'Union Bordeaux-Bègles, opposé à 16h en demi-finale de Champions Cup de rugby aux Anglais de Bath, pour accéder à la finale et conserver son titre de champion d'Europe.
4: Valentine Letez, que l'on retrouve à 8h30 dans l'info d'ici ce matin. On revient sur l'annonce que l'on vous dévoilait mercredi sur Ici Cotentin. Le choix de Cherbourg et de Sarad pour accueillir la Coupe des Nations de Match Racing. Ces courses de voile au programme des Jeux Olympiques notamment. Après le championnat de France en mars dernier à Cherbourg, c'est cette fois une compétition internationale qui reviendra en septembre 2027 après 8 ans d'absence et une précédente édition qui s'était tenue en baie de San Francisco, Benoît Martin.
6: Oui, et autant dire que succéder à la ville californienne, c'est grisant pour l'équipe du Yacht Club de Cherbourg, chargée de l'organisation, qui n'a pas hésité une seconde avant de se lancer dans l'aventure, souligne Caroline Niabot, c'est la chargée de développement du Yacht Club.
7: On a eu des échos sur le fait que voilà, cet événement allait revenir sur le tableau international. On a été averti par la Fédération Française de Voile en nous demandant si on serait intéressé pour se porter candidat. On a monté un dossier de candidature à l'automne passé et on a conclu l'année 2025 en partant en vacances de Noël avec l'information qu'on avait obtenue, le dossier de candidature.
6: La Coupe des Nations réunit une dizaine d'équipages, hommes et femmes, représentant chacun un pays. Au Yacht Club, on ne part pas dans l'inconnu. Maxime Ménil, le directeur, a brillé en 2019 à San Francisco.
7: On a la chance d'avoir Maxime Ménil qui connaît très très bien la pratique du match racing, qui est le tenant en titre de la Nations Cup. Donc forcément, ça nous a donné quand même un petit avantage en termes de présentation du dossier.
6: Cette compétition oppose les équipages lors de régates qui, à Cherbourg, auront lieu dans la rade, si possible en petite rade.
7: On espère, on travaille déjà avec les affaires maritimes et le préfet des affaires maritimes pour pouvoir organiser les manches en petite rade, ce qui rendrait l'accès au public très simple depuis la digue du port. Et c'est vraiment le but de l'événement, c'est de pouvoir le rendre visible. On avait déjà fait ça pour le championnat de France de match racing féminin en novembre 2024, où les courses s'étaient déroulées en petite rade. Et c'était très chouette.
6: Les négociations ont débuté avec le préfet maritime pour que l'événement soit le plus accessible possible.
4: Et avec cette nouvelle organisation qui vient s'ajouter à celle désormais régulière de la Rolex Fastnet et de la Dream Cup, Cherbourg en Cotentin a l'occasion de consolider son image de place forte de la voile en France.
0: Et dans le journal de 8h,
4: c'était une promesse de Camille Marguerite qui se concrétise depuis le début de ce mandat, la mise en place de permanence dans les 5 mairies déléguées. Reportage à la glacerie dans le journal de 8h pour comprendre le fonctionnement. La météo, Stéphanie, c'est mitigé aujourd'hui. Hein.
0: Oui, c'est ça. Un ciel variable avec le soleil qui fait malgré tout de belles apparitions en début de journée. Puis les nuages vont prendre le dessus. Les averses vont se produire dès la fin de matinée. Alors elles deviendront plus marquées cet après-midi, mais essentiellement sur la moitié sud du département. Et des orages seront même possibles. D'ailleurs, nous sommes placés à partir de 14h en vigilance orange aux orages. On a un petit vent de sud-ouest, généralement faible. Les températures ce matin qui sont plutôt douces, hein. 12 degrés à Beaumont-Hague, 12 degrés plus au sud à Villedieu-les-Poêles-Rouffigny. On a 13 degrés à Coutances. On aura cet après-midi entre 18 et 21 degrés. N'hésitez pas à venir sur notre page Facebook, à liker et puis à noter vos commentaires concernant les températures et la couleur du ciel, parce que il y a des nappes de brouillard très localisées, donc soyez prudents.
4: Sur la route, Stéphanie, ça donne quoi?
0: Ouais, ça
4: roule. Bon,
0: soyez visible, hein, si jamais il y a du brouillard, s'il vous plaît, faites en sorte que l'on vous voit. Mais on n'a pas de difficulté à vous annoncer. Vous êtes sur Avranches, Granville, Coutances, Saint-Lô ou encore à Cherbourg-en-Cotentin. Ralentissement, accident, contrôle de vitesse, un seul numéro, 0233 23 13 23. Et par quoi on termine, Louis?
4: On termine par le pont tournant.
0: Voilà, les horaires du pont tournant à Cherbourg, 9h41 ou 11h41 si un navire se présente.
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0: Alors ça, c'est une chanson qui a plus de 50 ans, qui a même été reprise par un certain Vianney il y a quelques années. On écoute « Si on chantait » de Julien Clerc.

0: Ici Cotentin, Julien Clerc avec Si on chantait.
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0: Ça fait du bien de chanter. Faut pas avoir honte de chanter, même si on a une voix de crécelle. Il n'y a pas de souci. Ça fait vraiment, vraiment du bien. Tiens, pour la suite, c'est rien que du bon qui vous attend. Les pronostics hippiques d'Hervé Fortin dans un petit quart d'heure. Et aujourd'hui, c'est la journée mondiale du rire. En effet, elle se déroule le premier dimanche du mois de mai. Et ça, dans le monde entier. Et elle a été initiée en 1998 par le docteur Madan Kataria. C'est l'inventeur indien du yoga du rire qui aspire à la paix mondiale par le rire. Et puis, elle viendra nous rendre visite.

0: par la Manche avec le titre The Fate of Ophelia, et ça c'est dans moins de 5 minutes. Restez avec nous.
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0: Bien le bonjour François.
2: Bonjour Stéphanie.
0: Bon, une fois de plus, toujours un plaisir de vous recevoir dans les studios d'ici
2: Cotentin. Même d'être reçu chez vous, mais grand merci.
0: Et on parle évidemment normand avec vous, et il est question de l'astre solaire, plus communément appelé le soleil.
2: Oui, on y est chez la journée mondiale du soleil.
0: Aujourd'hui, c'est pas possible.
2: Et si.
0: Bon.
2: Eh oui, mais justement, quand nous se déjouque au matin, dès le pitron châtier, il fait juste dans les proies, au-dessus du rissé, une petite brume.
0: Ah oui.
2: Quand il se lève le matin, dès le poutron miné, il fait jouer là dans les prés au-dessus du ruisseau une petite brume. En côte ou pas l'eau, ne dirait qu'il y en rende à se lever, à peine réveillé, tout au travers des arbres, il commence à livrer le haut de la tête. Encore tout pas l'eau, on dirait qu'il a du mal à se lever, à peine réveillé. Au travers des arbres, on commence à lui voir le haut de la tête. Dans la brume matinale, ne pourrait compter les raies qui vont se fixer juste là où il faut pour réveiller la petite fleur qui dépille, roussée, n'attend des clis. Dans la petite brume matinale, on ne peut compter là ces raies qui vont aller se planter juste là où il faut pour réveiller la petite fleur qui, depuis hier soir, n'attendait que lui. Rebaoubi, pas sur ré, on va que manger pas déployer ses pétales. Tout doucement, y mettre de jolies couleurs au ton pastel. Et aller tracher non sait où, son délicat, son tabou, dont y est ce, là le secret. Revigorée par ce petit ré, eh bien, elle va commencer par déployer ses pétales.

0: Midi sonne, il fait chaos. Fred, on peut meillonner à l'ombre d'une arbre. Les abeilles sont à l'ouvrage. Elles ont bien repéré la jolie petite fleur épanouie. Midi sonne, il fait chaud. Ne ferait-on pas une petite sieste à l'ombre de l'arbre ?
1: Oh, c'était beau,
0: cher Red Picum Chender, pareil.
1: À bientôt !
0: À bientôt.
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1: Il est 7h44 avec tous les nouveaux moyens de transport. Il faut savoir partager la route et c'est pas tous les jours facile, il faut le reconnaître. Le partage de la route, c'est le sujet qui sera développé par Benjamin Cuc, journaliste spécialisé dans le monde de l'automobile, juste après avoir écouté Taylor Swift.

0: Ouais, Taylor Swift avec The Fate of Ophelia sur votre radio ici Cotentin. Un petit mot du temps, ouais, comment on s'habille aujourd'hui? Je vous dis ça tout de suite, avec un ciel variable, le soleil qui fera de belles apparitions en début de journée, et puis ensuite c'est les nuages qui vont prendre le dessus, avec des averses qui vont se produire dès la fin de matinée. Elles deviendront plus marquées cet après-midi, mais sur la moitié sud du département, avec des orages possibles. D'ailleurs, vigilance jaune aux orages sur notre département à partir de 14h. Un petit vent de sud-ouest, généralement faible, et température maximale comprise entre 18 et 21 degrés. Retrouve comme tous les week-ends Benjamin Cuc, journaliste spécialiste de l'automobile pour votre radio ici Cotentin. Aujourd'hui, un sujet de plus en plus important en ville. Et oui, c'est le partage de la route avec les cyclistes notamment. Priorité, feu rouge, zone devant les voitures. Les règles ne sont pas toujours bien connues et pourtant, elles évitent des accidents et des PV.
1: Oui, tout d'abord, le feu. En voiture, la règle est simple et connue. Au feu rouge égale arrêt obligatoire. À vélo aussi, sauf quand il y a un petit panneau triangulaire jaune sous le feu qu'on appelle le CD, le passage cycliste au feu. Dans ce cas, le cycliste peut franchir le feu, mais seulement dans la direction indiquée. Mais en cédant la priorité à tous les autres usagers et sans jamais se mettre ni mettre les autres en danger. Il faut bien comprendre l'esprit de cette règle, elle a été pensée pour fluidifier les déplacements à vélo, mais aussi éviter aux cyclistes de rester coincés dans l'angle mort des voitures et des camions au redémarrage. En ville, beaucoup d'incompréhensions viennent simplement du fait que les automobilistes ignorent l'existence de ce panneau.
0: Et Benjamin, on fait quoi avec la fameuse zone tampon devant les voitures ?
1: La zone peinte au sol devant les voitures au feu rouge s'appelle un sas cycliste. Elle est réservée au vélo, pour leur permettre d'être visibles, de se placer devant les véhicules motorisés et de démarrer en toute sécurité. Le code de la route interdit aux véhicules autres que les cyclistes de s'engager dans cet espace. Et c'est loin d'être symbolique. L'occupation du sas expose à une contravention allant de 35 à 135 euros d'amende avec 4 points en moins. Et cette infraction peut aussi être relevée par vidéo-verbalisation.
0: Et en roulant, comment bien cohabiter entre automobilistes et cyclistes, Benjamin ?
1: Le point clé, c'est le dépassement. La loi impose de laisser au moins 1 mètre en agglomération et 1,50 m hors agglomération quand on dépasse un cycliste. Si cette distance n'est pas possible, on ne dépasse pas. Autre point essentiel, le mythe du vélo qui sert à droite. Un cycliste peut parfaitement se placer au milieu de la voie. Si la chaussée est étroite, que des portières sont susceptibles de s'ouvrir, qu'il estime que serrer à droite est dangereux. Et surtout, attention quand on est en voiture et qu'on tourne à droite. Un cycliste peut être sur votre droite, dans l'angle mort. Avant de tourner, toujours regardez rétro et angle mort et ne coupez jamais sa trajectoire. Bonne route.
0: Voilà, il faut savoir partager la route. Merci Benjamin et on vous retrouve évidemment le week-end prochain pour de nouveaux conseils. Le Quintet se court à Paris-Longchamp cet après-midi, les pronostics hippiques d'Hervé Fortin, c'est à suivre. Et puis, je vous invite également à vous rapprocher de votre téléphone puisque je vais avoir le plaisir de vous offrir, avant 8h, deux places pour un dimanche en fanfare, vous savez, à l'occasion de l'arrivée du festival Jazz sous les pommiers à Coutances. Nous y serons d'ailleurs un samedi en direct entre 16h et 19h. Donc si vous souhaitez vous amuser un dimanche en fanfare, vous savez, ce sont différentes formations qui s'expriment durant tout ce dimanche. C'est vraiment la grosse fête, c'est assez génial. Eh bien, on vous offrira des places dans quelques minutes. On va écouter Laurent Voulzy avec Le rêve du pêcheur sur votre radio ici Cotentin. À tout de suite.

0: 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C'était Laurent Voulzy sur la radio ici Cotentin. Avant de vous offrir des places pour un dimanche en fanfare à l'occasion de Jazz sous les pommiers, le dimanche 10 mai, on va s'intéresser au quintet de ce dimanche 3 mai qui se court à Paris-Longchamp à 15h15. Handicap de plat pour femelles. Sur 1800 mètres, voici la sélection d'Hervé Fortin. Le 13, le 5, le 7, 11, 3, As et 6. 13, 5, 7, 11, 3, As et 6. Le coup de cœur d'Hervé Fortin, c'est le 3 d'Harry River, a priori. J'adore les noms de chevaux. Allez, un petit coup de fil à Timélia. Faites-vous plaisir en tentant de remporter ces deux places pour Jazz sous les pommiers, un dimanche en fanfare. Quatre lieux du centre-ville où ça va être une grosse, grosse fête. 02 33 23 13 23 pour obtenir vos places.
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0: Et en cette journée mondiale du rire, The World Laughter Day, pour les anglophones, jour préféré de Fred Ballard, hein, qui a décidé de nous rappeler dans l'humour en tube que les plus drôles dans le rire, bah, c'est le fou rire. Hein.
6: Moi, j'ai été assez malade quand j'étais petit.
7: Ça fait rire tout le monde quand tu dis que t'étais malade petit.
6: Je sais.
8: Oui, c'est magique. Hein. C'est toujours quand on s'y attend le moins que le fou rire surgit, de préférence quand il n'y a rien de drôle, voire quand tout est tragique. Ça part d'un coup, ça ne prévient pas et c'est encore plus drôle quand c'est en direct à la télé.
6: J'ai été opéré des deux bras. Attends.
8: Voilà, bah il suffit de l'histoire terrible d'un enfant opéré des deux bras pour que le fou rire déboule et ravage tout sur son passage. Un Claude Sérillon, un Michel Boujna et des millions de téléspectateurs en larmes. Et parfois, il n'y a même pas d'élément déclencheur au fou rire. Jean-Luc Reichmann le sait.
9: Vous êtes moniteur d'auto-école.
10: Ouais.
9: Ça fait longtemps.
10: Ouais.
6: Il a un rire extraordinaire.
8: On est sur du très très lourd, hein, quand le rire est une vanne à lui tout seul, forcément le fou rire devient général et dangereux aussi, hein, parce qu'avec ce moniteur d'auto-école là, on peut mourir de rire sur une 4 voies.
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0: Et bravo Isabelle Delay, hein, qui gagne ses places pour un dimanche en fanfare à Coutances. 8h, les infos, c'est avec Louis Fontaine et les habitants de Cherbourg-en-Cotentin reçus chaque samedi dans des permanences.
11: C'était une promesse de Camille Marguerite, la nouvelle maire, renforcer la proximité dans les communes déléguées. Et chaque samedi, c'est soit le maire délégué, soit un élu qui est sur place dans l'une des 5 mairies déléguées. Alors comment ça se passe sur le terrain, Antoine Van Dendrich? Vous étiez hier à la 2e permanence organisée en mairie déléguée de la Glacerie.
12: Et dès l'ouverture, quelques curieux passent la porte de la mairie.
13: C'est tous les samedis, c'est ça, hein?
14: Oui.
13: De 10h à midi.
12: Tour à tour, les habitants sont reçus avec leurs problèmes. Pour Frédéric, un conflit de voisinage.
15: Ça fait 5 ans que je suis en conflit avec ce voisin-là. Dernièrement, il est rentré sur mon terrain et il m'a coupé mes arbres. Un rhododendron qui avait plus de 50 ans, il a tout zigouillé.
16: Bah écoutez, on a bien pris en note tout ce que vous venez de nous dire. Je pense qu'on va vous rappeler très rapidement pour vous faire un point d'avancement.
17: Merci.
18: Merci beaucoup, monsieur.
17: Au revoir.
12: Frédéric ressort avec un peu d'espoir, car pour lui, ce dossier traîne.
15: Moment de dialogue, très bien. Et mon problème, ça fait 5 ans. Et j'ai attendu 5 ans pour avoir commencé un début de prise de parole avec l'ancienne mairie.
12: Mais l'équipe municipale a changé. Stéphane a saisi l'occasion pour faire le point sur plein de sujets.
19: Oh, il y avait un peu de tout. L'état des routes sur la glacerie, des panneaux qui ont été volés, qui n'ont pas été remplacés, l'entretien des espaces verts, etc. Je trouve ça formidable qu'on puisse aller exprimer nos besoins. Ce sera peut-être positif, négatif, mais au moins, on nous a entendus.
12: Hier, c'était Christian Chapon, conseiller municipal et habitant de la glacerie, mairie qui assurait la permanence.
3: C'est encore une fois ce besoin de redonner de la proximité à l'ensemble des habitants avec leurs élus. On ne peut pas être tout le temps sur le terrain parce qu'on a aussi d'autres obligations par ailleurs. Mais notre engagement, c'est de donner de notre temps pour pouvoir les écouter.
12: Samedi prochain, ce sera la maire déléguée de la Glacerie qui sera présente.
11: Et selon l'élu présent ce week-end à la Glacerie, il y avait un peu plus de monde pour cette deuxième permanence par rapport à la première. L'objectif est de renforcer la communication pour attirer encore plus de monde dans les prochaines semaines. Le litre de gasoil dépasse désormais, il dépasse toujours même les 2 euros. Le détroit d'Ormuz toujours bloqué par la transit, plus de 20% du pétrole mondial. Conséquence, les prix des carburants restent élevés. Dans la tribune dimanche, le Premier ministre appelle le groupe Total Energy à plafonner plus généreusement les prix à la pompe pour redistribuer une partie des surprofits. Le groupe français a réalisé près de 5 milliards d'euros de bénéfices au premier trimestre. Sébastien Lecornu promet dans cet entretien également des aides sur mesures pour les Français en fonction de l'évolution du conflit au Moyen-Orient. Avec la flambée des prix du carburant, vous utilisez peut-être plus souvent le vélo pour vos déplacements. Nous sommes au mois de mai, un mois assimilé à la pratique du vélo depuis 2020. Volonté du gouvernement de faire de la France une véritable nation du vélo. Sur le terrain, les associations prennent le relais pour notamment évoquer les progrès qu'il reste à réaliser. L'association cherbourgeoise Vélorussion vient de sortir les résultats d'une enquête consacrée aux conditions de stationnement des vélos devant les enseignes alimentaires à l'échelle de Cherbourg. 20 surfaces de vente ont été contrôlées avec des critères précis comme la présence ou non d'arceaux, d'abris couverts, de la lumière. Pour Vincent Leroux-Villois, certains professionnels n'ont pas encore compris l'importance qu'il y a à se doter d'équipements de stationnement adaptés.
9: Clairement, il y en a encore qui sont attachés à ce que nous on appelle les racks pince-roues, hein, voilà, qui sont fixés au sol. Parfois d'ailleurs, même pas fixé au sol, simplement posé au sol comme ça. Donc là non, c'est plus du tout compatible avec les vélos actuels, surtout les vélos électriques qui sont lourds. Donc on peut pas se permettre de mettre un vélo dans ce genre de dispositif. On risque d'abîmer le vélo, il risque de tomber tout simplement, et puis on pourra ne pas l'attacher correctement aussi. Donc là, la solution viable, mais qui est maintenant mentionnée depuis longtemps, c'est l'arceau, hein. C'est à la portée d'une enseigne qui veut attirer des clients. Il va rapidement rentabiliser son investissement, hein. Il y a vraiment tout à gagner à poser ce genre de dispositif. Moi, je ne vois pas de frein financier à ça, hein.
11: L'association Vélorussion qui a transmis les résultats de son enquête et son classement aux responsables des magasins à Cherbourg avec l'espoir qu'ils améliorent la situation.
8: Jean-Luc Mélenchon pourrait annoncer sa candidature à la présidentielle dans les heures qui viennent.
11: L'ensemble des parlementaires et des maires et les filles se réunissent aujourd'hui à huis clos. Ils pourraient décider du nom et qu'ils vont proposer pour les représenter en 2027. Et sauf énorme surprise, ça sera celui du leader insoumis. Une quatrième candidature à la présidentielle en vue pour Jean-Luc Mélenchon. En cette fin de week-end prolongé, circulation difficile selon Bison Futé dans tout le quart nord-ouest. C'est orange dans le sens des retours en Normandie. Bison Futé recommande d'éviter l'autoroute A13 entre Caen et Paris de 11h à 20h.
8: On passe au sport, Louis. L'opération maintien se corse pour l'US Granville.
11: Les Corsaires luttent pour rester dans la 4e division du foot français. Match nul hier soir au stade Louis Dior face au leader, la Roche-sur-Yon, 0-0. À deux journées de la fin, Granville accuse 2 points de retard sur le premier non relégable. De son côté, Avranches a arraché le match nul hier soir face aux Herbies en Vendée. 3-3, Avranches est 8e du classement. Vous retrouvez l'ensemble des résultats et l'actu sport dans le département. C'est dans le journal des sports tout à l'heure à 8h30.
8: Un site méconnu du Mont-Saint-Michel se refait une beauté.
11: La chapelle Saint-Aubert, cette petite chapelle érigée au 15e siècle sur un piton rocheux au pied du mont. Depuis lundi, 3 techniciens de l'entreprise Karcher réalisent un grand nettoyage extérieur. La commune du Mont veut depuis longtemps restaurer cet édifice, mais tout s'est accéléré cette année grâce à ce mécénat de l'entreprise Karcher et grâce à une collecte de dons. Maïté Buisson, adjointe au maire du Mont-Saint-Michel.
14: C'est un patrimoine d'autant plus précieux qu'il est presque privé, vu son emplacement à l'arrière du Mont. C'est une chapelle qui est dans le cœur des Montois, des commerçants. Les anciens Montois en parlent avec émotion. Ils ont été petits dans ces lieux. Donc effectivement, la réhabilité, c'était inespéré, en tout cas, de le faire aussi vite et avec une ampleur aussi grande. On s'aperçoit qu'en fait, sous cette couche de mousse, on a des très belles couleurs d'ardoise bigarrée, la statue de Saint-Aubert qui en fait est très très bien conservée sous l'épaisse couche de mousse qu'il y avait. On discerne maintenant ses traits. Donc cette phase de restauration commence effectivement par le nettoyage, puis viendra les autres phases qui s'attaqueront cette fois-ci à la restauration intérieure des vitraux, des sols et des murs. C'est un grand chantier et somme toute spectaculaire. En tout cas, là où nous sommes, perchés sur l'échafaudage, c'est spectaculaire.
17: Même pour une montoise.
14: Exactement. C'est un régal également.
11: Elle le disait, Maïté Buisson, l'adjointe au maire du Mont-Saint-Michel, suivra donc cette deuxième étape de restauration intérieure à partir de l'automne prochain, grâce à la collecte de dons lancée en décembre dernier. La moitié des 200 000 euros nécessaires a déjà été collectée. La météo, Stéphanie, des nuages aujourd'hui, hein. Mais
18: oui.
11: Peut-être quelques éclaircies, c'est mitigé.
18: Oui, c'est ça. Bon, il y en aura pour tout le monde, voilà. En quelque sorte.
11: Servez-vous.
18: Voilà, c'est ça, avec un ciel variable, un soleil qui fait de belles apparitions au début de journée, et puis des nuages qui vont prendre le dessus avec des averses qui vont se produire dès la fin de matinée. Elles deviendront plus marquées cet après-midi sur la moitié sud du département, et des orages seront possibles. D'ailleurs, Météo France a placé notre département en vigilance jaune à partir de 14h. Vigilance jaune pour les orages. Un petit vent de sud-ouest généralement faible. Les températures ce matin, on a 12 degrés à Beaumont-Hague, 13 degrés du côté de Coutances, Granville et Saint-Lô. Les températures maximales seront comprises entre 18 et 21 degrés, Louis.
11: La route.
18: Tout va bien sur la route. Attention, on nous signale quelques nappes de brouillard de façon localisée. Soyez visibles, s'il vous plaît. On fait la route ensemble, vous le savez, 02 33 23 13 23. Que vous soyez à Coutances, Saint-Lô, Avranches, Granville, ou si on remonte du côté de Cherbourg en Cotentin, si vous constatez ralentissement, accident ou encore des contrôles de vitesse, un petit coup de fil, s'il vous plaît. À Timélia, les horaires du pont tournant à Cherbourg, 9h41 ou 11h41, si un navire se présente.
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18: Alors lui, c'est, enfin à mon avis, un petit avis, Tiens, on va mettre le début de la chanson.
11: Je vous écoute.
18: C'est le parrain de la pop made in France.
11: Oui, ça peut.
18: Bah oui.
11: Ça même. Peut, hein. Oui, quand oui. Même. Non mais.
18: Bon, il y en a des nouveaux, hein, maintenant. Hein. Il a eu 70 ans il y a quelques semaines, hein, Étienne Dao.
11: 70 ans ?
18: Ouais.
11: Ah, j'aurais dit moi.
18: Incroyable, hein.
11: Ouais, ouais.
18: Bah ouais. 70 ans, Étienne Dao. Mais toujours très en forme, puisqu'il a collaboré avec Vanessa Paradis pour son dernier album. Allez, on l'écoute.

0: Étienne Dao avec Tomber pour la France sur la radio Ici Cotentin.
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0: Quelles sont les données collectées par notre employeur? Je vous invite à rester avec nous pour en savoir un petit peu plus. Et c'est Valentine Lethès, justement, qui nous aidera à y voir plus clair dans vie numérique, vie privée. Et ça, c'est dans une minute.
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0: Eh oui, Zaz, elle s'invite dans la playlist de votre radio d'ici 3 minutes maintenant. 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
0: Il est 8h15. Que sait votre patron de vous? Dans Vie numérique, vie privée ce matin, Valentine Lethès, on fait le point sur toutes les données collectées par notre employeur.
9: Et il y en a beaucoup, qu'ils soient publics, privés ou associatifs. Votre employeur collecte ses premières données dès le recrutement. CV, adresse, numéro de téléphone, compétences, puis après l'embauche, le RIB pour verser les salaires, le type de contrat, les contacts d'urgence, sans parler de celles collectées ensuite au quotidien. Nos heures de travail, l'historique de navigation de notre ordinateur ou de notre voiture de fonction. Des informations stockées pour certaines plusieurs années. Mais au départ du salarié de l'entreprise, tout doit être supprimé. Sauf exception. Un employeur est contraint, par exemple, de conserver les informations d'un accident survenu au travail pendant 5 ans. Il a aussi l'obligation de supprimer certaines données dès qu'il n'en a plus besoin, comme la copie des diplômes, dès la fin de son recrutement.
0: Mmh. Alors, c'est quoi la limite pour l'employeur, Valentine ?
9: Tous les salariés ont droit au respect de leur vie privée au travail. Il est formellement interdit de surveiller leur activité en continu ou de façon excessive. La vidéosurveillance sert à la sécurité d'un entrepôt et non pas à espionner les salariés pendant leur pause, comme la pointeuse. Pareil pour la géolocalisation d'une voiture de fonction. Et le salarié doit pouvoir la désactiver sur son temps personnel. Pour ce type d'infraction au code du travail, un employeur risque l'amende, l'équivalent de 10 à 20% de son chiffre d'affaires annuel. La CNIL, la Commission nationale de l'informatique et des libertés, en prononce régulièrement. 40 000 euros, par exemple, à l'encontre d'un spécialiste de l'immobilier pour un logiciel espion installé sur les ordinateurs pour mesurer l'activité de ses salariés.
0: Et pour savoir comment un employeur a le droit de surveiller ses salariés en télétravail, rendez-vous sur ici.fr, page vie numérique, vie privée. Nouveau coup de cœur de notre disquaire chère bourgeoise à suivre. Juste après Zaz, bah oui, je vous l'avais promis, voici mon sourire sur votre radio Ici Cotentin et je vous souhaite un bon dimanche.

0: Zaz avec mon sourire sur la radio ici Cotentin. Êtes-vous prêt à une nouvelle pépite de notre disquaire? Êtes-vous prêt? On y va. Et on retrouve Vanessa, notre disquaire à Cherbourg, comme tous les dimanches à 8h20.
1: Bonjour à vous tous. Pour continuer sur les bonnes ondes d'aujourd'hui, je vous emmène dans des sonorités cuivrées chaudes, des rythmiques dansantes et énergisantes. Ça vous tente ?

C'est le groupe cherbourgeois Normandie Ska Jazz Ensemble qui vont nous donner ses tonalités musicales. Le ska est ce doux et détonnant mélange de mento, de calypso, sur des notes jazz et rhythm and blues. Un délicieux cocktail musical. Avec le Normandie Ska Jazz Ensemble, les notes de sax et de guitare nous offrent tout de suite cette ambiance chaleureuse qu'est le ska. La rythmique de la batterie nous invite à suivre le pas. Ils seront d'ailleurs en concert en Normandie à Yvetot, dans le département de la Seine-Maritime, le vendredi 29 mai à 20h30, en première partie de The Ska Flex. Je vous fais écouter maintenant Catalunya Ska, du groupe Normandie Ska Jazz Ensemble. Belle écoute et pas de danse à vous!

ensemble Catalunya Ska. C'était le coup de cœur de Vanessa Disquer à Cherbourg et c'est tous les manches. Tous les dimanches, on va mettre toutes les syllabes, ce sera mieux quand même, sur votre radio ici, Cotentin. On va redescendre un peu dans les tours, là. Hein. Ouais. Voilà, on redescend tout doucement avec Eros Ramazzotti, Una Storia Importante sur votre radio ici, Cotentin.

0: Andrés Ramazzotti, Una Storia Importante sur votre radio ici Cotentin. Dans 3 minutes, c'est le retour de l'actu. Mais avant cela, on va jouer avec Mireille. Elle est à Cherbourg. À tout de suite. Hein.
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0: Ouais, le jeu de la fake news. Bonjour Mireille.
4: Bonjour tout le monde.
0: Oh, vous avez la pêche, ça fait plaisir ça.
4: Oh, c'est cool.
0: Oh là là. Dites-moi, oh dites donc Mireille, vous n'auriez pas mis le haut-parleur comme c'est fait là, vous?
4: Non, pas du tout.
0: C'est, bah, comment ça se fait que je vous entende loin comme ça?
4: Oh là là là là, comment ça se fait? Mais non, j'ai...
0: Ah bah voilà, ça va mieux. Vous êtes rapprochés?
4: Ah bah
0: c'est possible hein. Bon, bah écoutez, le principal c'est qu'on vous entende, après c'est pas très grave.
4: Voilà.
0: Bon. Le jeu de la fake news. Je vais vous donner une affirmation, vous allez me dire si c'est vrai ou pas. Est-ce que vous avez écouté les infos de 8 heures?
4: Non.
0: Oh, c'est pas possible.
4: Non.
0: Bon, on en a aussi.
4: Peut-être que j'ai pas fait attention.
0: Ouais, non, mais on en a aussi parlé hier, donc ça devrait le faire, vous inquiétez pas. Bon, alors on a le mug ici Cotentin à vous offrir. Ça, c'est toujours bien d'avoir son petit mug aux couleurs de la radio.
4: Oui, tout à fait, bien sûr.
0: Et puis, si vous avez la bonne réponse, évidemment, à l'affirmation que je vais vous proposer, une petite place pour le tirage au sort de vendredi prochain pour tenter de remporter un séjour dans la station thermale de Bagnoles de l'Orne.
4: Oh, génial.
0: Ah, bah voilà, un petit séjour bien-être.
4: Oui.
0: On va être bien. Bon, alors, pour l'instant, il faut déjà se qualifier pour être dans le tirage au sort. Écoutez bien ce que j'affirme. J'affirme que la chapelle Saint-Aubert, petite chapelle érigée au XVe siècle au pied du mont Saint-Michel, se refait une beauté. C'est vrai ou pas?
4: C'est vrai.
0: Eh ben oui.
4: Ah, eh ben, voilà.
0: Eh ben alors, vous m'avez fait douter un instant, mais pas du tout. Pas du tout.
4: Pas du tout. Non, je suis au courant de tout ce qui se passe.
0: Eh ben je vois ça, même en n'écoutant pas forcément toutes les infos. Oui. Vous êtes formidable.
4: Oui, la preuve.
0: Eh bien, je vais vous laisser passer un excellent dimanche.
4: Vous de même.
0: Ben, c'est gentil. Prenez soin de vous, surtout Mireille. Et on vous repasse Timélia. À bientôt, au revoir.
4: À bientôt, au revoir, bonne journée, bon week-end.
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0: Journal des sports à suivre, Louis.
5: On parlera notamment de l'US Granville qui joue son maintien en National 2, la 4e division du foot français.
0: Juste après, Valentine Lottès à 8h30 qui nous présente le 90 Monde.
6: Une invasion, symbole de l'impuissance générale de l'État. Le constat ce matin d'un élu du Cher face à cette free party géante à Cornus, où des dizaines de milliers de participants sont réunis sur un champ de tir de l'armée. Un obus non explosé a justement été déplacé par les gendarmes hier soir. 1,99€ le litre d'essence, ce n'est pas suffisant pour le Premier ministre. Dans la tribune dimanche, Sébastien Lecornu encourage Total Energy à un nouveau geste sur les prix de ses carburants, vu les bénéfices engrangés par le pétrolier depuis le début de la guerre en Iran. La mise en examen d'un automobiliste soupçonné d'avoir traîné un cycliste sur plusieurs mètres à Déols dans l'Indre. Selon le parquet, le conducteur de 21 ans a volontairement projeté la victime accrochée à sa voiture contre une autre stationnée sur le bord de la route. La troisième gare la plus fréquentée de France reprend du service. La gare de Lyon, après 3 jours de travaux sur 2 postes d'aiguillage, les trains circuleront à nouveau à partir de midi. C'est le premier relégué en Ligue 2 cette saison. Metz quitte l'élite du football pour la 12e fois de son histoire. La 8e relégation du club lorrain au 21e siècle après une nouvelle défaite hier contre Monaco. Poursuivre le sans-faute pour défendre son titre de champion d'Europe de rugby. C'est l'objectif de l'Union Bordeaux-Bègles, opposée à 16h aux Anglais de Bath en demi-finale de la Champions Cup. Et n'oubliez pas de vous amuser, c'est la journée mondiale du rire ce dimanche.
5: Merci Valentine, journal des sports, on rigole.
0: Ouais, rigole.
5: On s'amuse sur l'antenne d'ici Cotentin. Est-ce qu'on y va pour le journal des sports?
0: Oui, mais bien sûr, évidemment, on y va. C'est très sérieux le sport.
5: Ah non, mais ça nous permet de rigoler aussi.
0: Carrément.
5: Enfin bref. On commence par du football. Dans leur objectif de maintien, les Grandvillais ont encore abandonné des points. Hier soir, en National 2, les Corsaires recevaient le leader à Louis Dior, La Roche-sur-Yon. Score final 0-0. Grandville est toujours avant-dernier à deux journées de la fin. Match fou en Vendée entre les Herbiers et l'US Avranches. Les Vendéens ont mené 2-0, mais Avranches est revenu au score. Match nul, 3 partout. Avranches est 8e ce matin. Nouvelle défaite pour le Cherbourg Basket en région parisienne face à Massy, 82-75. Le CBB était pourtant en tête au troisième quart-temps avant de s'écrouler hier soir. Cherbourg retrouvera Écœur-Dreville en National 3 la saison prochaine. L'UST Écœur-Dreville justement qui s'est incliné pour clôturer la saison en National 3. Défaite à l'extérieur face à Montfort, 82-78. Écœur-Dreville termine 6e de sa poule.
0: Ce sera l'un des rendez-vous de l'été dans la Manche.
5: Les passionnés de voile l'attendent avec impatience. La Dream Cup, une course au large qui partira de Cherbourg le 12 juillet prochain, direction Lorient. Et il y a de l'enjeu puisque cette course à la voile est qualificative pour la Route du Rhum. Elle attire tous les deux ans des dizaines de skippers, professionnels comme amateurs. Mais attention, les skippers ont jusqu'au 11 mai prochain pour s'inscrire, rappelle Jacques Civilise, le fondateur de la Dream Cup.
7: Actuellement, on a presque 70 bateaux déjà qui sont inscrits. Bon an, mal an, on tourne autour de la centaine et on espère qu'on va atteindre ce chiffre cette année. Et effectivement, il faut pas trop tarder à s'inscrire parce que, évidemment, les ports nous demandent de leur donner les listes complètes des bateaux parce que certains sont très encombrants. Et donc, on est un peu obligé de mettre une date limite qui sera le 11 mai. Comme on a toutes les classes de bateaux, depuis des bateaux de 9-10 mètres jusqu'aux ultimes qui font 33 mètres de long, avec des vitesses très différentes. Donc, on a trois parcours différents. Entre 2, 3, 4 jours selon la météo, tout le monde fait son parcours et tout le monde arrive à peu près en même temps.
5: Jacques Civilise, le fondateur de la Dream Cup associé à la ville de Cherbourg en Cotentin depuis 2018. On part à Scioto, Stéphanie.
0: Oui.
5: Scioto qui accueille la 10e édition du trail de Chenou sur la commune d'Épieux. Les trois trails sont complets, mais les inscriptions pour les randonnées sont encore possibles. Ce dimanche matin sur place, deux randonnées de 13 et 9 kilomètres avec des départs à 9h35 et 9h45 tout à l'heure. On attend 1500 participants sur l'ensemble des courses. Et puis je termine par un mot de Formule 1. Deux Français dans le top 10 sur la grille de départ du Grand Prix de Miami. Le Normand Pierre Gasly partira en 10e position, juste devant lui Isaac Hadjar. L'autre Normand Esteban Ocon partira en 15e position. À noter que l'organisation du GP a annoncé que la course sera avancée de 3 heures en raison des risques d'orage.
0: Et dans le journal de 9h,
5: l'association cherbourgeoise Vélorution vient de sortir les résultats d'une enquête consacrée aux conditions de stationnement des vélos devant les enseignes alimentaires de Cherbourg en Cotentin. Et vous verrez qu'il y a encore du boulot. La météo du littoral, Stéphanie.
0: Du rivage de la BDV au cap de la Hague, nuages tendant à se dissiper, temps changeant, donnant des averses en début de journée sur l'est Cotentin. Sur l'est Cotentin, un vent de 5 à 10 nœuds d'ouest à sud-ouest en journée, puis de nord-est. Et puis sur le nord Cotentin, un vent de secteur ouest de 5 à 10 nœuds. Une mer belle, température maximale entre 18 à 19 degrés, température de la mer 13 à 15 degrés. Du rivage du cap de la Hague à la baie du Mont-Saint-Michel, bien du Mont-Saint-Michel à Barneville-Cartray, des averses parfois orageuses. D'ailleurs, le ciel sera souvent encombré de nuages, avec un vent de secteur sud-ouest de 5 à 10 nœuds, s'orientant en fin d'après-midi ouest à nord-ouest. Avec rafale, mer belle, température maximale 17 à 20 degrés, et la température de la mer entre 14 et 16 degrés. Les coefficients de marée ce matin 80, ce soir 78, une pleine mer à Barfleur à 11h36, une basse mer à 18h13, à Cherbourg, une pleine mer à 10h41, une basse mer à 17h22. À Cartray, une pleine mer à 9h19 et une basse mer à 16h05. Et puis à Grandville, une pleine mer à 9h et une basse mer à 15h58.
5: C'est plutôt calme sur la route, Stéphanie.
0: Oui, ça se confirme en effet. Tout est au vert hein, sur la route. Attention, des petits bancs de brume et de brouillard, soyez visibles. Mais sinon, pas de difficultés. Vous êtes sur la route, vous constatez ralentissement, accident, contrôle de vitesse. Un petit coup de fil, 02 33 23 13 23 à Timédia. Les horaires du pont tournant à Cherbourg, 9h41 ou 11h41.
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0: 8h36, on poursuit en musique avec France Gall. Elle a sur votre radio.

0: Gall sur la radio ici Cotentin avec le titre Ella, Ella, 8h41 minutes. On va faire un petit peu de sport hein, tout à l'heure, enfin, en tout cas avant 9h avec notre coach sportif Nordine Tab, qui va nous expliquer que c'est pas parce qu'on n'aime pas le sport qu'on peut pas se bouger quand même. Et il a raison, il a vraiment raison. Et puis bien entendu, on n'oublie pas l'horoscope de Catherine Viguet juste avant les infos de 9h.
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0: Accueillons l'artiste peintre Pierrot de la Dune. Bonjour.
2: Bonjour Stéphanie.
0: Vous êtes actuellement sur le marché de Hauteville-sur-Mer où vous vendez vos œuvres. Tiens, on peut peut-être faire un petit point météo. Comment ça se passe à Hauteville-sur-Mer?
2: Eh ben, le ciel est légèrement voilé, mais franchement, il fait beau.
0: Bon, ça va, parce que voilà. Parfois, on a, enfin, notamment là sur Cherbourg, on a une vraie purée de pois. Donc vous, il n'y a pas de souci, quoi. On n'a pas de brouillard du côté de
2: Hauteville. C'est dégagé. Les orages sont passés cette nuit, ouais. Tout va bien. Tout va bien, une belle matinée qui s'annonce.
0: Eh ben tant mieux. Donc vous vendez vos œuvres là actuellement sur le marché, mais ce qui nous intéresse ce matin, c'est ce qui va se passer au Château du Rosel le week-end prochain, puisqu'en effet vous organisez un marché de créateurs. Vous avez repris d'ailleurs hein, cette manifestation.
2: Oui, exactement. Alors en fait, c'est un marché de créateurs qui existe depuis plusieurs années, qui était fait par, qui était organisé par un collectif qui a souhaité arrêter l'événement, enfin pour eux, pour des problèmes un petit peu de d'organisation. Et nous, on a créé avec trois autres collègues au même moment une association pour créer des événements 3-4 dans l'année. Et en fait, ben on nous a contactés et on a dit banco, on y va. Voilà.
0: Et
2: donc
0: parti,
2: pour nous, c'est un peu du bonheur parce que bah, c'est une manifestation qui existe déjà, donc pour une première pour nous, franchement, on peut pas rêver mieux quoi.
0: Ah non, mais ça va le faire. Alors le marché va proposer une grande variété de créations.

0: Et puis des beaux produits, des gens super, quoi. Donc venez vraiment les découvrir et franchement, il y a de quoi voir, ce sera un beau week-end.
1: Alors, quand on parle de variété de création artisanale, ça veut dire quoi? Bijoux, accessoires de mode, déco, c'est-à-dire?
0: Exactement, de la sculpture, des écrivains, illustrateurs, des producteurs locaux aussi. On a aussi une personne qui fait des instruments de musique. Vous voyez ce que c'est, des handpans, des choses comme ça. Il viendra expliquer comment il les réalise.
1: Ah, oui.
0: Il fera des démonstrations. Mm-hmm. C'est vraiment, on est super content qu'il soit là parce que franchement, c'est à découvrir.
1: Alors, quand vous parlez, oui, pardon, je vous ai coupé. Dites-moi.
0: Oui, excusez-moi. Et toute la liste des créateurs, on peut la retrouver sur une page Facebook qu'on a créée, qui s'appelle Courant d'art normand. Et on retrouve toute la liste des créateurs et ce qu'ils vont proposer pendant du week-end.
1: Voilà, Courant d'art normand pour avoir toute la liste. Donc, marché des créateurs, c'est au Château du Rosel. Notez bien pour le week-end prochain, parce que le week-end prochain, il va falloir se diviser, ça va être compliqué. On a Jazz sous les pommiers qui démarre, on a le Presqu'île en fleurs au Château des Ravalets, mais faut pas oublier tous les autres qui organisent des manifestations, et notamment au Château du Rosel, avec notre artiste peintre Pierrot de la Dune. Donc, les 9 et 10 mai, de 10h à 18h, l'entrée est gratuite et c'est au Château du Rosel. Eh bien, écoutez, vous avez été parfait, très cher Pierrot, et je vous dis à très très vite. Hein.
0: Eh bien, merci à vous, et puis venez nombreux, on vous attend.
1: Ouais, il n'y a pas de souci, on va faire ça. Allez, à bientôt, au revoir.
0: Merci beaucoup, allez, bonne journée, au revoir.
1: Retour de la musique avec les Bonnets M dans quelques secondes, et je vous souhaite une excellente journée avec votre radio. 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

0: Bonne M avec ma Baker, 8h49. Allez, aujourd'hui, dans 2 minutes pour être en forme, Nordi Natam, notre coach sportif, nous donne des solutions simples pour bouger, même quand on n'aime pas le sport, Nordine.
1: Alors déjà, la bonne nouvelle, ne pas aimer le sport, ce n'est pas un problème. Parce que s'entretenir physiquement, ce n'est pas forcément faire du sport. C'est juste bouger, tout simplement. Le piège, c'est de croire à l'inverse qu'il faut aimer transpirer, souffrir, ou faire des séances longues pour que ça compte. En réalité, ce qui compte, c'est la régularité. Et surtout, trouver une manière de bouger qui vous correspond. Première astuce, s'asseoir. Autrement dit, se relever d'une chaise. Et oui, ça aussi, ça peut paraître simple, mais c'est un mouvement du quotidien très complet. Et l'idée, c'est de pouvoir se relever et s'asseoir tranquillement, chez vous ou au bureau, et d'effectuer 3 séries de 10 à 15 répétitions. Et grâce à cet exercice-là, vous allez renforcer d'une manière homogène les jambes, les fessiers et même du gainage dynamique, de façon indirecte. Donc oui, grâce à cet exercice-là, vous allez pouvoir bouger.
0: Donc on peut s'entretenir sans faire de vrai sport.
1: Exactement. Monter les escaliers, marcher pour faire une course, jardiner, quoi d'autre encore? Ah oui, jouer avec ses enfants. Tout ça, c'est déjà de l'activité physique. Et l'idée, c'est d'arrêter d'opposer sport et mouvement. Tiens, ça me donne une idée de deuxième astuce à placer dans le quotidien pour bouger davantage. Marcher un peu plus chaque jour. Bah oui, j'invente rien. Pas besoin de viser des kilomètres. Juste ajoutez 10 à 15 minutes de marche dans la journée. Et grâce à ça, vous allez développer, voire renforcer l'endurance, améliorer la circulation sanguine et au final, le bien-être général. D'ailleurs, je vais vous placer un objectif. L'idée, c'est d'effectuer 10 à 15 minutes supplémentaires chaque jour. Par exemple, aujourd'hui, vous rajoutez 10 minutes. Et puis demain, 10 plus 10 et ainsi de suite. Et si vous voulez aller un peu plus loin, vous pouvez intégrer des mouvements simples chez vous, sans matériel. Et au final, on n'a pas besoin d'aimer le sport pour bouger. On part de ce qu'on fait au quotidien et on ajoute un peu plus de mouvement petit à petit. Allez, à vous de jouer.
0: Bah ouais, il n'y a plus qu'à hein, maintenant. Plus d'excuses. Voici Jean-Louis Aubert avec Merveille sur votre radio ici Cotentin. Je vous rappelle que l'horoscope, allez, c'est dans quelques minutes maintenant. Catherine Viguier dans les starting blocks, comme tous les jours sur votre radio ici Cotentin.

0: Merveille, Jean-Louis Aubert sur votre radio ici Cotentin dans 5 minutes, 9h, retour de l'actualité locale. Et en parlant de merveille, je vous invite ce soir à appuyer sur le bouton 2 de votre zapette. Pourquoi ? Pour regarder le film proposé par France 2, une comédie avec Catherine Deneuve, Denis Podalydès, Michel Vuillermoz, Sarah Giraudeau, ils sont tous formidables. Ça s'appelle Bernadette et je vous assure que ce film va vous donner la pêche. Alors qu'est-ce que ça raconte rapidement hein, avant de vous donner quelques idées de sortie. En fait, Catherine Deneuve endosse, hein, voilà le personnage de Bernadette Chirac. D'ailleurs, Michel Vuillermoz, lui, joue le rôle de Jacques Chirac et il est fabuleux également. Et le tout dans ce film, c'est de redorer l'image un peu désuète, un peu austère de la première dame de France. C'est une véritable réussite. C'est sur France 2 ce soir à 21h10. Plus proche de chez nous, tiens, cet après-midi, si ça vous tente, je vous propose un concert à Picauville, c'est le concert de la chorale La Gabarre. C'est à partir de 15h en l'église Sainte-Candide. C'est totalement gratuit, hein, l'entrée. Donc voilà, si vous passez, vous voulez passer un bon moment, pourquoi pas. Un petit peu de sport aussi, puisque ce dimanche 3 mai, l'association Parenthèse, en partenariat avec l'association à la découverte de la Hague, propose une randonnée pédestre d'environ 7 km hein, à Batteville. C'est au profit l'asso à l'Arche de Noé, une asso qui a pour objectif de sensibiliser, d'informer autour du handicap hein, chez l'enfant, enfant défavorisé, accès aux soins non remboursés, etc. Donc vous avez rendez-vous tout à l'heure à partir de 14h depuis le parking situé derrière la salle des fêtes de Batteville. Participation de 6€ pour les adultes et 3€ pour les 14-16 ans. Vous allez marcher, vous allez faire une bonne action.
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0: Et puis Catherine hein, qui arrive comme tous les jours avec son horoscope. Catherine Viguier, on passe à une autre tendance aujourd'hui.
11: Exactement, avec une opposition Sagittaire-Gémeaux. Bélier, ah voilà un jour qui vous donne envie d'aller de l'avant, vous ferez de belles choses.
12: Taureau, besoin de partager, au mieux avec une étreinte ou un rendez-vous pour votre bien-être.
13: Gémeaux, eh bien c'est parti, vous faites preuve d'audace, vous vous affirmez coûte que coûte.
14: Cancer, en vous mettant au travail avec cœur, tout se passe mieux, alors c'est parti.
15: Lion, la lune en signe de feu comme le vôtre, eh bien cette journée est toute faite pour aimer et l'être en retour.
16: Vierge, vous aurez du mal à vous adapter au rythme des autres, trop rapide, pas assez réfléchi.
17: Balance, vous savourez ce dimanche, peut-être allez-vous rendre visite à quelqu'un.
18: Scorpion, il est question d'argent, d'acquérir un bien ou de négocier. Vous allez faire votre liste.
19: Sagittaire, vous envoyez de bonnes ondes et le retour sera hyper positif.
20: Capricorne, et si vous preniez le temps de savoir où vous en êtes, parce que cette journée, elle s'y prête.
21: Verseau, vous aimez ce 3 mai avec des amis présents et un projet auquel vous tenez plus que tout.
22: Poisson, vous vous sentez en décalé avec le reste du monde. Vous êtes plus sensible. Faites-en un atout.
23: Et pour nous tous, faire tout avec simplicité et avec sincérité.
0: Merci Catherine, on vous retrouve demain dans la matinale de Caroline Joanneau.
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0: Et je vous souhaite un très bon dimanche, il est 9h. Louis Fontaine pour les informations. Et chaque année, le vélo est à l'honneur au mois de mai.
1: C'est le grand rendez-vous national dédié à la découverte et à la pratique du vélo. Et c'est l'occasion, pourquoi pas, aussi d'adopter le vélo comme mode de transport au quotidien, quand on le peut, d'autant plus avec la hausse des prix du carburant. Mais encore faut-il pouvoir faire du vélo dans un environnement dédié, avec les infrastructures nécessaires. À Cherbourg, l'association Vélorussion œuvre en ce sens. Elle vient de publier les résultats d'une enquête consacrée au stationnement des vélos. 20 surfaces de vente ont été contrôlées à Cherbourg en Cotentin. Pour Vincent Leroux-Villois, bénévole de l'association, il est important que les responsables de magasins intègrent que les cyclistes peuvent être des clients à conquérir et que ça passe aussi par le stationnement.
3: C'est une idée qui nous est venue de ce qui a été fait sur Tours il y a quelques temps par une association qui ressemble à la nôtre. Et on a trouvé l'idée intéressante. Quand on est cycliste, on aime bien pouvoir stationner son vélo n'importe où, y compris là où on va faire ses achats. Les vélos s'électrifient de plus en plus, donc on peut aller plus loin, on peut transporter des charges lourdes. Donc il y a de plus en plus de gens qui vont faire leurs courses à vélo. Nous, on a constaté qu'il y a des enseignes qui ont parfaitement compris l'intérêt de proposer des stationnements très corrects, abrités, bien positionnés, bien éclairés, tout simplement pour attirer les clients qui viennent à vélo. Hein. Et puis, il y en a qui n'ont pas encore pris conscience, je pense, mais ça va venir, hein, nous on en est convaincus, qui n'ont pas encore pris tout à fait conscience de cela et qui proposent parfois rien ou pas grand-chose, mais ils ne se rendent pas compte qu'ils passent à côté de clients potentiels.
1: Vincent Leroux-Villois, le bénévole de l'association cherbourgeoise Vélorussion. Plusieurs accidents de la route dans le département de la Manche hier après-midi. Vers 15h, deux voitures sont entrées en collision à Saint-Quentin-sur-le-Homme au sud d'Avranches. Trois femmes et un homme âgé d'une vingtaine d'années ont été transportés à l'hôpital. À Pont-Hébert, quelques minutes plus tôt, c'est une voiture qui a fait une sortie de route sur la départementale 900. Bilan définitif, trois blessés légers, deux femmes de 18 ans et un enfant de 12 ans transportés au centre hospitalier de Saint-Lô. Évitez l'autoroute A13 de 11h à 20h entre Caen et Paris. Les conseils de Bison Futé en cette fin de week-end prolongée. La circulation sera difficile selon Bison Futé dans tout le quart nord-ouest du pays. C'est orange dans le sens des retours en Normandie. Le département de la Manche placé en vigilance jaune pour le risque d'orage cet après-midi. Le département était déjà placé en vigilance hier et d'après Keronos, l'Observatoire français des tornades et des orages violents, plus de 400 éclairs ont été recensés dans le département.
0: Le gouvernement met à nouveau la pression sur Total Énergie.
1: Sébastien Lecornu appelle à un plafonnement plus généreux des prix à la pompe. Pour lui, les efforts actuels ne suffisent pas. Le groupe français affiche des profits en forte hausse, plus 51% au premier trimestre. On peut lire aussi dans la tribune dimanche qu'il promet des aides sur mesure pour les Français en fonction de l'évolution du conflit au Moyen-Orient. À moins d'un an désormais du premier tour des élections présidentielles, la France insoumise s'apprête à désigner son candidat. Député, maire, eurodéputé du mouvement se réunissent aujourd'hui à huis clos et sauf surprise, on se dirige vers une quatrième candidature à la présidentielle pour Jean-Luc Mélenchon.
0: Connaissez-vous la chapelle Saint-Aubert ?
1: Petite chapelle érigée au XVe siècle, au pied du mont Saint-Michel, une chapelle qui appartient d'ailleurs à la commune. Elle n'avait jamais été restaurée et on vous en parle ce matin car justement un grand chantier a démarré. Depuis lundi, trois techniciens de l'entreprise Karcher réalisent un grand nettoyage extérieur. Vous les avez suivis du situlé.
5: Regardez, le bureau, il est pas mal.
7: Perché sur un échafaudage qu'on croirait suspendu dans le vide. Nettoyeur haute pression en main. Fabien envoie de la vapeur sur les murs et sur le toit en ardoise qui, peu à peu, débarrassé des lichens, retrouve des couleurs.
5: Le granit revient à sa couleur originelle.
24: Et c'est vraiment la chaleur qui tue les microbiologies dans la pierre.
7: Avec son responsable Nick, ils ont l'habitude de ces chantiers hors normes et pourtant, depuis une semaine, ils ne se lassent pas de cette vue.
24: Moi, je fais le mécénat mondial, mais ici en France, il y a toujours des monuments extraordinaires. Château Fontainebleau, l'obélisque en place de la Concorde ou travailler au Louvre. Mais ici, c'est encore quelque chose de spécial. C'est vraiment un endroit super beau.
7: Même si c'est un défi logistique d'amener eau douce et électricité sur ce piton en bord de mer. Thomas Velter est le directeur de l'établissement public du Mont-Saint-Michel.
25: On souhaite lui redonner sa splendeur d'antan. Elle avait une fonction très importante, cette chapelle qui accueillait tous les artisans qui venaient par la mer et qui amenaient le granit pour poursuivre l'édification de l'abbaye du Mont-Saint-Michel.
7: Un défi relevé grâce à du mécénat. Ici, pas d'argent donné, ce sont des compétences, du matériel et le savoir-faire des salariés qui sont offerts par Karcher. Grâce aussi à une collecte de dons lancée en décembre qui a permis de réunir pour le moment la moitié des 200 000 euros qui seront nécessaires pour restaurer le retard. Les vitraux et les murs à l'intérieur de la chapelle.
1: Lucie Tuilet au pied du Mont Saint-Michel et justement cette deuxième partie du chantier de restauration commencera cet automne. La météo, Stéphanie, avec quelques nuages encore aujourd'hui bien présents dans le ciel manchois.
2: Exactement, un ciel variable avec malgré tout le soleil qui devrait faire de belles apparitions début de journée. Mais effectivement, ensuite, les nuages vont prendre le dessus. Des averses vont se produire dès la fin de matinée. Et alors, elles deviendront plus marquées cet après-midi, mais plutôt sur le sud du département, notamment dans la baie du Mont-Saint-Michel, avec des orages possibles. Vous en avez parlé des orages. Vigilance jaune aux orages dans la Manche à partir de 14h. On a un petit vent de sud-ouest. Généralement faible, des températures ce matin. 12 degrés à Bombeauhague, même température à Villedieu-les-Poêles-Rouffigny. 13 degrés à Cherbourg-en-Cotentin, Coutances, Granville, encore à Saint-Lô. Cet après-midi, les températures seront comprises entre 18 et 21 degrés.
1: Ça circule plutôt bien sur la route.
2: Effectivement, pas de difficultés. Vous êtes sur la route, vous constatez ralentissement, accident, encore contrôle de vitesse. Merci de nous tenir informés au 02 33 23 13 23. Un petit mot pour terminer. Sur le pont tournant à Cherbourg qui peut manœuvrer, voilà, c'est un navire se présente à 9h41 ou bien 11h41. Louis, vous revenez à 10h, à l'heure.
1: À tout à l'heure, Stéphanie.
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2: Et avant de parler d'art et de très belles choses, Edwin Collins est avec nous. A girl like you sur la radio ici Cotentin.

0: You, Edwin Collins, à l'instant sur votre radio ici Cotentin.
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0: Avec nos invités, Hubert Le Biotel, bonjour, merci d'être avec nous.
3: Bonjour Stéphanie, merci de nous avoir invités.
0: Mais attendez, on est là pour ça. Hubert Le Biotel, président de la Société des Amis des Musées Monuments de Cherbourg-Cotentin, et vous êtes accompagné par Annie Bougie. Bonjour Annie.
4: Bonjour, ravie aussi.
0: Vous êtes membre du conseil d'administration de l'association. Alors on va voir que cette association a un rôle primordial en ce qui concerne... Ah ben non, mais c'est vrai, il faut dire les choses. Hein. Laissez-moi dire ça, vous ne le direz pas si vous voulez, mais moi, vous êtes modeste si vous voulez, mais moi j'ai le droit. Parce que vous restaurez des œuvres, enfin vous allez expliquer tout ce que vous faites. Et vous qui nous écoutez, on aimerait bien savoir si vous avez toujours envie d'aller au musée par exemple. Parce que c'est important de visiter nos musées, je trouve qu'ils se modernisent de plus en plus. Moi je me souviens quand j'étais gamine, c'était le musée, c'était quand même... C'était chiant, voilà, faut dire le mot, c'était pénible, et je trouve qu'ils ont fait des... Vraiment maintenant, il y a des scénographies, enfin, il y a des choses qui sont extraordinaires. Vous œuvrez également dans ce sens-là, donc est-ce que vous allez au musée? Est-ce que vous allez au musée Thomas Oreille, par exemple, à Cherbourg? Est-ce que vous allez au musée à Saint-Lô? Est-ce que vous allez au Scriptorial à Avranches? Dites-nous si vous allez au musée, et qu'est-ce qu'il faudrait changer, peut-être? Allez-y, 02 33 23 13 23. Qu'est-ce que fait cette association, Hubert ?
3: Alors, la Société des Amis des Musées et Monuments de Cherbourg, oui, et du Cotentin, si on peut développer le nom complet de notre association, c'est une association de loi de 1901 qui existe depuis 25 ans et dont le but et la connaissance, c'est la promotion du patrimoine artistique et monumental du Cotentin. C'est ce qui est écrit dans nos statuts. Voilà. Donc, on participe à l'enrichissement et la conservation des collections des musées et des monuments du Cotentin. Voilà, tout simplement. Actuellement, notre association en 2025 compte 360 adhérents. Ce qui est,
0: c'est pas mal quand même.
3: C'est pas mal pour une association culturelle, bah mais oui. C'est même une belle chose. Alors, qu'est-ce qu'on fait dans cette association-là ? On propose des conférences. Donc, on organise des conférences, on fait des visites d'expositions, tant locales que régionales ou même parisiennes. On organise des sorties culturelles. On essaie d'organiser des partenariats avec nos partenaires. On va pouvoir en revenir tout à l'heure. Et puis on essaie aussi de faire des projets artistiques, beaucoup de choses, voilà.
0: Et j'ai envie de vous poser...
3: Juste ajouter, excusez-moi de vous couper la parole. On peut résumer par le fait que on a une approche transversale de notre association. On n'est pas fixé sur un seul art, sur un seul type d'art. On essaie de parler d'art en général. Voilà.
0: Alors de l'art en général, et vous vous occupez de monuments ou de pièces de musées de chez nous plutôt. Alors
3: tout à fait. Ouais. Enfin, concernant nos actions avec le musée, on participe à l'achat d'œuvres, à la restauration d'œuvres du musée. Pour vous donner une petite ordre d'idée, depuis 25 ans que notre association existe, on a mécéné environ une cinquantaine d'œuvres dans le musée, tant achat que restauration.
0: Oui, c'est pas rien quand même.
3: Oui, ça représente un peu plus de 250 000 euros. Ce qui n'est pas n'importe quoi pour une association, puisque il y a peu d'associations qui donnent 250 000 euros à la ville et au musée.
0: Évidemment, ma question qui arrive là tout de suite, c'est vous faites comment pour le trouver cet argent ?
3: Eh bien donc, comme je vous le disais tout de suite, on organise des conférences, des visites, des sorties, donc, et nos adhérents payent une cotisation. Une partie de leur cotisation est mise dans un fonds de mécénat qui sert à cet achat, mais aussi nous recevons des dons de particuliers qui, quelquefois, nous aident et dont on met dans ce fonds de réserve qui nous donne un matelas qui nous permet au fil des années, qui gonfle doucement au fil des années et qui nous permet de pouvoir répondre à des actions possibles de mécénat.
0: Des, des particuliers, des entreprises aussi peut-être.
3: Alors,
0: qui peuvent vous donner
3: sûr,
0: un coup de main.
3: Oui, bien sûr, des entreprises. Il y a une loi pour les particuliers qui permet d'avoir une déduction fiscale, mais pour les entreprises, c'est exactement la même chose. Il y a une possibilité fiscale pour les entreprises pour en participant, en faisant un mécénat. Donc, de pouvoir déduire une certaine somme de leur fiscalité, voilà, tout simplement. C'est très intéressant pour les entreprises qui veulent s'investir dans la vie locale et qui veulent avoir une emprise, pas une emprise, mais avoir une action réelle avec le patrimoine local.
0: On va écouter le Niagara, je dois m'en aller sur la radio ici Cotentin. Puis si vous souhaitez intervenir, on va continuer de discuter de cette association culturelle. On en a besoin, des associations culturelles. 02 33 23 13 23. Est-ce que vous allez au musée? Dites-nous. On aimerait bien savoir, on est curieux. Oh là là, je sais.

0: Niagara. Je dois m'en aller sur la radio ici Cotentin.
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0: Bienvenue chez vous avec Hubert Le Buotel, président de la Société des Amis des Musées Monuments de Cherbourg. Je rajoute en Cotentin, comme ça, on englobe tout le monde.
2: Tout à fait.
0: Vous êtes également accompagné par Annie Bougie, qui est membre du conseil d'administration de l'association. On parle de culture, on parle d'art ce matin dans cette émission. Le musée, vous y allez pas, dites-nous, 02 33 23 13 23. Est-ce que c'est compliqué pour vous d'aller au musée? Est-ce que c'est compliqué parce que c'est pas ouvert comme il faudrait au niveau des horaires? Est-ce que c'est compliqué parce que ça peut être onéreux, même si on sait qu'en France, quand même, on a souvent des jours de gratuité pour aller visiter, pour aller visiter des musées. Après, il faut être là, faut avoir le temps, c'est toujours pareil. Donc, n'hésitez pas à intervenir, 02 33 23 13 23. Peut-être que vous avez visité des musées en dehors de la ville de Cherbourg ou même de la Manche, et que vous avez été marqué par une œuvre en particulier, là c'est pareil, hein, vous pouvez nous appeler et nous dire ce que j'ai vu, c'était tout simplement magnifique. Partager tout ça, c'est important de discuter tous ensemble. Et on va revenir sur une histoire que j'aimerais que vous nous racontiez, qui concerne une œuvre que vous avez pu acquérir avec votre association, que vous avez ramenée ensuite au musée Thomas-Henry. C'est quoi cette histoire?
2: Alors, ce qu'on peut faire, c'est juste aussi parler un tout petit peu du musée Thomas-Henry. On peut ramener quelques informations, puisque c'est un musée majeur en Normandie quand même. Il existe depuis 1835. Sa collection il a une richesse très importante. On va des primitifs italiens, flamands, espagnols, jusqu'au plein d'artistes français, mais aussi beaucoup de présence d'artistes locaux que tout le monde connaît, Goubert, Pigeon, Buot, Level. Donc, et surtout, ce musée, il faut vraiment le détour, puisque on peut être fier, à Cherbourg, on a la troisième collection mondiale de tableaux de Jean-François Millet.
0: Quand même.
2: D'œuvres de Jean-François Millet. C'est le premier, c'est le musée d'Orsay à Paris. Il y a le Museum of Fine Art à Boston. Et il y a le musée Thomas-Henry, ce qui est quand même assez fantastique. Et je pense que peut-être que peu de Cherbourgeois ont idée de cette collection qui est quand même assez exceptionnelle. Donc rien que pour ça, ça vaut déjà le détour, le musée vaut le détour. Alors, il n'y a pas que de la peinture, il y a aussi des sculpteurs. Et entre autres, un sculpteur que tout le monde connaît à Cherbourg qui s'appelle Armand Level. Donc des œuvres d'Armand Level. Tout le monde, on sait qu'on lui doit la statue de Napoléon.
0: De Napoléon, voilà.
2: Voilà. Et alors autour d'Armand Level, on a eu l'occasion l'année dernière d'effectuer un achat d'œuvres, puisque on travaille en partenariat bien sûr avec la conservatrice du musée et les personnels du musée. Donc la conservatrice nous a fait part de l'intérêt d'un tableau qui arrivait aux enchères à Paris et qui représentait le sculpteur Level dans son atelier. Donc on a réuni le conseil d'administration des musées. On a discuté de l'intérêt, le conseil d'administration de la Société des Amis des Musées.
0: Oui, bien sûr. Non, mais on avait compris.
2: Et on a discuté donc tous ensemble de l'intérêt d'acheter ce tableau et quel est le montant que nous serions prêts à mettre. Bien sûr, c'est un montant qui est discuté en fonction, puisque le musée Thomas-Henry, la conservatrice, ils ont aussi des idées de prix, hein, d'accord, on va pas dans. Mais bon, on aurait donc décidé d'un montant maximum, la Société des Amis des Musées dit, on va mettre un montant X euros dans cet achat, on peut mettre cet montant. Et donc, après, une fois que le conseil d'administration a donné son accord, maintenant, il faut l'acheter, ce tableau. Et il est aux enchères. Et je suis à Cherbourg, et les enchères, c'est chez Arcurial à Paris, qui est une énorme société. Donc, il faut bien sûr s'inscrire, déjà transmettre des coordonnées bancaires, ensuite prendre contact avec un interlocuteur, puisque quelqu'un va enchérir pour moi à Paris, à ma place. Donc, et le jour des enchères arrive, et vous savez, des enchères, ça se passe devant un tableau, devant un écran d'ordinateur, et ça va très très vite. Mm-hmm. Et le lot 49 arrive, et on vous dit, ok, 1000 euros, 2000 euros, 3000 euros, ça se monte par 500 euros. Hein, et puis, à un moment, on arrive... on arrive au montant maximum qu'on s'est fixé. Et là, il y a l'insistance de la personne qui est au bout du fil. Allez, monsieur, encore un petit peu. Je pense que notre adversaire ne va pas monter beaucoup plus. Et moi, est-ce que je dois dépasser le montant qu'on avait prévu? Bon, je dis, allez, ok, 500 euros de plus. C'est un peu comme ça.
0: Alors,
2: en l'air.
0: Alors, vous l'avez eu ou pas?
2: Et alors donc, on l'a eu.
0: Ah, bah voilà, on attend.
2: Voilà, donc on a fini par en glissant un tout petit peu plus que prévu à quelle heure ce tableau. Et donc, c'était une espèce de joie comme ça, de gagner quelque chose, on ne sait pas. Et donc après, le fait, il faut aller le chercher à Paris, et un peu on se transforme en transporteur de fonds, parce que on va revenir à Paris par le train avec un tableau qui a une certaine valeur dans la poche,
0: Oui, bien sûr.
2: Et donc là, on le ramène à Cherbourg et on le donne à la ville de Cherbourg qui va l'accrocher.
0: Et ça y est, c'est pour tous les Cherbourgeois.
2: Et voilà. Et donc c'est génial parce que cette chose qu'on a achetée, on le donne à
0: c'est
2: tous.
0: Génial, ouais,
2: et ce qui c'est génial parce que nos adhérents qui ont participé deviennent donc tous, tout le monde, acteurs du patrimoine. On a tous acheté ce tableau et on a tous, il est maintenant pour tout le monde.
0: Quelle belle histoire. Gold, ville de lumière sur la radio, ici Cotentin. Il y en a des choses à dire sur l'art, sur la culture, chez nous, dans la Manche. Elle est très présente.

0: Minute de Lumière sur votre radio ici Cotentin avec nos invités. Hubert Le Biotel, président de la Société des Amis des Musées et Monuments de Cherbourg et du Cotentin, accompagné d'Annie Bugie, que l'on va entendre à un moment ou un autre de cette émission, puisque nous avons un passionné qui prend beaucoup de place et c'est normal, membre du conseil d'administration de l'association. On vous taquine un peu, Hubert, c'est vrai. Bon. Monsieur, ça vous fait plaisir.
1: Bien sûr.
0: Bien sûr. Dans les prochaines minutes, on va vous parler d'une dame, d'une cherbourgeoise qui s'appelle Rachel Otto. Qui était-elle? Qu'est-elle devenue? Restez avec nous pour le savoir.
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0: Il est 9h30.
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0: Et c'est bientôt le concert Les Symphonies de l'eau par l'Orchestre Opus 50. Ce sera le 10 mai. L'Orchestre Opus 50 qui poursuit son exploration du répertoire symphonique avec un programme construit autour de la richesse des représentations musicales de l'eau au travers des époques et des styles très divers. Alors, concert des sources à l'océan, Les Symphonies de l'eau, le dimanche 10 mai, de 17h à 18h30 au théâtre à l'Italienne à Cherbourg, évidemment. Je vous donne les tarifs 16€ pour les réduire. 10 euros, c'est gratuit pour les moins de 15 ans. Et puis, Asville, dans les yeux de Régine. Ça, c'est rigolo parce que c'est un concert mobile. Au son de la harpe, donc art et spectacle de ruche. L'histoire de Régine qui trouve refuge, en fait, en 34 à Asville pendant la guerre. Donc, c'est un petit peu son histoire qui sera racontée par la musique de Marion Buissonnade. Et vous suivrez, en fait, les traces en différentes étapes de ce parcours, le parcours de cette femme. C'est sur réservation, c'est le vendredi 8 mai de 18h à 20h, où ça, à la batterie d'Asville, et nous avons évidemment les coordonnées à votre disposition.
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0: Retour avec nos invités, Hubert Le Biotel, président de la Société des Amis des Musées et Monuments de Cherbourg et du Cotentin, accompagné par Annie Bugie, qui est membre du conseil d'administration et de l'association. On va maintenant parler d'une certaine Rachel Otto, qui était cherbourgeoise, c'est ça?
1: Alors, Fermont-Villaise, elle est née à
0: Fermont-Villaise. Attention.
1: Non, c'est la même. Ne soyons pas sectaires, mais bon, Fermont-Ville.
0: Ok.
1: Voilà, elle est née. Donc, Rachel Otto, c'est une sculptrice, donc qui est née en 1882 à Fermont-Ville. Et elle a fait des études à Cherbourg, et après, elle a commencé des études à Cherbourg, et après elle a été aux Beaux-Arts à Paris, après avoir obtenu une bourse, et en 1912, c'est une sculptrice qui avait beaucoup de visiblement beaucoup de promesses, et donc elle a obtenu une bourse coloniale pour un voyage d'études en Tunisie. Mmh. En 1913, elle décide de s'installer en Tunisie, et voilà, depuis, elle a réalisé en Tunisie son atelier, et donc elle était assez spécialisée dans les sculptures qu'on appelait indigènes à l'époque, c'est-à-dire de personnages locaux.
0: Oui, à représenter les autochtones, comme
1: on dit. Les autochtones, voilà. Et malheureusement pour nous, Elle a été assassinée en 1935 à Tunis et son assassinat n'a jamais été résolu. C'est un grand mystère.
0: Alors pourquoi on parle d'elle aujourd'hui?
1: Alors on parle d'elle aujourd'hui parce que une autrice locale a voulu réaliser un livre pour rappeler sa mémoire. Donc Emmanuel Lemel a écrit un livre sur Rachel Otto. Et la Société des Amis des Musées, intéressée par cette histoire, a décidé de publier ce livre. Donc nous avons fait imprimer un livre qui sortira en juin à l'occasion d'un événement qui s'appelle Campagnard.
0: Vous savez,
1: à Fermanville. Et Campagnard, ça existe depuis 20 ans. Et c'est une promenade artistique qui se passe pendant une journée dans le bourg de Fermanville. Et dans le bourg de Fermanville, il y a la maison de Rachel Otto. Et donc, les amis des musées ont décidé en partenariat avec Campagnard, d'occuper la maison de Rachel Otto et son jardin, puisque nous savions que quelque part à Fermanville, il y a le fonds d'atelier de Rachel Otto, et il y a des œuvres. Et ces œuvres, depuis 1935, sont stockées dans un fonds, et donc n'ont jamais été montrées au public. Et donc, avec les ayants droit, on a décidé de sortir ce fonds d'atelier pour montrer des choses qui n'ont jamais encore été vues. Et donc, on va exposer dans la maison de Rachel Otto, dans son jardin, des œuvres de Rachel Otto. Et parallèlement à cette exposition d'œuvres de Rachel Otto, donc assez extraordinaire, parce que vraiment des choses qui sont jamais sorties. Et Emmanuel Lemel, en même temps, pourra dédicacer son livre à toutes les personnes qui seront intéressées à ce moment-là.
0: Vous avez la date précise?
1: C'est le 28 juin.
0: Vous avez noté, hein, mesdames et messieurs.
1: Je vous engage à tous, parce qu'en plus, c'est une campagnard, c'était vraiment un très, très... très très bel événement, très très très beau, et donc je vous engage à venir le 28 juin.
0: Eh bien c'est parfait. Les Simple Minds, Don't You Forget About Me, ça c'est la radio évidemment, c'est de la bonne musique qu'on vous offre, et puis ensuite on va enfin entendre la voix d'Annie. D'accord?
5: D'accord,
0: oui,
5: volontiers.
0: Mais formidable,
5: volontiers.
0: À tout de suite.
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0: Simple Minds à l'instant sur la radio ici Cotentin. Dans l'émission Bienvenue chez vous avec Hubert Le Biotel, président de la Société des Amis des Musées et Monuments de Cherbourg et du Cotentin, accompagné par Annie Bougie, qui est membre du conseil d'administration. Annie, je voulais qu'on discute un petit peu d'abord tous les deux, parce que quand on parlait de donner beaucoup d'argent, enfin aux œuvres pour les acheter, les restaurer, parfois les offrir ensuite au musée pour qu'elles appartiennent à tous. C'est beaucoup d'argent, on a l'impression que pour devenir adhérent, il faut être riche.
1: Exactement. Et alors, mais pas du tout. Ni riche, ni compétent, ni spécialiste. Il faut seulement être intéressé et puis se dire que on a un magnifique patrimoine dans notre Cotentin et que d'aller au musée déjà c'est formidable. J'y étais il y a pas très longtemps avec mes deux petits enfants.
0: Voilà.
1: Qui n'ont pas forcément des conduites absolument irréprochables, eh bien, ils ont trouvé leur place parce que c'est vaste, parce que les toiles sont magnifiques. Il y a Millet, mais il y a Guillaume Foisse aussi au musée Thomas-Henry. Et puis des gardiens, souvent très prêts à donner des explications, pas du tout avares de commentaires. Donc ça, c'est très précieux. Et puis, pour devenir membre de notre société, des amis, ça peut faire peur un peu le mot société, d'amis, d'un entre-soi, mais pas du tout. Pas du tout. La cotisation est très abordable pour une année. Elle est de 25 euros. Ça vaut la peine parce que ça donne le droit à des conférences, à des projections. Et il n'y a pas besoin, voilà, d'avoir un bagage en histoire de l'art ou de s'y connaître, parce que le but, justement, de notre société, c'est de donner envie, de découvrir des auteurs et des sculpteurs très connus, bien sûr Millet, mais pas que. Vraiment avoir des ouvertures sur un monde qui n'est pas connu, que l'on ne mesure pas, c'est passionnant, et on se réjouit d'année en année grâce au dynamisme du bureau et de toute l'énergie que dépense Hubert, d'avoir des nouveaux membres qui sont là et qui au début arrivent un peu intimidés, je pense, à une de mes voisines à Montfarville qui se disait mais tu crois que je vais trouver ma place, etc. Mais j'aimais bien sûr, et en fait elle pourrait en parler, dire combien les conférences, les visites, lui donne de la joie et vraiment c'est que personne ne se prive de rejoindre notre société. Enfin, de cette association pour rajeunir un peu aussi les troupes et puis donner des idées, parce que l'art, ça n'est pas que du passé, c'est aujourd'hui et c'est ce qui sera demain. Demain, on va accueillir des milliers de personnes sur Cherbourg encore grâce aux chantiers qui vont s'ouvrir, et on se dit il faut que cette société, elle donne envie de venir enrichir par les apports des uns et des autres. Donc non, vraiment que chacun se sente invité. Et pour nous, c'est un vrai défi aujourd'hui.
0: Elle est bien, hein?
2: Elle est super.
0: Super.
2: Non, c'est très bien.
0: Hubert, je ne vous laisse pas démarrer, sinon on ne va pas vous arrêter. Et on va marquer une pause. On va écouter Nino Ferrer, La Maison près de la Fontaine, mais après, je vais avoir besoin de vous parce qu'il y a

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0: La maison près de la fontaine, jusqu'à la dernière note, c'était Nino Ferrer.
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0: Dernière partie consacrée à l'art, à la culture, voilà, c'est pas des gros mots, hein, souvent ça fait un peu peur. Hubert Le Biotel, président de la Société des Amis des Musées et Monuments de Cherbourg et du Cotentin, avec Annie Bugier qui est membre du conseil d'administration de l'association. Quelles sont les prochaines dates à retenir en ce qui vous concerne, dites-moi Hubert, pas pour la société.
2: Oui, ça sera le prochain date à retenir, ça sera le 7 mai, en partenariat avec la bibliothèque de Cherbourg, plusieurs fois par an, on projette un documentaire,
0: oui.
2: Et on discute de ce documentaire. Le prochain documentaire, ça sera donc le 7 mai, on parlera du Jardin des Délices de Jérôme Bosch,
0: oui.
2: Qui est un tableau fantastique. Et donc, il y a beaucoup de choses à en dire. Voilà. Et après le 28 mai, encore ça sera une conférence qui se déroulera à l'IUT, où se déroulent toutes nos conférences.
0: Oui.
2: Et donc
0: à
2: là,
0: Cherbourg, hein,
2: à Cherbourg, l'IUT de Cherbourg, bien sûr. Et là, on parlera de l'enfer.
0: Ah bah voilà.
2: Dans l'art.
3: Les autres. L'enfer et les autres.
2: La représentation de l'enfer a beaucoup a évolué quelquefois, mais déjà en partant Jérôme Bosch, et on arrive à des peintres modernes, des choses plus réalistes.

0: qui parle de ça. Donc on aura une conférencière qui viendra nous parler de l'enfer.
1: Et une sortie locale en juin. Une sortie locale en juin à Roville, sur Roville-Labigaud, avec des visites que l'on ne peut faire que dans le cadre de la Société des Amis, puisque dans ces cas-là, les monuments et les châteaux ouvrent leurs portes à la Société des Amis. Donc, un beau rendez-vous en juin, le 13 juin.
2: Mmh. Et alors, on le rappelle, c'est pas du tout élitiste. Voilà, on n'a pas besoin d'être un génie pour assister à ce genre de conférence. On peut raccrocher les wagons sans aucun problème. Il faut le... Non, mais c'est vulgarisé.
1: Mais bien sûr, voilà, venir avec des jeunes, ados, des enfants, au contraire, des familles, que tout le monde se sente accueilli. Il y en a pour tout le monde.
2: Mmh. Ce sont des conférences gratuites ou il y a ah ben non, alors, c'est pas gratuit puisqu'il vous faut des sous.
1: Voilà.
2: Il faut pour acheter les œuvres.
0: C'est pas vraiment gratuit. Simplement, le prix de la conférence, oui, c'est plutôt le coût de la conférence divisé par le nombre de personnes, à peu près. C'est comme ça qu'on calcule le prix de la conférence.
2: Et donc, plus vous êtes nombreux, moins ça coûtera cher.
0: Plus de personnes viennent, oui, effectivement, moins ça peut coûter cher. Mais surtout, ce qu'on veut, on fait venir des intervenants. Vous savez bien, maintenant, le prix d'un intervenant de Paris, oui, d'un spécialiste, oui, donc il va venir nous parler de façon très intéressante aussi. Hein. Si, par exemple, on a fait une conférence sur Titien, on a fait venir une personne qui a écrit un livre sur Titien, vous voyez. On a parlé d'autres choses. On a parlé, par exemple, du prisme de la couleur dans deux conférences. Là, par contre, on a intervenu avec le Tao de la couleur de Michel Larivière, vous voyez
1: aussi. Enfin, ce qui est sûr, donc, c'est que, je me permets Hubert, c'est que c'est moins de 10 euros quand on est adhérent, et un tout petit peu plus de 10 euros quand on n'est pas adhérent, et ces conférences durent 1h30, le timing est parfait, c'est à 18h, et à 19h30 c'est terminé, et on peut se garer à l'IUT, c'est très facile, on est dans un bel amphithéâtre, avec une belle ambiance, donc voilà, pour moins de 10 euros, on passe un très bon moment.
2: Hubert, il faut l'amener partout, Annie, maintenant, hein, parce qu'elle arrive à bien vous cadrer. Hein.
0: Oui. Comme vous avez remarqué, je parle beaucoup, des fois. J'ai beaucoup de choses à dire.
2: Vous avez beaucoup de choses à dire, vous êtes un passionné, et puis heureusement que vous l'êtes passionné, hein, il en faut des gens comme vous. Hein. Comment on fait pour vous trouver, dites-donc, les amis?
1: Alors là, moi, je me permets de... c'est peut-être l'occasion de dire que, pour nous trouver, il faudrait que nous ayons un local, et nous n'en avons pas. Nous n'en avons pas. Donc, généralement, on se réunit dans un café, je tairai la qui est sur la place en face du théâtre. Mais c'est vrai que là, si quelqu'un nous écoute, une entreprise, qui pourrait mettre à disposition dans le centre de Cherbourg un local, un local qui nous soit dédié, où l'on pourrait recevoir, et on travaille, hein, chez nous. On travaille beaucoup par mail, mais c'est vrai que si on avait une adresse qui nous identifie, eh ben on serait les plus heureux du monde.
0: Bon, alors, pour nous trouver, ça reste quand même maintenant assez facile, parce que si vous allez, bien sûr, sur les internets, hein, maintenant, il suffit de taper les amis du musée Cherbourg et vous allez tout de suite trouver notre site. D'accord. Mm-hmm. On peut nous trouver avec Helloasso aussi maintenant, pour faire des dons ou pour adhérer ou pour participer, on va s'inscrire à une conférence. Ça passe par on trouve en ville quelquefois un petit dépliant qui se trouve sur les étals de certains marchands qui nous soutiennent. Voilà.
2: Eh ben, je me retourne vers David Durand qui réalise cette émission. Il est temps de s'arrêter, mais oui, David me confirme. En tout cas, le mot de la fin, c'est mesdames et messieurs, allez au musée. Voilà, faites des conférences, amusez-vous, amenez les enfants, amenez les ados, amenez tout le monde et éclatez-vous. Merci beaucoup.
1: Merci à vous.
2: Michael Jackson, Black or White, tout de suite sur votre radio ici Cotentin.
0: Très bien.

0: Michael Jackson, Black or White sur la radio ici, Cotentin. Dans moins de 5 minutes, c'est le retour de l'actualité locale.
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0: Marine avec le titre Escroc sur la radio ici Cotentin.
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0: Un bon dimanche, il est 10h. Tout de suite, un point sur l'actualité avec Louis Fontaine.
2: Alors que les prix des carburants restent élevés, ils dépassent toujours 2 euros le litre. Le Premier ministre appelle Total Energy à faire un geste dans la tribune dimanche. Sébastien Lecornu encourage le groupe à mettre en place un plafonnement plus généreux des prix à la pompe pour redistribuer une partie des surprofits. Cette semaine, le groupe français a annoncé avoir réalisé près de 5 milliards d'euros de bénéfices au premier trimestre. Plus de 50% d'augmentation sur un an liée à la guerre au Moyen-Orient. Jean-Luc Mélenchon pour une 4e participation à la présidentielle. L'ensemble des parlementaires et des maires LFI se réunissent aujourd'hui à huis clos. Ils pourraient décider du nombre qu'ils vont proposer pour les représenter en 2027. Et sauf énorme surprise, ce sera celui du leader insoumis. Bison Futé voit orange dans le sens des retours en Normandie. Il est recommandé d'éviter de prendre l'autoroute A13 entre Caen et Paris de 11h à 20h. Le département de la Manche est passé en vigilance jaune pour orage. Météo France indique que la vigilance devrait s'étendre jusqu'à la nuit prochaine. En football, l'opération maintien se corse pour l'US Granville. Les Granvillais luttent pour rester dans la 4e division du foot français. Match nul hier soir au stade Louis Dior face au leader La Roche-sur-Yon 0-0. À 2 journées de la fin, Granville accuse 2 points de retard sur le premier non relégable. En basket, c'est fini pour le CBB en National 2. Le Cherbourg Basket s'est incliné face à Massy sur le score de 82 à 75. Les Cherbourgeois retrouveront l'UST et Cœur-Dreville en National 3. À l'essai, la 79e édition de la Sainte-Opportune se poursuit. Petite foire de printemps avec 200 exposants. Ils vous attendent toute la journée avec un vide-grenier et une fête foraine. L'entrée est gratuite, il y a de quoi se restaurer sur place. Et puis c'est aussi le dernier jour du festival Le Cotentin Fête l'Irlande, organisé par l'agglomération du Cotentin. L'Irlande en famille pour petits et grands, thème de la journée à l'espace René Lebas de Cherbourg en Cotentin. C'est jusqu'à 18h avec au menu des jeux traditionnels irlandais et des ateliers créatifs. La météo, Stéphanie.
0: Un ciel variable avec des averses qui vont se produire plutôt en fin de matinée. Des averses qui deviendront plus marquées cet après-midi, mais sur la moitié sud du département avec des orages possibles. 5 mm, c'est le cumul maximum de pluie attendue sur la baie du Mont-Saint-Michel ainsi que sur le Mortainis. Le vent est faible de sud-ouest. Les températures maximales comprises entre 18 et 21 degrés. Demain, c'est le retour des éclaircies et elles vont s'installer pour la journée. Attention cependant aux orages annoncés sur le Sud-Manche.
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Et ben vous savez quoi, ce titre a plus de 50 ans et il n'a pas pris une ride. Une chanson écrite, composée, bien sûr interprétée par Véronique Sanson. Les plaisirs démodés de Charles Aznavour, c'est dans un instant. Puis c'est le retour de la chronique Vue du ciel avec, vous savez quoi, la Voie lactée en ligne de mire.

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2: Vue du ciel, la chronique qui nous parle de l'espace avec Kevin Dubois. Bonjour Kevin.
3: Bonjour Stéphanie.
2: Kevin, vous êtes médiateur scientifique au Planétarium Ludivert qui se trouve dans la Hague. Alors quel est le sujet aujourd'hui ?
3: Quelque chose que tout le monde a déjà vu sans forcément savoir ce que c'était. Cette grande traînée blanchâtre qu'on aperçoit parfois dans le ciel nocturne. Notre galaxie, la Voie lactée.
2: Ah oui, on la voit surtout à la campagne, non ?
3: Exactement. Aujourd'hui, une grande partie de la population mondiale ne peut plus la voir à cause de la pollution lumineuse. Vous savez, ces lumières des villes qui nous cachent les étoiles. Des personnes qui vivent en pleine ville, eh bien, n'ont probablement jamais vu la Voie lactée de leurs propres yeux.
2: Et donc, elle ressemble à quoi notre galaxie ?
3: À une galaxie spirale. Quand on la regarde depuis la Terre, on observe une immense bande laiteuse qui parcourt tout le ciel. Un genre de nuage faiblement lumineux avec des zones un peu plus sombres devant, qui sont donc des poussières galactiques. Vu que nous sommes à l'intérieur du disque de notre galaxie, on la regarde donc par la tranche.
2: Donc cette traînée lumineuse, c'est des milliards d'étoiles ?
3: Environ 200 milliards d'étoiles, toutes superposées les unes derrière les autres pour former cette brume lumineuse. Aucune n'est distinguable individuellement, pour les plus lointaines du moins. C'est donc ça, leur lumière cumulée qui crée cet effet.
2: C'est vertigineux, hein. Et on est où là-dedans, en fait ?
3: Dans le bras d'Orion, qui est un bras spiraux de notre Voie lactée. Le Soleil se trouve à environ 26 000 années-lumière du centre galactique. À peu près aux deux tiers du bord. On n'est pas au cœur de la galaxie, ni à sa périphérie. Une position finalement très ordinaire et pourtant idéale pour observer.
2: Et ce centre, on peut le voir ?
3: En été, oui. C'est la meilleure saison pour observer la Voie lactée depuis nos latitudes. On fait face au centre galactique dans la direction de la constellation du Sagittaire. La traînée est alors bien plus dense et plus lumineuse.
2: Donc l'été prochain, on sort les transats.
3: Loin des villes surtout, après minuit et surtout sans pleine lune. Et vous verrez quelque chose que vos yeux ne sont pas prêts d'oublier.
2: Oui, on a un peu de mal à s'imaginer la taille de notre galaxie quand même. Hein.
3: Oui, c'est vrai, mais je peux vous donner une petite analogie qui va vous donner le vertige.
2: Eh ben, je suis tout oui.
3: Alors l'étoile la plus proche, c'est Proxima du Centaure, à environ 4,2 années-lumière de la Terre. On peut arrondir ça à environ 42 000 milliards de kilomètres. Eh bien, pour l'atteindre, cette étoile, il faudrait plus de 70 000 ans avec nos vaisseaux spatiaux actuels.
2: Ouf, les étoiles les plus lointaines, je veux même pas imaginer.
3: Eh oui, Star Wars, ce ne sera pas pour tout de suite, hélas.
2: Merci Kevin, à bientôt.
3: À bientôt Stéphanie.
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2: Je vous souhaite un excellent week-end à l'écoute de votre radio, ici Cotentin. Et je vous propose maintenant de rentrer en cuisine avec notre gastronome Yannick Leflo. La chronique C'est pas de la tarte, je vous le rappelle, est aussi sur le web ici.fr et l'application ici, avec tous les ingrédients et leurs proportions.
3: Et si nous parlions de petits pois à la menthe? Alors je vous rassure tout de suite, je vais vous proposer autre chose que des petits pois bouillis dans de l'eau avec quelques feuilles de menthe. J'ajoute quand même, petite parenthèse, que cuire des petits pois bien frais avec quelques feuilles de menthe, ça leur apporte un vrai plus à l'occasion au printemps, essayez ça. Mais aujourd'hui, je vous propose de faire une soupe de petits pois à la menthe, donc une soupe qui peut convertir même les plus anti-soupes d'entre vous. Et vous pouvez la faire en toute saison avec des petits pois surgelés, ce qu'on va faire aujourd'hui. Il en faut 600 grammes, il faut un oignon ciselé, une belle pomme épluchée et coupée en dés, 40 grammes de beurre, une cuillère à soupe de feuilles de menthe et 1 demi-litre de bouillon de volaille, 20 centilitres de crème fraîche et environ 80 grammes de lardons fumés. Dans une casserole, alors une casserole suffisamment volumineuse, hein, vous n'en prenez pas une trop petite. Vous allez faire revenir doucement l'oignon et la pomme dans le beurre. Vous allez ajouter les feuilles de menthe, un peu de sel, un peu de poivre, et vous ajoutez le bouillon de volaille. Vous réchauffez tout ça, et vous allez ajouter cette fois les petits pois. Vous portez à ébullition. Une fois que ça bout, vous baissez le feu, et vous laissez frémir, on va dire quoi, une petite dizaine de minutes. Ne chauffez pas trop, sinon les petits pois vont perdre une partie de leur couleur, et ça, ce serait dommage. Une fois que tout est bien cuit, vous ajoutez la crème fraîche. Vous mixez, vous savez, avec ce mixeur plongeant, comme pour une soupe classique. Alors sachez quand même que parfois, il reste quelques petites peaux de petits pois, mais moi je trouve ça pas grave. Ça rend la soupe, on va dire, nourrissante. Si vraiment ça vous dérange, optez pour un blender plus puissant en fait, pour mixer votre velouté plus finement. Et enfin, pour servir cette soupe, vous faites revenir vos lardons sans matière grasse dans une poêle, et vous allez pouvoir en ajouter quelques-uns dans chaque assiette ou bol. Vous choisissez le contenant qui vous convient au moment de servir. Voilà, il n'y a plus qu'à.
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0: Ah oui, sous vos applaudissements, hein, mesdames et messieurs, Opus avec Life is Life, hein, on peut dire que c'est un titre festif. Et c'est sympa, moi je trouve, hein, pour accompagner votre matinée dominicale. Allez, pour la suite de la musique, on vous a mis de côté Michel Jonas et Gaëtan Roussel.
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0: s'en va, c'était Gaëtan Roussel. Ici Cotentin, tous les jours à vos côtés, et sachez que la Chambre de métiers d'artisanat vous accompagne tout au long de la vie de votre entreprise. Pour de la création et de la reprise d'entreprise, du développement, de l'apprentissage, de l'investissement ou encore de la transmission. Alors vous pouvez prendre rendez-vous avec un conseiller le premier ou troisième mardi de chaque mois à Valognes. Le prochain aura lieu le mardi 12 mai de 8h30 à 11h30 à la Maison de France Service. C'est 22 rue de Poterie à Valognes. C'est gratuit, mais attention, il faut vous inscrire avant le lundi 11 mai. Sur Tours-la-Ville, ACTP recrute un chef d'équipe espace vert. L'association ACTP à Cherbourg-en-Cotentin a été créée en 1985 à Tours-la-Ville, une entreprise qui emploie aujourd'hui près de 250 salariés répartis dans différents grands pôles d'activité. Pour ce poste, vous encadrerez une équipe de 2-3 personnes et vous assurez différentes missions d'entretien comme de la tonte, de la taille, du bêchage, du désherbage et des massifs. Si ce poste vous intéresse, eh bien merci de déposer votre CV à l'attention de Clovis Leroy. Connaissez-vous la bisquine ? Ah, c'est une embarcation typique de chez nous. Description du navire dans 3 minutes dans Histoire d'ici, juste après Michel Zonas.
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3: Histoire d'ici, sur la radio ici Cotentin avec Boris Bonin. Bonjour.
4: Bonjour Stéphanie.
3: Allez, aujourd'hui nous regardons vers le large pour découvrir un bateau typique de la Manche et plus précisément de la baie du Mont-Saint-Michel.
4: Stéphanie, voyez voguer au large ce bateau traditionnel de pêche côtière, cette fière bisquine que d'aucuns considèrent comme le plus fabuleux des voiliers de travail.
3: Une belle entrée en matière, dites-moi. Et ce nom de bisquine, d'où vient-il ?
4: Le plus probable serait qu'il viendrait du nom du bateau né dans le golfe de Biscaye, en Gascogne, la biscayenne des pêcheurs basques. Celle-ci essaimant peu à peu le long de la côte atlantique et évoluant au fil du temps et des caractéristiques de chaque bassin de navigation, va ainsi donner son nom à un type nouveau de bateau.
3: Dites-nous en plus donc sur cette bisquine.
4: C'est dans la baie du Mont-Saint-Michel, au tournant des 19e et 20e siècles, que les constructeurs vont lui donner ses lettres de noblesse. Prenant en compte les conditions de navigation difficiles, avec un marnage pouvant atteindre 14 mètres et des courants violents, les constructeurs de Granville et de Cancale vont penser un voilier fin et rapide, bon manœuvrier, gagnant bien dans le vent. La forme avant va ensuite s'affiner, le tirant d'eau augmenter, la voûte arrière s'allonger. Vers 1900, la bisquine est à son apogée.
3: Allez, parlez-nous de ses caractéristiques.
4: La bisquine mesure environ 18 mètres de long, 4,80 mètres de large au mètre beau, avec un tirant d'eau de 2,80 mètres. Elle peut déplacer 50 tonnes. Propulsée à l'aviron et à la voile, elle porte trois mâts. Le tape-cul, le beaupré et le mât de misaine, porté très en avant. Elle est aussi dotée d'un bout de dehors rétractable qui peut atteindre 9 mètres de long et d'une queue de mallet de 4 mètres. Les voiles, au nombre de 9 pour une surface pouvant dépasser 400 mètres carrés, sont quadrangulaires, dites au tiers, sauf les phoques, et sans baume. La bisquine est souvent considérée comme le voilier de pêche le plus toilé de France. Cette voilure imposante en fait un bateau puissant qui, avec un équipage de 5 à 7 hommes, allait à la pêche au chalut et au dragage des huîtres pieds de cheval.
3: Mais c'est aussi un navire de régate.
4: Entre 1845 et 1914, des régates sont en effet organisées en baie du Mont-Saint-Michel. Mais il faut attendre 1895 pour qu'elles entrent dans leur âge d'or et que soient construites les plus belles, comme la Rose-Marie ou la Perle. Les courses ont lieu l'été, devant Saint-Malo, Cancale et Granville. Quelques jours avant, les bateaux sont tirés au sec, carénés, passés au coaltar et suiffés. Les voiles qui ne servent qu'en course sont sorties des greniers et soigneusement vérifiées. Et une fois le départ donné, la lutte est impitoyable et le spectacle fabuleux. Il n'est pas rare de voir deux bateaux bord à bord avec des équipages qui s'injurient et en viennent aux mains une fois rentrés à quai. Toute une époque.
3: Et puis il y a eu un long déclin.
4: Certes, et une quasi-disparition. Mais des passionnés ont entrepris de les faire revivre à Cancale et à Granville. Aujourd'hui, il existe deux bisquines, reconstruites à la fin des années 80. La Cancalaise en 1987 et la Granvillaise en 1990. Respectivement propriété de l'association de la bisquine cancalaise et de l'association des vieux gréements Granvillais, elle continue de naviguer à la belle saison pour le plus grand bonheur de tous.
3: Merci Boris pour cette chronique sur ce beau patrimoine maritime. Et puis bien sûr, j'invite nos auditeurs à aller les découvrir à Granville ou à Cancale, chez nos voisins bretons. Et pourquoi pas soutenir les associations qui permettent à ce patrimoine de vivre. À bientôt.
4: À très bientôt Stéphanie.
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0: 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C'était Charles Aznavour sur la radio ici Cotentin. Je vous souhaite un bon dimanche. Dans un instant, Nathalie Mbouloulia avec Thorne. Et ensuite, c'est la série du moment consacrée à un docteur pas vraiment sympathique, oh, mais diablement efficace. À tout de suite.
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1: Vous êtes dans la série du moment sur la radio ici Cotentin et je vais commencer par cette question. Connaissez-vous David Shore ? C'est un producteur, scénariste et réalisateur canadien. Oh, il est surtout célèbre pour être le créateur de la série Doctor House, ainsi que Good Doctor.
2: Tu fais ça pour éviter 5 minutes de boulot ?
3: Si je sors, je vais revenir avec un gosse avec le nez qui coule. Je vais passer 30 secondes à l'examiner et 25 minutes à rassurer la mère affolée qui partira que quand elle sera sûre que c'est pas une tumeur ou une méningite.
2: Hey, c'est vrai que c'est pénible, ses parents qui s'inquiètent. T'as qu'à dire à Cuddy que t'as un cas urgent et tu dois partir.
3: Ah, ce serait mentir.
2: Et ce ne serait pas bien. Mais heureusement, la définition du mot « urgent » est subjective.
1: Ah, Dr House, 8 saisons mémorables que vous avez peut-être découvert sur TF1 au milieu des années 2000. Une terreur, ce médecin, aussi bien pour les patients que pour ses collègues. Totalement antipathique, mais un diagnostiqueur de génie.
4: Une jeune femme de 29 ans. Première attaque il y a un mois. Elle n'arrivait plus à parler, tout juste à bredouiller. Détérioration progressive de ses facultés.
3: Tu as vu ça ? Ils me prennent tous pour un malade à cause de ma canne.
4: Tu n'as qu'à mettre une blouse blanche.
3: Je veux pas avoir l'air d'un toubib.
4: Tu vois ce que cette attitude peut avoir de gênant pour l'administration ?
3: Les gens ne veulent pas d'un médecin malade.
4: Je comprends ça. Moi, je ne veux pas de patients en bonne santé.

0: La jeune femme de 29 ans.
1: Celle qui peut plus parler ? Ça me plaît bien, ça.
0: C'est ma cousine.
1: Et ta cousine n'aime pas le diagnostic. J'aimerais pas non plus.
2: Parmi les symboles de la différence du Dr House, il refuse de porter une blouse. Il se déplace avec une canne, car il fut victime d'une nécrose musculaire à sa jambe droite. Définitivement handicapé, et est contraint d'absorber des comprimés chaque jour afin d'atténuer la douleur, ce qui l'a rendu dépendant à son médicament. Bref, disons-le vulgairement, c'est un drogué.
1: Donc, 16h03, le Dr House s'en va, merci de bien vouloir le noter.
3: Dr House.
1: Ah, désolé, j'ai fini ma journée, mais j'ai des tas de collègues disponibles.
3: Nous avons rendez-vous.
1: Ah non, je crois pas. Ici, c'est un hôpital de jour, il n'y a pas de rendez-vous. Vous venez, vous remplissez la fiche, un médecin vous voit, mais pas moi.
3: Votre lettre dit que vous nous recevrez.
1: Les lettres et moi, ça fait deux.
2: Parlons du générique de la série. Pour certains groupes, les séries télé sont devenues un moyen majeur pour se faire un nom. À la fin des années 90, Dido s'était fait connaître du grand public grâce à la série Roswell. Les Rembrandt, eux, n'ont fait qu'un tube mondial, I'll Be There For You, le générique de Friends. Et puis il y a ceux qui participent du mouvement inverse dont la notoriété musicale peut porter une série. Cela, au mieux, récolte des royalties et s'ouvre à un nouveau public, comme les Who, présents au générique des trois déclinaisons des Experts. Ou Massive Attack, un des groupes les plus entendus dans les bandes annonces, les bandes originales et les génériques de séries, comme Dr.

0: classe, hein, ce générique, hein. Il n'y a rien à dire. Revenons à notre personnage. Il est rare que le docteur House perde des patients. Il tente par tous les moyens de les sauver. Contrairement à d'autres séries médicales, celle-ci est axée sur les diagnostics et la recherche scientifique. Bon, il y a des moments, c'est un peu tiré par les cheveux, mais ça reste savoureux. Et puis, au fur et à mesure des épisodes, on s'attache vraiment au personnage. Dr House, en intégralité sur Netflix, à consommer sans modération. Ah, sauf si vous êtes hypochondriaque.
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0: Il a écrit cette chanson au moment de sa séparation avec sa compagne Laure Manaudou. Ici Cotentin, c'était Jérémy Frérot avec Adieu. Vous avez vu l'heure? Bah oui, nous allons bientôt jouer à Cap-sur-la-Manche. Vous allez vous envoler avec le moyen de transport que je vais vous proposer. Grâce à celui-ci, nous allons atterrir sur l'un de nos territoires et gagner des canaux. Je vous donnerai les règles en détail après les infos de 11h, qui vont pas tarder à arriver d'ailleurs. La suite de la musique, c'est avec Jean Birkin. A tout de suite sur votre radio ici Cotentin.
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1: Vous écoutez la radio ici Cotentin, je vous souhaite un excellent week-end. Il est 11h, on fait tout de suite un point sur l'actualité.
2: Un ministre en free party, celui de l'intérieur, Laurent Nunez, est attendu dans le Cher, où des dizaines de milliers de teufeurs participent à un festival de techno sauvage installé sur un terrain militaire, utilisé comme champ de tir par l'armée depuis plus de 100 ans. Un obus a justement été découvert sur le site hier soir et déplacé par les gendarmes. Dans une tentative de traversée de la Manche, deux femmes sont mortes à l'aube ce dimanche, retrouvées au fond d'une embarcation avec 82 migrants à bord. Leur bateau s'est échoué sur une plage de Neuchâtel-Ardelot dans le Pas-de-Calais. Total Energy est-il prêt à un nouveau geste? Le Premier ministre encourage le groupe à baisser encore les prix de ses carburants, vu la très forte augmentation de ses bénéfices avec la guerre en Iran. Le pétrolier français vend actuellement son litre d'essence à 1,99€ maximum, celui du gazole à 2,09€. De quoi limiter le prix du trajet retour en cette fin de week-end prolongée. Circulation difficile, selon Bison Futé, dans tout le quart nord-ouest de la France. C'est orange dans le sens des retours. Tour de la Bretagne au nord. La troisième gare la plus fréquentée de France reprend du service. La gare de Lyon, après 3 jours de travaux sur 2 postes d'aiguillage, les trains circuleront à nouveau à partir de midi. C'est le premier relégué en Ligue 2 cette saison. Metz quitte l'élite du football pour la 12e fois de son histoire. La 8e relégation du club lorrain au 21e siècle après une nouvelle défaite hier contre Monaco, 2-1. Une 32e journée de Ligue 1 également marquée par le naufrage de l'OM, corrigé hier 3-0 par les Canaries de Nantes. Le rêve de jouer la Ligue des Champions s'éloigne encore pour les Marseillais. Poursuivre le sans faute pour défendre son titre de champion d'Europe de rugby, c'est l'objectif de l'Union Bordeaux-Bègles, opposé à 16h aux Anglais de Bath en demi-finale de la Champions Cup. Et puis n'oubliez pas de vous amuser, c'est la journée mondiale du rire ce dimanche.
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1: Eh bien, c'est une météo qui n'est pas très rigolote, hein, pour être très franche. Enfin, on a vu pire. Avec des averses qui vont se produire dès la fin de matinée. Il est 11h02, donc ça devrait pas tarder avant de venir plus marqué cet après-midi. Mais sur la moitié sud du département, avec des orages possibles. D'ailleurs, je vous rappelle que notre département de la Manche est placé en vigilance jaune pour risque d'orage, et ça à partir de 14h. Le vent est faible de sud-ouest et température maximale de 18 à 21 degrés. Pour demain, de belles éclaircies vont s'installer pour la journée. L'après-midi, les orages seront toujours possibles, mais sur le Mortainais. Le vent sera généralement faible et les températures demain un petit peu plus fraîches que ce matin pour les minimales. 6 à 9 degrés quant au maximal, elles seront comprises entre 17 et 20 degrés. Sur la route, écoutez, tout est ouvert sur nos écrans. Vous êtes sur la route, vous constatez des ralentissements, accidents, encore des contrôles de vitesse. Un seul numéro, le 02 33 23 13 23, c'est Imélia qui vous accueille. Les horaires du port tournant à Cherbourg, peut-être tout à l'heure à 11h41, sinon ce sera plutôt dans la soirée maintenant, enfin même en fin de soirée, 21h53 ou 23h53.
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1: Paul Young, Come Back and Stay sur votre radio avant de jouer à Cap sur la Manche.

0: Paul Young avec son titre Come Back and Stay sur votre radio. Ici Cotentin.
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0: Une question de sélection pour démarrer. Puis, vous allez prendre un moyen de transport que je vais vous proposer. C'est vous qui allez choisir. Hein. On a le choix entre quatre façons de voler, l'avion, le paramoteur, le parapente ou bien une montgolfière. Ensuite, une fois que nous sommes dans les airs, on atterrit, normal, et ensuite c'est là que vous découvrez votre cadeau, mais parfois il y a des défis. Lorsqu'il y a des défis, il faut les réaliser avant de partir avec votre cadeau. Ça, voilà, règle immuable depuis le début de ce jeu, depuis janvier. Pour chacun de nos gagnants, je rappelle, votre sélection pour tenter de remporter un séjour dans la station thermale de Bagnoles de l'Orne. Un séjour bien-être pour deux. Il y aura la nuit, évidemment, à l'hôtel, des petits-déj inclus et un parcours ressourçant. Voilà, vous serez une fois de plus comme des coques en pâte, comme je disais hier. Pour jouer avec nous, 02-33-23-13-23. Je vous rappelle que le tirage pour le séjour à la station thermale, ce sera vendredi avant 8h30. Voici la première question de sélection. Quel bel édifice trouve-t-on à Tours-la-Ville? Ça me fait penser à Presqu'île en fleurs qui va bientôt arriver. Quel bel édifice trouve-t-on à Tours-la-Ville? Est-ce le manoir de la Coquerie ou bien le château des Ravalets? Oh, je pense que ça devrait pas vous poser trop de problèmes. 02 33 23 13 23. Tentez votre chance et on écoute Louane maintenant avec Conduire.
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1: Louane avec le titre Conduire sur votre radio ici Cotentin. C'est parti, cap sur la Manche avec Roselyne, notre première candidate. Bonjour Roselyne.
2: Oui, bonjour.
1: Alors vous étiez sur la route, vous êtes en balade?
2: Oui, j'étais partie chercher ma fille au train.
1: D'accord, le train est arrivé à l'heure?
2: Oui, il est arrivé à l'heure. Ouais. Il est même parti en avant, je crois.
1: Non, c'est pas possible. Ça arrive, ça?
2: Ça arrive.
1: Donc le voyage s'est bien passé? Elle vient d'où, votre fille?
2: Oh, ben, elle venait de passer un petit week-end chez son frère à Cherbourg.
1: Ah, d'accord, ok. Bon. Le principal, c'est d'être en famille, hein. Ça c'est vrai, c'est important.
2: Oui, ça fait du bien de sortir un peu.
1: Oh, bah alors là,
2: il y a toujours des choses à faire à Cherbourg.
1: Mais évidemment, évidemment. Vous, vous êtes à Saint-Sauveur-le-Vicomte, hein, c'est ça?
2: C'est ça, oui.
1: Ouais, bah, vous n'êtes pas très loin.
2: Non, non, mais bon, ça évite. Le train n'est pas très cher, et puis avec le prix de l'essence, ça évite de prendre la voiture.
1: Alors là, je suis bien d'accord avec vous. Hein. Oui, ça, je suis. Oui, oui, effectivement. Quel bel édifice trouve-t-on à Tours-la-Ville, s'il vous plaît, Roselyne?
2: Ben, c'est le château de Ravalais.
1: Exactement, c'est une bonne réponse. Presqu'île en fleurs, vous irez le week-end prochain?
2: Non, je fais un vide-grenier le week-end prochain.
1: Ah bon, il est où ce vide-grenier, dites-moi?
2: À Selsoif.
1: Ah, où ça?
2: À Selsoif. À Saint-Sauveur-le-Vicomte. Selsoif.
1: Ah, d'accord. Je me dis, mais je ne connais pas cette ville.
2: Donc, c'est un petit village.
1: Un petit village. Ah, qui est juste à côté. Ah, bah, bon, allez, non, il y a un sacré nombre de communes dans la Manche. Je ne les connais pas toutes encore, mais c'est bien, je viens d'en découvrir une nouvelle. C'est super, merci Roselyne. Alors, vous voulez prendre quoi comme moyen de transport? J'ai pas le train là à vous proposer, on est plutôt dans les airs. L'avion, le parapente, oui. La montgolfière ou le paramoteur?
2: Bah, je vais demander à ma fille si tu préfères l'avion ou le parapente. L'avion.
1: L'avion,
2: elle a dit l'avion.
1: Allez, l'avion.
2: Vous voulez savoir où on atterrit?
1: Quoi donc, quoi donc?
2: Je lui dis, je lui demande, tu veux savoir où on atterrit?
1: Ah oui. Oh, bah on a fait un peu de chemin parce qu'on atterrit dans le Grand Villet. C'est quand même pas la porte à côté, hein, non plus. Hein.
2: Oh, génial.
1: Bah, oui, oui, oui. Alors là, il n'y a pas de défi, c'est cadeau, quoi.
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1: 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Ah ben voilà, mais maintenant vous êtes terrible, hein. Vous êtes, maintenant vous appelez pour avoir des défis. Non mais normalement le défi c'est censé... Enfin, il faut craindre un peu le défi quand même, et vous le cherchez.
2: C'est oh ouais, mais c'est marrant.
1: Ah, c'est marrant. Bon, bah là vous tombez pas sur la case défi, je suis désolée. Hein. Écoutez, je vais pas vous en inventer un. Quel âge a votre fille, tiens d'ailleurs, Roselyne?
2: Elle a 14 ans.
1: 14 ans, oh là là. Oh, une ado. Ouais. Et son prénom? Parce que du coup, je veux tout savoir.
2: Elle s'appelle Ambre.
1: Ambre. Ça va, Ambre? Maman, elle est cool?
2: Ouais.
1: Bon, bah, c'est cool. Ambre, est-ce que tu connais Philippe Gueluc?
2: Non.
1: Ça te parle pas? Le chat, voilà. Le chat Philippe Gueluc. Eh bien, il a écrit un ouvrage qui s'appelle « Tout est vrai, je le jure », consacré au chat, évidemment, paru chez Casterman. Eh bien, vous allez tout savoir sur le chat. On vous offre le livre de Philippe Gueluc. J'espère que ça vous fait plaisir. C'est sympa, un bouquin comme ça, Philippe Gueluc.
2: Moi, j'adore le chat.
1: Ah bah, écoutez, je suis ravie de vous faire plaisir. C'est génial. On vous inscrit pour tenter de remporter le petit voyage également dans la station thermale, ça le fait ou pas?
2: Ah bah oui, ça le fait grave même.
1: Ah bah d'accord, ça le fait grave. Bagnole de l'Orne, un séjour bien-être pour de... Bon bah c'est top. Eh bah rentrez bien, soyez prudente sur la route avec Ambre. Prenez soin de vous, Roselyne, on va vous repasser Timélia pour la suite. Et puis bah merci d'accord. D'avoir participé à notre jeu, c'était très très sympa. Voilà. Bah, c'est cool.
2: Bonne journée à vous aussi.
1: À vous aussi.
2: Et bonne journée à tous les auditeurs.
1: À bientôt. Au revoir. Alors, des cadeaux encore à gagner. Ça, c'est sûr. C'est une évidence. Et voici la deuxième question de sélection. Qu'est-ce qu'un roussin de la Hague? Est-ce que c'est une chèvre ou bien un mouton? Alors, c'est un animal, certes, mais il ne faut pas se tromper de bête. Est-ce une chèvre ou un mouton? Qu'est-ce qu'un roussin de la Hague? C'est à vous de jouer.
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1: Et on va écouter Syl avec Crazy.

0: Hill avec ce titre, Crazy, qu'il a été connu du grand public et même dans le monde entier. Seal sur votre radio, ici Cotentin. Cap sur la Manche continue juste après ça avec Nathalie.
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0: Avec Nathalie qui est à Ravenauville. Bonjour Nathalie.
5: Bonjour.
0: Vous aussi, bonjour. Vous êtes sur la route, non? Vous vous baladez?
5: Oui, on est sur la route.
0: Bon, qu'est-ce que vous faites de beau sur la route? C'est-à-dire, vous allez où? Vous revenez d'où?
5: Là, on part de Ravenauville et en fait, on rentre dans le 03.
0: Ah, vous rentrez dans le 03? C'est quoi ce département 03?
5: L'Allier.
0: Oh, l'Allier, très beau département. Bah si, c'est vrai, si. Alors, qu'est-ce qu'on a dans l'Allier? On a Moulins.
5: On a Moulin, on a Vichy, on a Montluçon.
0: Ah, bah, Montluçon, voilà. comment ça s'appelle
5: Vichy.
0: Le petit. Et puis, y a la radio aussi là-bas. Vous écoutez. Elle est à Clermont-Ferrand, la radio.
5: Oui, peut-être. Je sais pas. Là, franchement, je sais pas.
0: Ici, pays d'Auvergne, c'est Clermont, normalement. Et normalement.
5: Ah, oui, d'accord.
0: Voilà,
5: d'accord.
0: Ça va jusque dans le Bourbonnais, tout ça, quoi. Donc,
5: tout à fait. Bah, Rhône-Alpes, oui, c'est ça.
0: Voilà, exactement. Bon.
5: Oui.
0: Alors, vous étiez à Ravenauville. Bon, chouette petit coin de la Manche, quand même.
5: Tout à fait.
0: Oh, ouais. Vous aviez vu sur les îles Saint-Marcouf ou pas?
5: Ah oui, on a fait leur bateau jusqu'aux îles Saint-Marcouf.
0: Oh, d'accord. Bon,
5: oui.
0: Donc les vacances, c'est terminé pour le moment, mais vous reviendrez nous voir, évidemment.
5: Oui.
0: Vous le savez.
5: Bien sûr.
0: Alors là, chez Ravenauville, on est sur la côte Est, mais la Hague, on va aller de l'autre côté. Qu'est-ce qu'un roussin de la Hague? Une chèvre ou un mouton, dites-moi?
5: Alors c'est un mouton, donc c'est une race ovine qui est originaire du nord de la Normandie.
0: Oh là là, elle en sait plus que moi, dis donc Nathalie, sur le roussin.
5: Elle travaille dans la viande,
0: Ah bah voilà. Ceci explique cela, en effet.
5: Je dirais pas laquelle, hein.
0: Je vais vous proposer un moyen de transport. La montgolfière, oui. Parapente ou paramoteur?
5: Ah, parapente.
0: Allez, parapente, on y va. La parapente. Alors attention, parce que l'atterrissage est un peu rude. Oui, bah vous allez entendre, ça va arriver d'ici 5 secondes. Hein. On entend, si David peut mettre le son à fond, on y va, allez. Bam ! Et voilà, sur les fesses. Oh là là, il y a un défi.
5: Ouh ! Ah bah il y a un défi.
0: Oh,
5: ah bah
0: y a un défi. Eh bah nous voilà bien. Défi.
2: Prêt à relever le défi ?
0: Alors, il y a un défi pour tenter de remporter la batterie externe ici Cotentin. C'est une batterie assez, alors, imposante. Elle fait pas 3 kilos non plus, il faut pas exagérer. Parce que l'idée, c'est de la mettre dans son sac à dos, dans son sac à main, pour éviter de tomber en panne, voilà, de téléphone portable ou d'ordinateur portable, tout simplement. Et c'est très, très pratique. Autant vous le dire. Quand il y a des coupures d'électricité, on est bien content de l'avoir, notre batterie externe.
5: D'accord.
0: Est-ce que vous auriez la gentillesse de bien vouloir me répéter cette phrase? Écoutez bien ce que je vais vous dire. 3 très gros rats dans 3 très gros trous. Vous la tenez ou pas la phrase?
5: 3 très gros rats dans 3 très gros trous.
0: Alors vous la tenez, maintenant je la veux 10 fois et vite s'il vous plaît.
5: 3 très gros rats dans 3 très gros trous. trois très gros rats dans trois très gros trous, trois très gros rats dans trois très gros trous, trois très gros rats dans trois très gros trous, trois 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
0: Alors là, vous êtes parfaite. Bravo, félicitations. Nous, on a testé à la radio et c'était pas si simple que ça. Mais vous, c'est les doigts dans le nez. C'est, vous êtes incroyable.
5: Oh, juste une question de concentration.
0: Pardon ?
5: Juste une question de concentration.
0: Oui, ben je vois ça. Vous êtes très concentré, en effet. Ça... Bon, eh ben je vous offre la batterie externe. Vous allez voir, elle est très pratique.
5: Super, merci beaucoup.
0: On vous envoie ça à la maison. Hein, vous inquiétez pas.
5: Ok.
0: Et puis on vous inscrit également pour tenter de remporter le séjour à Bagnoles de l'Orne. Hein, d'accord, station
5: bien
0: thermale.
5: Bien sûr, avec plaisir.
0: Eh ben
5: avec
0: c'est
5: plaisir.
0: Génial. Ouais. Bon, bah rentrez bien dans l'Allier et puis soyez prudents sur la route. Hein, d'accord.
5: Merci. Très bonne journée à vous. Au revoir.
0: À vous aussi. Au revoir. Voici la troisième question de sélection. Quel événement culturel se déroule le 21 juin dans toute la France et par conséquent dans la Manche? Je vous rappelle que c'est les appels à candidature, là c'est maintenant. Dans certaines communes, on a besoin de vous. Mais pourquoi? Pour la fête de la musique ou pour la fête du nautisme d'après vous? Oh, c'est facile. Et quel événement culturel se déroule le 21 juin dans toute la France et aussi donc dans la Manche? Et on attend ça avec une certaine impatience. Est-ce la fête de la musique ou la fête du nautisme?
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0: Céline Dion.

0: D'amour ou d'amitié, Céline Dion, évidemment, sur votre radio Ici Cotentin.
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0: Du classique avec ce spectacle des Lavandières de la Nuit à 40 ans les Marais. C'est le chœur de chambre Mélim, dirigé par un certain Gildas Pangier, qui s'associe à la formidable chanteuse traditionnelle et conteuse Marthe Vassallo. Une mise en musique et en texte de la figure légendaire des Lavandières de Nuit, le monde de l'étrange et les secrets des lavoirs. Le jeudi 7 mai, et ce sera au théâtre de 40 ans. Et puis allons au château du Rosel maintenant pour un marché de créateurs qui se déroulera le week-end prochain. Le marché proposera une grande variété de créations artisanales, bijoux, accessoires de mode, décorations, objets design, illustrations et œuvres artistiques. Il y aura des produits locaux également. Ça se déroulera samedi de 14 à 19h et dimanche de 10h à 18h. L'entrée est gratuite, buvette et restauration sur place.
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0: Sugar, baby love. Un petit coup de rubettes. Oh, un petit coup de rubettes.

0: Roubettes, Sugar Baby Love sur la radio ici Cotentin.
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0: Evelyne est à la glacerie, bonjour Evelyne.
2: Bonjour.
0: Comment allez-vous Evelyne?
2: Bon, ça va bien.
0: Vous êtes... Oui. Oula, j'ai entendu bruit, vous êtes dans la cuisine, vous êtes dans le salon?
2: Oui, oui.
0: Ah voilà.
2: Je suis dans la cuisine, je vais m'arrêter.
0: Vous êtes en train de vous affairer pour le repas de midi, je suis sûre, comme c'est fait
2: oui,
0: là.
2: Oui, oh. Vite fait.
0: Vite fait. Qu'est-ce qu'il y a de bon à manger midi alors? Qu'est-ce que vous mangez de bon?
2: Ouais, ben, on va se faire des petites crevettes en entrée.
0: Ouais.
2: Et j'ai fait du veau.
0: Très bien.
2: Du veau en sauce avec de la purée.
0: Et ben voilà.
2: Ben, voilà.
0: Il n'y a plus qu'un petit bout de fromage. Et hop là.
2: Et voilà.
0: Alors, la question était la suivante. Quel événement culturel se déroule le 21 juin dans toute la France et par conséquent dans la Manche? Dites-moi, s'il vous plaît, Evelyne.
2: La fête de la musique.
0: Mais évidemment, c'est une bonne réponse.
2: Évidemment.
0: Bon, il nous reste deux moyens de transport, le paramoteur ou la montgolfière. Qu'est-ce qu'on prend?
2: Ah, je vais prendre la montgolfière.
0: Allons-y pour la montgolfière.
2: On va voir ce qu'il y a derrière.
0: Oui. Alors, on y va et on se dirige vers le Val-de-Serre.
2: Ah, j'aime.
0: Ah bah d'accord. Où est-ce que vous souhaitez qu'on se pose dans le Val d'Auxerre, dites-moi?
2: Barfleur ou Saint-Vaure?
0: Eh bah ça y est, on y est. Allez, Barfleur, hop, on y est. C'est parfait.
2: Ah, c'est super.
0: Oh, il y a un défi, dites donc, pour vous, Evelyne.
2: Oh là,
1: relevez-le,
2: mon Dieu.
0: Il y a un défi pour tenter de remporter une carte carburant de 50 euros.
2: Oh là là, génial.
0: Oh là là, mais attention.
2: Ah oui, j'ai fait le plein hier, je l'ai senti passer. Hein.
0: Comme nous tous. Hein.
2: Oui, je crois.
0: Moi, c'est pareil, hein. Ça a dépassé mon seuil psychologique, là, j'en ai marre.
2: Oui, je pense aussi, hein, parce que là, je crois que je vais m'acheter une bonne paire de chaussures pour marcher plus, plutôt que de dépenser du carburant.
0: Je vais vous dire,
2: quand
0: ça,
2: on peut, hein.
0: Mais c'est ça, si on peut prendre le vélo ou la marche, c'est bien aussi, mais bon, il y a des moments où on est obligé de prendre la voiture, hein, quand même. Hein.
2: Voilà, nous on travaille plus, donc on peut faire différemment.
0: Ouais, je comprends. Bon, enfin, un petit peu de beurre dans les épinards, ça fait de mal à personne. Hein.
2: Ce serait bien.
0: Oui. Alors, le défi le suivant, est-ce que vous êtes prête?
2: Mm-hmm. Je suis prête.
0: Alors, mm-hmm. Faut pas vous tromper, hein, sinon...
2: Oh là là.
0: Je vous mets la pression, mais c'est mon travail, je le fais bien, j'espère. Hein. Vous allez compter, à rebours de 17 789 à moins 10, en dessous, donc 17 779. Vous comptez
2: 17 789.
0: À 17 779, donc 10 en moins. On y va?
2: Ouais, d'accord.
0: Je vous
2: d'accord.
0: écoute. Allez-y.
2: Alors, 17 788, 17 787, 17 786, 17 785, 17 784, 17 783, 17 782, 17 781, 17 780, 17 779.
0: Bah dis donc, les doigts dans le nez aussi. Mais vous, non mais bravo.
2: Ah, bravo. J'ai des chiffres. Et on compte toujours alors.
0: Hein. Ah, mais ça,
2: on est toujours à compter tout alors.
0: Et ben ça vous sert pour réaliser les défis, c'est formidable. Félicitations, voilà. C'est pour vous. Bon dimanche.
2: Merci.
0: On vous repasse.
2: Merci Timélia. Beaucoup.
0: Au revoir Evelyne.
2: Merci, au revoir et bonne journée à vous et à
0: France,
2: à ici, Cotentin.
0: Oh, attention, oui, pas d'impair, hein, sinon on vous la reprend la carte.
2: Oh non.
0: Vous inquiétez pas.
2: Non.
0: Allez, à bientôt,
2: merci,
0: au revoir.
2: Bonne journée.
0: Le poète Jacques Prévert est décédé en 1977 dans une commune de la Manche. De quelle commune s'agit-il? Est-ce Tonneville ou bien Aumonville-la-Petite? Le poète Jacques Prévert est décédé en 1977 à Tonneville ou bien à Aumonville-la-Petite?
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0: Daniel Balavoine, je ne suis pas un héros.

0: 1-0, c'était Daniel Balavoine sur la radio, ici Cotentin. La suite est avec Jean-Jacques Goldman, on va écouter C'est ta chance, 11h43. Et ensuite nous retrouverons Marcel qui est à Barneville-Cartrès.
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0: Prévert est décédé en 1977 dans une commune de la Manche. Mais laquelle? Est-ce que c'est Tonneville ou bien Aumonville-la-Petite?
1: C'est Aumonville, la petite.
0: Mais oui, Marcel, c'est une bonne réponse.
1: J'y suis allée là, on était figurant avec mon mari pour le film Les Corbeaux, je sais pas si vous vous souvenez de ça, avec Astrid Veillon.
0: Ah non, alors là, je l'ai pas vu, celui-là. J'en ai pourtant vu des films, hein, mais je les ai pas tous vus, malheureusement. Non, j'ai pas vu. Mais vous savez.
1: Oui, il est très bien.
0: Ah, bah, je regarderai.
1: Bien sur toute la Normandie.
0: Ah, ouais, d'accord. Oui. Bon, bah, maintenant, on trouve tout en VOD. Il y a juste à appuyer sur 3 boutons, on trouve tous les films qu'on veut. Ça, c'est formidable. Bah, écoutez, je suivrai vos conseils, très cher Marcel.
1: D'accord.
0: Pouette, qu'est-ce qu'il nous reste? Eh ben, il nous reste que le paramoteur. On va prendre le paramoteur, on va s'envoler dans les airs, Marcel.
1: Oui, j'ai des pantalons, ça risque pas.
0: Ça va, ça se passe bien? Allez.
1: Ça va.
0: Voilà. Ah bah voyez-vous, Marcel, c'est parfait tout ça. Marcel, c'est cadeau pour vous, il n'y a pas de défi.
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0: Ah bon, vous êtes déçus, vous aussi. Mais qu'est-ce que vous avez avec les défis? Vous voulez faire que des défis, Marcel? Enfin.
1: Non, pas de
0: défi. Pas de défi. Eh bien, vous tombez sur la case du mug ici, Cotentin, que nous vous offrons avec beaucoup de joie. 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
1: J'en ai déjà deux.
0: Ah, mais vous avez lesquels?
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0: Avec le logo, ouais, le logo France Bleu de l'époque.
1: Voilà, et puis ici,
0: Cotentin,
1: ici, matin.
0: Ah, bah mince alors, ça vous en fera un troisième, je suis désolée. Ah, on peut pas changer les cadeaux. Si on fait ça à chaque fois, on peut plus s'en sortir. Mais Marcel.
1: Bah, c'est sûr.
0: Bah oui. Mais Marcel, est-ce qu'on vous inscrit pour tenter de remporter le petit voyage à Bagnoles de l'Orne? Vous savez, la station thermale?
1: Non. Bah,
0: vous savez quoi? Vous allez voir ça avec Timélia. Il n'y a aucune obligation, ok?
1: Oui.
0: Bon, eh ben voilà. Vous avez préparé à manger pour midi? C'est fait? C'est tout bon?
1: Non, pas encore.
0: Oh!
1: Et je ne sais pas ce que je vais mettre dans mon assiette, vous voyez.
0: Et c'est dimanche, prenez votre temps, il n'y a pas le feu. D'accord?
1: C'est ça, oui.
0: Prenez soin de vous, Marcel. Prenez soin de vous et à très bientôt.
1: Merci.
0: C'était un plaisir.
1: À très bientôt.
0: Au revoir.
1: Merci, au revoir.
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0: Michel Delpech, tout de suite avec les divorcés sur votre radio. On fait plein de gros bisous à Marcel.

0: divorcer. C'était Michel Delpech sur votre radio ici Cotentin. Dans moins de 5 minutes, c'est le retour de l'actualité locale.
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0: Shakira sur votre radio ici Cotentin. C'était Zoom.
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0: Bon week-end, excellent dimanche, bien entendu, il est midi. Les infos, c'est avec Louis Fontaine et comment renforcer la proximité dans les communes déléguées de Cherbourg en Cotentin.
2: Des communes délaissées, à en croire Camille Marguerite lorsqu'elle était en campagne. La nouvelle maire tient ses promesses en ce début de mandat. Elle a demandé aux élus de tenir une permanence dans les 5 mairies déléguées et ce, chaque samedi. Comment ça se traduit sur le terrain? Antoine Van Hendrich, vous êtes rendu hier matin à la mairie déléguée de la Glacerie avec une poignée d'habitants venus pour un rendez-vous.
3: Et dès l'ouverture, quelques curieux passent la porte de la mairie.
4: C'est tous les samedis, c'est ça, hein?
5: Oui, de 10h à midi.
3: Tour à tour, les habitants sont reçus avec leurs problèmes. Pour Frédéric, un conflit de voisinage.
6: Ça fait 5 ans que je suis en conflit avec ce voisin-là. Dernièrement, il est rentré sur mon terrain et il m'a coupé mes arbres. Un rhododendron qui avait plus de 50 ans, il a tout zigouillé.
7: Bah écoutez, on a bien pris en note tout ce que vous venez de nous dire. Je pense qu'on va vous rappeler très rapidement pour vous faire un point d'avancement.
8: Merci. Merci beaucoup, monsieur.
7: Au revoir.
3: Frédéric ressort avec un peu d'espoir, car pour lui, ce dossier traîne.
6: Moment de dialogue, très bien. Et mon problème, ça fait 5 ans. Et j'ai attendu 5 ans pour avoir commencé un début de prise de parole avec l'ancienne mairie.
3: Mais l'équipe municipale a changé. Stéphane a saisi l'occasion pour faire le point sur plein de sujets.
9: Oh, il y avait un peu de tout. L'état des routes sur la Glacerie, des panneaux qui ont été volés, qui n'ont pas été remplacés, l'entretien des espaces verts, etc. Je trouve ça formidable qu'on puisse aller exprimer nos besoins. Ce sera peut-être positif, négatif, mais au moins, on nous a entendus.
3: Hier, c'était Christian Chapon, conseiller municipal et habitant de la Glacerie, qui assurait la permanence.
10: C'est encore une fois ce besoin de redonner de la proximité à l'ensemble des habitants avec leurs élus. On ne peut pas être tout le temps sur le terrain parce qu'on a aussi d'autres obligations par ailleurs. Mais notre engagement, c'est de donner de notre temps pour pouvoir les écouter.
3: Samedi prochain, ce sera la maire déléguée de la Glacerie qui sera présente.
2: Et selon l'élu présent à la Glacerie hier, il y avait un peu plus de monde pour cette deuxième permanence par rapport à la première. La ville de Cherbourg en Cotentin va renforcer la communication pour attirer encore plus de monde dans les prochaines semaines. Si vous revenez dans la Manche depuis l'autoroute A13, soyez vigilants. Bison Futé voie orange en Normandie dans le sens des retours. Il vous est recommandé d'éviter l'A13 jusqu'à 20h ce soir si vous le pouvez. Le ciel pourrait gronder ce dimanche à en croire les prévisions de Météo France. Dans le dernier bulletin, 59 départements ont été placés en vigilance jaune orage, dont la Manche. La vigilance jaune ne devrait pas être levée de la journée, toujours selon Météo France.
0: Un geste envers les consommateurs.
2: Sébastien Lecornu encourage Total Énergie à un plafonnement généreux des prix à la pompe pour redistribuer les surprofits réalisés par le groupe français au premier trimestre. Il a réalisé près de 5 milliards d'euros de bénéfices. Le ministre de l'économie Roland Lescure va recevoir les distributeurs de carburant à Bercy demain matin pour évoquer la situation. Avec la flambée des prix du carburant, vous utilisez peut-être plus souvent le vélo pour vos déplacements. Nous sommes au mois de mai, un mois assimilé à la pratique du deux roues, volonté du gouvernement de faire de la France une véritable nation du vélo. Sur le terrain, les associations prennent le relais pour notamment évoquer les progrès qu'il reste à faire. À Cherbourg, l'association Vélorution vient de publier les résultats d'une enquête consacrée aux conditions de stationnement des vélos en ville. 20 surfaces de vente ont été contrôlées en ville avec des critères précis comme la présence ou non d'arceaux, de lumière. Pour Vincent Leroux-Villois, certains professionnels n'ont pas encore compris l'importance qu'il y a à se doter d'équipements de stationnement adaptés.
11: Clairement, il y en a encore qui sont attachés à ce que nous on appelle les racks pince-roues, hein, qui sont fixés au sol. Parfois d'ailleurs, même pas fixé au sol, simplement posé au sol comme ça. Donc là non, c'est plus du tout compatible avec les vélos actuels, surtout les vélos électriques qui sont lourds. Donc on peut pas se permettre de mettre un vélo dans ce genre de dispositif. On risque d'abîmer le vélo, il risque de tomber tout simplement. Et puis on pourra ne pas l'attacher correctement aussi. Donc là, la solution viable, mais qui est maintenant mentionné depuis longtemps, c'est l'arceau. Hein. C'est à la portée d'une enseigne qui veut attirer des clients. Il va rapidement revenir, il va rapidement rentabiliser son investissement. Hein. Il y a vraiment tout à gagner à poser ce genre de dispositif. Moi, je ne vois pas de frein financier à ça. Hein.
2: L'association Vélorution a transmis les résultats de son enquête et son classement aux responsables des magasins interrogés avec l'espoir qu'ils améliorent la situation. La météo, Stéphanie.
0: Ça va se compliquer cet après-midi, mais sur le sud du département, avec des orages possibles et des averses plutôt marquées. 5 mm, hein, c'est le cumul maximum de pluie attendue sur la baie du Mont-Saint-Michel ainsi que sur le Mortainais. On a un vent faible de sud-ouest, puis des températures maximales comprises entre 18 et 21 degrés. Profitez bien de cette fin de week-end, profitez bien de votre dimanche. Je vous laisse avec Willy et toute son équipe.
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0: Bonjour, bon dimanche. Sous vos applaudissements, c'est Willy vient déjeuner chez vous, numéro 1050.
12: Oh là là, ça filoche.
0: Bonjour la tribu.
13: Bonjour.
0: Alors, qui est là aujourd'hui? Nicolas Malabeuf. Bonjour mon bon Nicolas.
13: Bonjour, Willy, bonjour
0: tout le monde. Enfant de la télé en blanc aujourd'hui. Bonjour. Très bien. Et Fabien et mon autre geek. Bonjour mon Fabinou.
14: Bonjour Willy, bonjour à tous.
0: En beige aussi. Voilà, c'est très bien. Bienvenue à tous mes amis. Merci d'avoir choisi votre émission utile sur votre radio utile. 55 minutes pour apprendre, comprendre et s'amuser de l'actu avec nos invités, nos chroniques, notre musique, nos cadeaux. Notez bien les dossiers du jour. Dans un instant, la crise pétrolière et l'inflation qui en découle nous poussent-ils, nous, consommateurs, à consommer différemment? Est-ce que lorsque l'on va faire nos courses, on regarde les prix à deux fois? Est-ce qu'il y a deux choses que je mangeais avant, que je ne mange plus aujourd'hui parce que c'est devenu trop cher? Tiens, j'aimerais bien avoir votre avis là-dessus. 0810 055 056. Est-ce qu'il y a des trucs que vous achetiez, vous achetez moins, vous regardez les prix, les trucs, tac, tac, tac, tac? Et bienvenue nous dire tout ça et on en parle avec notre invité dans un instant. Et à 12h30, la folie Aerox. Alors, qu'est-ce que c'est?
14: C'est quoi
0: ça? Eh bien, écoutez-moi bien, c'est une pratique sportive qui a rassemblé 100 000 personnes en France en 2025, soit une hausse de 42% en un an. C'est vraiment le sport à la mode du moment, ça génère des millions d'euros en chiffre d'affaires. Pourquoi, comment? La réponse dans 20 minutes. Et bien sûr, vous le savez, on fait cette émission tous ensemble, vous le savez ça, hein. Vous faites partie de cette tribu. D'abord sur le groupe Facebook, Fabien, alors.
14: Youpi oui. La vie avec Willy Revelli, ça c'est le nom du groupe, c'est Facebook, c'est gratuit. Exactement. Vous pouvez vous abonner et bien sûr, on discute ensemble, car nous avons lu cette semaine, enfin vous avez
0: oui,
14: lu.
0: Oui, j'ai lu, parce qu'ils ne font rien les deux là, mais moi je lis.
14: Il y a plus de 50 000 fast-food en France.
0: 50 000, t'imagines.
14: Donc la question du dimanche, quel est votre fast-food préféré?
0: Alors,
14: Krusty Poulet, McDo, Kebab, Burger King, KFC, Fab Gag, Subway.
0: Ah mais le gras c'est la vie, tu peux y aller.
14: Et pour l'instant, 57% des youpistes ont voté pour le McDo.
0: Ah oui,
14: 57%,
0: ouais.
14: C'est beaucoup pour le McDo. Donc continuez à réagir. Est-ce que vous êtes fast-food? Dites-le nous sur Facebook.
0: Dans les pays d'Europe, il y a plus de McDo.
14: Voilà. Ouais. Youpi la vie avec Willy Revelli pour interagir. C'est gratuit, c'est sur Facebook.
0: Subway, personne n'a répondu sauf Nicolas. Ah on a mis Subway pour te faire plaisir, Nicolas. Personne n'y va.
13: C'est le pain italien avec la sauce miel, c'est
0: surprenant. Pain italien.
14: La barbe.
0: Réagissez aussi, 0810 055 056, appelez quand vous voulez, c'est la plus grande émission du monde. Vous êtes tous des chroniqueurs, tous pas payés, c'est ça qu'on aime bien. 0810, comme eux,
14: comme
0: exactement. 0810 055 056, appelez-nous, vous repartez mon bon Nicolas.
13: Avec une carte carte qui commence à prendre de l'âge, elle est bien mûre, un peu comme vous, elle vaut 100 euros.
0: Tout à fait, merci mon bon Nicolas. Est-ce qu'on a tout dit?
14: On a tout dit.
0: Allez, démarre.
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0: Ouvrons notre premier dossier. Bonjour Jean-François Lemoine.
15: Bonjour Willy, bonjour à tous.
0: Bienvenue
15: bonjour.
0: Ici mon cher Jean-François. Vous êtes professeur en sciences de gestion et management à l'université Paris 1 Panthéon-Sorbonne et auteur du livre Distribution 4.0 aux éditions Personne. Alors en avril, les prix ont grimpé de 2,2% à cause de la, entre autres, de la guerre au Moyen-Orient. Tout augmente, hein. Le café, la viande, le chocolat, les œufs, l'essence, bien sûr, rajoutent un poids supplémentaire à un sac des émotions déjà bien rempli. Est-ce que pour nous, consommateurs, du coup, est-ce que ça a un impact sur ce que l'on achète quand on va faire nos courses?
15: Oui, alors je vais d'abord rajouter que je suis intervenant aussi à l'ESCA School of Management.
0: Tout à fait.
15: Si je ne le dis pas, je vais me faire tirer les oreilles.
0: Bien fait.
15: Alors, en effet, beaucoup de conséquences sur nos comportements quotidiens. Alors, il y en a plusieurs. Hein.
0: Ouais.
15: Bon, il y a les gens qui, naturellement, bon, c'est basique, vont moins consommer. Donc ça, c'est un peu triste, mais c'est une réalité. Il y a des gens qui vont modifier la consommation de leur panier.
0: Ouais, voilà.
15: Donc ça, c'est assez intéressant, c'est-à-dire qu'on va substituer des produits de bonne qualité à des produits, hélas, souvent de qualité inférieure, et on va privilégier les œufs, les produits laitiers, par rapport à la viande et aux poissons.
12: Ouais.
15: On va descendre en gamme, les fameuses MDD, les marques de distributeurs, ces marques que l'on peut retrouver dans les grandes enseignes. Mmh. Bon, dans cette période d'inflation, bien sûr, sont énormément appréciées. On peut aussi avoir des consommateurs de plus en plus à la recherche des promotions. Mmh. Et puis surtout, un phénomène intéressant, on va acheter en quantité plus petite. Mmh. Et vous avez dû voir se fleurir tous ces produits à conditionnement réduit, qui paradoxalement sont des fois beaucoup plus onéreux que lorsqu'on les achète à grande quantité.
12: Et voilà.
15: Et puis la dernière conséquence importante, c'est bien sûr nos consommateurs qui vont être tentés d'aller vers des nouvelles plateformes qu'on appelle les plateformes de ultra fast commerce, Temu, Shine, et on peut en parler si vous le souhaitez.
12: Donc voilà, donc le prix est donc vraiment devenu le critère principal, quoi, au détriment peut-être du choix, voire de la qualité.
16: La qualité, ouais.
15: Tout à fait. Voilà. Il y a même une étude très intéressante sortie par le Crédoc cette année qui dit que pour les consommateurs des plateformes, ce qui vient en tête des préoccupations des gens, c'est la restriction du pouvoir d'achat, le plaisir de consommer, tout ça avant les préoccupations environnementales.
12: Ah oui. Et j'ai lu qu'il y avait aussi une espèce de fatigue décisionnelle, voilà, que quand on va faire nos courses maintenant, ça devient genre c'est épuisant en fait. C'est une épreuve, exactement.
15: Oui, c'est l'achat corvée, nous sommes saturés de marques. Sur 100 nouveaux produits en moyenne lancés, nous allons en repérer 2. Parce que les autres vont passer dans la trappe de l'anonymat, on ne les repère pas, on ne les connaît pas, on ne les comprend pas. Et souvent, en effet, un attribut comme le prix, surtout en période d'inflation, peut vraiment être un critère totalement saillant, distinctif, qui va faciliter l'acte d'achat. Et d'où donc le succès de toute cette plateforme, ou d'enseignes comme une enseigne qui marche très bien, qui est l'enseigne Action. Quatrième fois que cette enseigne est l'enseigne préférée des Français.
12: Ouais.
15: Et le point commun de Temu, de Shine, d'Action, c'est que ces enseignes, en effet, proposent des prix très réduits, mais surtout, elles nous racontent une histoire, un storytelling. Mmh. Mmh. Et l'histoire, c'est en venant chez nous, on vous facilite la vie. Mmh. Et ça répond donc à votre question sur l'épuisement. Si je suis épuisé, j'ai envie qu'on me prenne par la main. Et puis, en même temps, on se positionne comme des enseignes qui sont là pour lutter contre la morosité ambiante. Et donc, c'est la consommation revanche pour Action. Ça va être l'aubaine permanente chez Shine.
12: Ouais.
15: Et pour Team, leur positionnement récemment, la plateforme qui redonne de l'oxygène au budget serré. Donc ça, c'est vraiment pas anodin.
12: Bon, merci beaucoup Jean-François Lohmann. Voilà, c'était très clair. Merci infiniment. Donc vous êtes toujours, alors professeur donc à l'université Paris 1 Panthéon Sorbonne, et puis vous m'avez dit, allez-y, redites-le.
15: L'ESCA, School of Management, très important, très belle école de management en France.
12: Bravo mon cher Jean-François. Merci infiniment d'être passé nous voir, et je rappelle que votre livre s'appelle Distribution 4.0 aux éditions Pearson. Merci infiniment. Dans un instant, c'est vous que je vends. Est-ce que c'est une épreuve quand vous allez faire vos courses? Est-ce que vraiment c'est la galère parce que faut faire gaffe à tout et que
16: on compare.
12: Voilà, on compare et c'est vraiment plus amusant. 0810 055 056. On en parle dans un instant, et avec Fabien, on parle de quoi?
16: J'ai repéré une application bretonne qui va vous aider justement à faire vos courses et à acheter du carburant pas cher.
12: Très bien. On en

0: instrument?
1: Xylophone.
0: Xylophone. Ouais. Bravo. Cookie Dingler, merci. Oui, on dit n'importe quoi.
2: Mais à midi,
0: personne ne va vérifier.
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0: Si Cookie nous entend, qui nous appelle, c'était bien du xylophone.
1: Il s'appelle Christian. Christian Dingler.
0: Ça va. Oui. Merci beaucoup.
1: Il y a de l'info dans cette émission, on apprend des choses.
0: Ah, ça fuse hein, tout le temps. Fabien Aymaud, il est 12h16, oui, alors allez, Fabien Aymaud, notre geek. Allez,
2: rythme,
0: allez,
2: rythme,
0: allez,
2: rythme, rythme, rythme.
0: Parce que là, ça baissait, là.
2: Toute la cuette qui est retenue. Attention, cette semaine, on démarre avec une polémique concernant ce chanteur.
4: John Lennon.
2: Eh ouais, John Lennon. Eh bien, la femme de John Lennon est très en colère contre une brasserie bretonne.
0: Bon.
2: Car cette brasserie a baptisé l'une de leurs bières au citron John Lemon. Résultat à Yoko Ono, la veuve de John Lennon exige le retrait immédiat de l'utilisation du nom John Lemon,
1: Yoko.
2: Car la marque John Lemon a été déposée pour éviter les détournements autour du nom du chanteur. Du coup, la brasserie doit retirer la bière du marché sous peine de pénalités financières quotidiennes. Donc une pensée pour cette brasserie du Finistère. Oui. Apparemment, Yoko Ono n'a pas supporté que John Lennon soit une deuxième fois mis en bière. On reste... On reste en Bretagne. Je vous présente Victor Herriot.
0: Ah oui.
2: Ce Breton a développé une application pour soutenir votre pouvoir d'achat. Il a appelé son appli Pouvoir Achat Plus. Tout attaché. Pouvoir Achat Plus. Cette application a plusieurs options. La première, elle vous aide à faire vos courses. Pouvoir Achat Plus compare les prix de vos produits préférés et vous indique le magasin le moins cher près de chez vous. Donc ça, c'est pas mal. Par exemple, vous scannez votre code barre, bim, on vous dit, bah tiens, par exemple, à côté de chez vous, chez Leclerc ou chez Auchan, hop, c'est pas cher.
1: D'accord.
2: Tout le monde s'en fout.
0: Non, pas du tout. C'est pas parce qu'on t'écoute pas qu'on s'en fout. Hein,
2: Deuxième option de Pouvoir Achat Plus, elle vous aide à trouver le carburant le moins cher pour votre voiture. Alors, petit détail que les autres applis du même genre n'ont pas, Pouvoir Achat Plus calcule l'économie réelle en soustrayant le coût du détour pour aller à la pompe.
0: Ah, ça c'est bien, en revanche. Voilà.
2: En gros... Ouais,
0: Allez, continue, s'il te plaît.
2: Allez, on passe au concon du jour.
0: Ah, c'est nous.
2: J'ai tapé ça, quand même. Le concon de la semaine se trouve en Normandie, au Havre exactement. Un homme s'est fait voler son fourgon pendant qu'il siphonnait de l'essence.
0: Ah, il est bon, lui.
1: Le karma. Ah,
2: en fait, le malfrat était en train quand même de siphonner 500 litres de gasoil sur deux camions. Du coup, le gars, il n'a plus de camionnette, il n'a plus d'essence et il est condamné à 5 mois de prison.
0: Ah, il est bon, lui.
2: Il est bon.
0: Celui-là, c'est mon meilleur de l'année.
2: C'est le concours de la semaine.
0: Ah, oui, il est bien, celui-là. Merci beaucoup, mon bon Fabinou. Si vous avez compris quelque chose à la chronique, n'hésitez pas, appelez-nous, parce que ça serait un miracle. Merci beaucoup.
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1: Il se rattrapera demain. Ah, bah non, pas demain.
0: Bah non, pas demain. Ça va, Marie-Jeanne?
5: Oui, bonjour Willy.
0: Comment vas-tu, Marie-Jeanne?
5: Bah, très bien.
0: Bon, tu nous appelles d'où?
5: Montélimar, le pays du nougat.
0: Ah, bah, bien sûr, c'est très mignon, Montélimar. Ah oui, c'est très mignon.
5: Vous ne sauriez pas.
0: Oh, dis donc, ici, on a de la culture, ma petite cocotte. Hein.
5: Je n'en doute
0: pas. Tu vas pas nous piéger. Hein. Ça va, Marie, tu voulais réagir sur le premier sujet, c'est ça? Tu fais gaffe
5: un petit peu.
0: Voilà.
5: Ben, ça devient de plus en plus difficile, voilà. Comme tout le monde. Les courses, c'est... Ça limite anxiogène.
0: Ah bah ouais.
5: On veut faire des, voilà. L'essence, on n'en parle pas. Moi, je pars pas en vacances parce que
0: Ah ouais, t'as carrément revu ton.
5: Oui,
0: ton...
5: parce que je voulais partir un peu loin et quand tu fais le coup de ce que ça te représente, et ben des fois, même si t'as une petite location, rien que pour traverser la France, ça te coûte un bras.
0: Bah
5: donc, ben tu gardes ton bras.
0: Voilà. Oui. Bah après, t'en as deux. Tu peux faire un don. Tu peux faire un don à Total de l'autre.
5: Pareil, moi, j'avais l'habitude de temps en temps de faire des concerts. Et ben maintenant, et ben tu cibles plus en local et tu vas plus à Lyon ou Saint-Étienne.
0: Ah voilà. Bah voilà.
2: Ça.
0: Bon, bah, et donc, et là, quand tu vas faire vraiment tes courses de la bouffe, hein, les courses alimentaires, tu regardes tout à chaque fois.
5: Ben, je regarde.
0: Non, mais
5: oui,
0: c'est une
5: épreuve.
0: Hein, c'est vrai que c'est une épreuve.
5: Oui.
0: C'est vrai que c'est une épreuve.
5: Oui, voilà. La viande, ben voilà. Quand t'invites quelqu'un, ben tu dis bon, ben je vais faire ça à manger. Ben voilà. Le barbecue, ben ça va très très vite. Hein,
0: bah
5: si t'as du monde à la maison, alors bon, il faut bien manger. Hein,
0: bah oui, bien sûr.
5: On regarde plus qu'avant, voilà, c'est ça.
0: Sinon, moi j'ai une solution, Marie-Jeanne. Pourquoi tu fais pas payer tes invités?
5: Ah.
0: Moi, je le fais.
6: Ça s'appelle un restaurant.
5: Je suis au courant après de la suite. Hein.
0: Ah ouais,
5: si
0: c'est
5: j'ai
0: ça.
5: Plus d'amis, ça sera à cause de toi.
0: Non, non, mais bon, voilà. Ouais, bah, voilà. Bah, il faut faire gaffe, Marie-Jeanne. Bon.
5: Ouais, il faut garder le moral quand même.
0: Ouais,
5: hein,
0: ouais, oui, ouais. Oui.
5: Voilà.
0: Voilà. Nous, hein, c'est ce qu'on fait dans l'émission aussi. T'as vu, on parle de tout. Et puis, oui, on essaie de garder le moral. Et voilà, on se désespère pas et on avance comme on peut. J'espère quand même que tu partiras un petit peu. Voilà, peut-être moins loin, mais que tu
5: seras. En local, ouais, voilà. Ou un week-end. Problème. Voilà, avec je pense que. À plusieurs aussi. Ça ouais, peut être aussi le.
0: Voilà, ouais. Je pense que cet été, il y en a pas qui font ça, à mon avis, ouais. Bon, merci Marie-Jeanne d'être passée nous voir. On t'embrasse très fort. Tu repars.
1: Et on va peut-être aider ton pouvoir d'achat pour tes vacances avec 100 euros de carburant.
0: Peut-être qu'on
1: t'es dans la sélection.
0: Voilà, on te rappelle peut-être d'ici la fin de l'émission. D'accord, Marie-Jeanne.
5: D'accord. Je vous embrasse tous. À bientôt.
0: Bah, nous aussi,
5: bisous.
0: Marie-Jeanne. Merci de ta fidélité.
5: Bisous, bisous.
0: Ciao, ciao. Oh, la forme, Marie-Jeanne. Merci. Allez, dans un instant, mes amis, je vais vous présenter un invité pas banal parce qu'on aime vous présenter des invités
7: pas banaux.
0: Mais d'abord, tiens, Miley Cyrus avec Dreamers One. On y est là.

0: Miley Cyrus. C'est un extrait du film
1: Avatar.
0: Avatar, exact. Et pas les schtroumpfs, comme tu l'as dit. Oh, si, si. Si, Fabien. T'as dit si, il y a des trucs bleus. Tu m'as dit oui, les schtroumpfs. Ah, vraiment,
1: je suis à ma place, je dis rien.
2: Ouais. Oui, viens déjeuner chez vous.
0: Allez, comme promis, place à la personne pas banale du dimanche. Bonjour, Eden Georgeon.
3: Bonjour Willy, bonjour à toute l'équipe.
0: Bonjour. Salut. Mon petit chou. Alors déjà, qu'on comprenne bien, quel âge tu as et dans quelle région de France tu habites déjà, Eden?
3: Alors, j'ai 13 ans, oui. J'habite en Dordogne.
0: En Dordogne.
3: À Dôme plus précisément.
0: Très bien, Dôme en Dordogne, Eden 13 ans. Alors donc tu es au collège, je suppose,
3: oui.
0: mais à côté de ça, tu fais quoi dans la vie, mon cher Eden?
3: Alors je suis DJ. J'ai commencé à mixer quand j'avais 9 ans. Du coup, aujourd'hui, ça fait 4 ans.
0: Enfin, voilà. Donc, attendez, la suite de l'histoire, ça, c'est rien encore. Okay. Donc, DJ,
3: oui.
0: Et c'est quoi ton nom de scène?
3: DJ Joke.
0: DJ Joke. Pourquoi DJ Joke?
3: Oui. Ça vient tout simplement de Disc Jockey.
0: C'est ma mère. Bravo, tout simplement. Ah bah, c'est pas con.
4: On est très bêtes, nous.
0: Bravo. Ouais, alors, nous, on est vraiment con, vous n'avez pas compris. Et ta maman, elle est plus intelligente que nous. Bravo. Et bah, DJ Joke, il fait ça, regardez.

0: Ah, Nico, il adore ça, Nico.
1: Ça vient tout juste de sortir, en plus.
0: Donc, Eden, donc, tu mixes depuis l'âge de 9 ans. Ça s'est passé comment, en fait? Un jour, on t'a offert un truc, c'est ça?
2: Oui, c'était le jour de mon anniversaire. J'avais demandé une platine à mes parents.
0: Ouais.
2: Une toute petite platine comparée à ce que j'ai aujourd'hui.
0: Ouais.
2: Et du coup, j'ai commencé à mixer comme ça. C'était, c'était mes débuts.
0: Voilà. Et ça t'avait, qui t'avait donné envie? Qui t'avait donné le goût du mixage?
2: Alors, j'ai commencé à mixer grâce à Martin Solveig dans un festival pas loin de chez nous, il y a 50 minutes de route.
0: Ouais.
2: Et d'ailleurs, petite anecdote, je vais mixer au festival
0: J'allais y venir, ne t'inquiète pas. Oh là là, Eden, tu vas pas m'apprendre mon boulot, Eden. Hein. Oh là, attention. Hein. Non, t'inquiète pas, on va en parler dans une seconde. Parce que, depuis, tu postes ton travail sur les réseaux, j'allais dire, voilà. Puis ça marche très, très bien. Le succès est vite venu. Mm-hmm. Pour fêter ça, j'abrège un petit peu, mais pour fêter ça, tes parents, l'année dernière, t'ont offert un voyage à Las Vegas pour voir un DJ que tu adores, qui s'appelle DJ Snake. Mm-hmm. Et là, il s'est passé quoi?
2: Alors, le soir du concert, on rentre à l'hôtel pour se changer et on croise une jeune fille avec le maillot de DJ Snake, sa marque.
0: Ouais.
2: On lui dit, en anglais du coup, parce qu'on ne savait pas qu'elle parlait français, on lui dit en anglais que le soir, on allait le voir au concert et elle nous répond en français, parce qu'elle avait vu qu'on parlait français, qu'elle va voir directement avec un petit groupe de fans DJ Snake à son hôtel.
0: Okay. Pas
2: mal. Du coup, elle me propose directement de
0: m'habiller
2: avec elle.
0: Ouais.
2: Voir DJ Snake, et c'est là qu'il m'a fait la promesse de sa première partie.
0: Voilà.
2: La
0: première partie. Donc en fait, tu l'as vu, tu l'as rencontré, il a été un peu ébloui par ton parcours, et il t'a dit, tu vas venir faire ma première partie.
3: Wow.
0: Donc tu as fait la première partie de DJ Snake, c'est ça?
2: C'est ça.
0: Voilà, donc ça c'était...
2: un moment inoubliable.
0: Voilà, donc ça c'était en novembre dernier au Bourget, c'est ça? Hein,
2: c'est ça.
0: Et donc là, en juillet prochain, tu vas faire quoi alors?
2: Je vais faire le Brief Festival, du coup là où j'avais ma passion a commencé, du coup avec Martin Solveig, sur la petite scène découverte, le soir de Katy Perry.
0: Voilà, le soir de Katy Perry, t'imagines.
1: C'est une trop belle histoire.
0: Le soir de Katy Perry, donc le Lovely Brief Festival, c'est ça, ça sera le 17 juillet prochain. Voilà, donc c'est le même soir. Dis donc, bravo, hein, franchement, Eden. Donc tous les soirs, suppose, après le collège, et donc ça se passe comment? À la maison, tu mixes un petit peu, c'est ça? Tu bosses un peu à la maison?
2: C'est ça,
0: Ouais.
2: Déjà qu'il faut que je fasse mes devoirs.
0: Ah bon? Non, laisse tomber.
1: Oui. C'est secondaire.
0: Eden, laisse tomber. Après.
2: Je m'entraîne environ 2 heures par jour sur les
0: Ah ouais,
3: quand même
0: 2 heures par jour, bravo. Et maman, ça va? Elle tient le coup? Elle devient folle avec la musique ou ça va?
2: Non, elle aime bien que ça soit Ibiza dans la maison.
0: Très bien, Ibiza en Dordogne. Bah écoute, bravo. Inutile que je te demande, tu veux faire quoi plus tard comme métier?
3: Bon, c'est bien parti.
2: Oui.
3: C'est
0: à mon avis, ça m'a l'air pas le même parti. Et bravo.
3: Bravo.
0: On est très fiers de toi. Bravo, Eden.
2: Merci beaucoup.
0: Et franchement, t'as vu?
1: Futur David Guetta.
0: Futur David Guetta. 13 ans, donc il mixe déjà depuis 4 ans. Il a fait la première partie de DJ Snake.
3: Nous oublie pas quand tu seras Ibiza.
0: Ouais, s'il te plaît. Si t'as des places pour les deux, là.
2: donc, je vous adorerai les places.
0: Ça adore, merci Eden. Donc, connu sous le nom de DJ Jock. DJOQUE. Voilà, excuse-moi. Eden Georgeon. Merci infiniment. Bravo Eden.
3: Bravo.
0: Le 17 juillet au Lovely Brie Festival. Ciao. En plus, il est bien élevé.
3: Oui.
0: Bonne journée. Ciao. Vous aimez être ici?
3: Ah oui.
0: Bon, vous aimez la pub?
3: Ah bah oui.
0: Elle arrive juste après les infos pratiques près de chez vous avec le ICI Express.
3: Tchou-tchou.
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0: Allez, partons gaiement vers la deuxième demi-heure de votre talk show du dimanche. Alors ici, c'est comme la messe du dimanche,
22: mais en pas pareil.
0: Sinon, c'est la même chose. Dans un instant, on va parler de la folie de l'Aerox. Et votre tribu est là, bien sûr, notre enfant de la télé, Nicolas Malabeuf, qui danse encore sur DJ Jock.
1: J'ai adoré.
0: Bien, franchement, très bien. Très fier de lui. Et notre spécialiste web, Fabien Emo. Et bien sûr, tous, vous tous, puisque vous êtes tous de cette tribu. On fait l'émission ensemble, tous ensemble, les mains dans la main, là, comme ça. Là. Vous réagissez sur le groupe Facebook, alors.
3: Pour nous retrouver, c'est Youpi la vie avec Willy Rovelli. Vous tapez ça sur Facebook, vous tombez sur nous. Et on vous a posé une question, parce qu'il y a, quand même plus de 50 000 fast-food
0: en France.
3: Donc la question du dimanche, quel est votre fast-food préféré?
0: Alors,
3: et c'est McDo.
0: À 60%.
3: 60% McDo arrive en tête. Et pareil, on a pas mal de petits messages. Et on a eu un message de François,
0: François
3: qui a posté: enfin c'est le week-end, c'est le rendez-vous avec les trois guignols. C'est un vrai message, je vous invite à aller voir.
0: C'est bien, il a bien résumé.
3: Il a bien résumé. Donc continuez à nous insulter sur le groupe Facebook, c'est Youpi la vie avec Willy Rovelli.
0: Merci beaucoup. 0810 055 056. Appelez-nous, vous passez à tout instant. C'est la libre antenne du week-end et vous repartez.
1: Avec 100 euros de carburant, c'est une carte carburant.
0: Tout à fait.
1: Et elle tombe en fin d'émission.
0: Tout à fait, elle tombe en fin d'émission. Merci infiniment. Mais d'abord, si vous n'avez pas suivi l'actu, pas de panique, l'actu vous suit. Il est temps pour moi de mettre
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0: Et on commence avec cette histoire insolite. Le jardinier marocain depuis 10 ans de la famille Le Pen, qui n'avait jamais obtenu des titres de séjour, a été expulsé dans son pays d'origine. Voilà. Ouais, enfin, pardon, il faut être un peu ouin-ouin hein, pour bosser chez les Le Pen sans papier. Il cherche un peu, là quand même, le jardinier. C'est l'arroseur arrosé, voilà, c'est pour lui. Ah oui, chez les Le Pen, c'est dehors les immigrés. Mais bon, avant, tu tombes à pelouse, je te paye au blague, tu fermes ta gueule et après, dehors les immigrés. À Toulouse, un homme de 49 ans arrêté, il distribuait des flyers à caractère sexuel devant un McDo. Après, quand on met une piscine à boules dans un McDo, faut pas s'étonner d'attirer les pervers. Au comptoir, ça devait être alors, c'est sur place ou à flageller? L'inflation se poursuit en France. La seule chose qui n'augmente pas au supermarché, c'est le prix du chariot. Un rapport d'experts demandé par Emmanuel Macron préconise d'interdire les smartphones aux enfants de moins de 11 ans. Ce qui serait impossible en Chine. Hein. Là-bas, sans enfants de moins de 11 ans, il n'y aurait pas de smartphone. Là. 150 nouveaux mots intègrent le dictionnaire Petit Larousse 2027. Vu que plus personne ne l'utilise, le mot dictionnaire devrait disparaître du dictionnaire. Face à la surproduction, Bordeaux se résigne à arracher des vignes. Vivement le retour de Gérard Depardieu. Tiens, le savez-vous, la plus petite mairie de France se trouve dans le département de l'Eure. Elle mesure 7 mètres carrés. Bah, à l'échelle d'Éric Ciotti, c'est une cathédrale. Hein. Le président Kim Jong-un implore les femmes nord-coréennes à faire plus de bébés. Ah, apparemment, les femmes n'ont plus du tout envie de Kim Jong-un.
3: Ah oui.
0: À Villefranche-sur-Saône, 3 fast-food ferment dans la même journée après la découverte de Blatt. Oui, la direction a présenté ses plus blattes excuses, évidemment. Déclaration de l'acteur Fabrice Luchini. J'aime beaucoup jouer avec la langue de Molière. Bon, il a quand même dû bien la galérer hein, pour la retrouver dans sa tombe. Enfin, la question du jour. Sorti cette semaine au cinéma du deuxième volet du film Le Diable s'habille en Prada. Mais si le diable s'habille en Prada, est-ce que le Christ s'habille en la croix? Bah vous avez 2 heures. Laisse réfléchir. Heureusement, dans 242 jours, c'est fini 2026.
3: Wow.
0: Voilà, mes amis. Qui a vu le diable s'habillant en cadavre 2?
1: J'ai vu un film qui s'appelle Juste une illusion,
0: où on
1: se replonge dans les années 80.
0: Alors,
1: et c'est exceptionnel, je le dis souvent. Et je suis nostalgique d'une époque que je n'ai pas connue.
0: Mais tu n'as pas connu.
1: Mais c'est fou.
0: C'est les années 80, c'était pas.
1: Vous avez connu.
0: Je n'ai pas connu non plus les années 80.
1: Pas trop, pas longtemps.
0: Mais je suppute que ça devait pas
3: être mal.
0: Tant que la joie. Mais bon. Ah bah tiens, on pourrait faire un sujet là-dessus, tiens, sur la nostalgie. Voilà.
3: C'est bien ce qu'on fait l'émission en direct.
0: Oui, c'est ça. On est en train de se dire.
3: On fait un briefing. Là.
1: Comme on fait pas de réunion.
0: Comment on se voit jamais à part ici?
3: C'est pas mal. Ouais.
0: C'est pas mal.
3: Le concept.
0: Qu'on se discute un peu pendant l'émission, qu'on se parle un peu tous les trois. Allez, mes amis, si le moral n'est pas bon, t'as vu, il y a l'inflation et tout. Rassurez-vous, on a le truc. Là, quoi que vous arrêtez tout. Et quand je vous dis, à vous. vous allez me faire un palababapala et ça ira beaucoup mieux.
3: Tiens, pas bien.
0: Bon, là, ça va pas.
3: Des trois d'ormousse.
0: Des trois d'ormousse.
3: Pas bien.
0: L'inflation, le chocolat est cher, les œufs. Oh là là, à toi.
3: Palababapala.
0: Et voilà,
3: là, ça va mieux. Ah, bah là, je suis content de payer 2 balles mon gasoil.
0: Bah voilà, évidemment. Si on fait palababapala, on peut payer 20 balles son gasoil. On n'en a rien à foutre. Voici Michael Sambello. Sambello. Avec Maniac, tout à fait. Philippe. Ah, bah Philippe, c'est ta fête aujourd'hui.
3: Oui, c'est la Saint-Philippe.
0: Notre réalisateur, c'est la Saint-Modol. Philippe Modol.
3: Bonne fête.
0: Bonne fête, Modol. Bonne fête à vous.

0: c'est pas mal ça. C'était du bien de réentendre ça. Michael Sambello avec Maniac. Yes. Ça avait été repris par les L5
1: chaque week-end.
2: Ah oui, ouais. 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
3: J'avais loupé ça.
0: On va faire un petit coucou à Sylvie, notre auditrice. Ça va, ma Sylvie?
4: Coucou Molly, ça va et vous?
0: Oui, ça va très bien, ma Sylvie. Hier, on t'avait appelé.
5: On t'a coupé la chic.
0: T'as pu nous parler que 5 secondes.
4: Carrément, c'était complètement
3: indécent. Ah,
0: c'est pour ça qu'on s'est dit non, on va absolument la rappeler aujourd'hui, ma chère Sylvie. Tranquille. Tu peux nous redire où tu habites, ma Sylvie?
4: À Besançon, à Bezac.
0: Hier, tu voulais nous parler de quoi quand on t'a dit au revoir?
4: Merci, ciao.
0: Tu voulais nous faire un petit coucou, c'est ça?
4: Non, oui, voilà. Puis c'était sur Jackson, puis c'était sur la Concoyote.
0: Ah oui, c'est vrai. Ouais. Alors c'est parce qu'en fait, hier Fabien nous a dit que
3: la Concoyote buzz sur les réseaux sociaux. Voilà. En fait, tout le monde en achète en ce moment parce qu'il y a peu de gras et ça contient beaucoup de protéines.
0: Voilà. C'est quoi la Concoyote? Déjà, comment on dit Concoyote? Cacayote? Parce qu'il y a
3: Concoyote.
0: Très bien. Et donc c'est bon alors? C'est vraiment bon ce truc?
4: Ah, mais c'est délicieux, et puis ça romantise à plein de choses. Donc non, c'est génial.
0: Bah, donne-nous.
4: Ça existe depuis longtemps. C'est bien.
3: Oui, ça existe depuis longtemps. Ouais.
4: Que quelqu'un fasse le buzz sur les réseaux avec ça, c'est très bien.
0: Voilà. Et donne-nous une recette. Tu le fais avec quoi, la Concoyote?
4: Ah, sur des petites patates grillées.
0: Des patates, ça remplace la fondue. Ou la raclette, ça remplace la raclette plutôt.
4: Oh ouais, c'est meilleur.
0: Voilà. Sylvie, merci beaucoup. Vive la Concoyote, du coup.
3: Concoyote.
0: Vive la Concoyote. Merci infiniment, voilà, ma chère Sylvie, d'être passée nous voir. On t'embrasse fort. Comment?
4: Faire un petit coucou.
0: Alors vas-y, tu peux faire... Vas-y, fais-nous un petit coucou.
4: Un petit coucou à tous les copains de la Sauce Culture Club Bezac. Voilà, on organise quelques spectacles dans l'année sur Besançon et on a eu la joie immense de t'accueillir l'année dernière et voilà, on continue.
0: Super, merci beaucoup.
4: On fait beaucoup de choses en caritatif et voilà, ça compte beaucoup pour nous, donc...
0: Merci beaucoup.
4: Vous voulez saluer tous.
0: Tu as raison, merci infiniment. Et nous, c'était très sympa quand on est passé vous voir. Merci beaucoup Sylvie, on t'embrasse fort. Tu repars évidemment avec ta sélection...
5: De la carte carburant de 100 euros, c'est en fin d'émission.
0: Merci beaucoup. Mon cher Nicolas, normalement tu passes un petit peu plus tard, comme on a des galères pour trouver notre invité, parce que en fait on va parler de sport, on va parler de la mode, de l'aerox, qui est un sport très très à la mode en ce moment. Et il est justement en train de faire une épreuve d'aerox en ce moment. Donc c'est pour ça qu'on a un petit peu de mal à la voir. Mais on va la voir dans 20 secondes. On va faire... Tu nous parles de quoi juste après le jingle, Nicolas?
5: Eh bien, nous sommes en mai. Et en mai 68, il y a eu 2-3 broutilles. Je sais pas si
0: très bien. Bah, regarde, on va en parler juste après ça. Regarde. Hop,
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0: Voilà, Nicolas. Alors, tu vois, ça a été rapide.
5: Et
0: alors,
5: je suis à votre disposition, je suis le dégaineur.
0: Exactement.
5: Eh bien, nous sommes en mai 2026, et il y a tout juste 58 ans, la police évacue la Sorbonne. C'était le début de la révolte étudiante de mai 68, et donc je voulais revenir sur la couverture médiatique de ces événements. Celles qui ont joué un rôle majeur, c'était les radios. À l'époque, les trois premières radios de France, c'était France Inter, qui captait un tiers de l'audience. Derrière, Europe numéro 1 était à 21%, et RTL à 19% de part d'audience. Les trois radios couvraient donc le conflit jour et nuit. À l'exemple de cette première archive de France Inter, Jean-Pierre Elkabbach est en plein taux lorsque le reporter Jean-Claude Bourré est sur le terrain avec son casque blanc quand tout à coup les CRS chargent.
6: Comme vous l'avez entendu, à 19h, il va pouvoir nous renseigner sur
7: la manifestation.
6: Oui, en direct. Vous êtes sur l'antenne.
7: Eh bien écoutez, Jean-Pierre Elkabbach, c'est absolument extraordinaire ce qui se passe ici. Nous sommes en plein boulevard Saint-Germain. Et maintenant, en direct, comme vous le disiez tout de suite, les CRS chargent. Je suis en plein dans la charge des CRS. Ils contre-attaquent tandis que les pierres volent autour de nous, que les grenades explosent. Mais je fais très attention, excusez-moi si je suis un petit peu essoufflé parce qu'on est obligé de courir, de faire attention aux pierres qui tombent de tous les côtés. Les gaz sont lâchés, ce ne sont plus des gaz lacrymogènes. Je peux sortir des gaz.
5: Et voilà, les Français vivaient en direct à la radio ce moment.
0: Interville, le gars, quand même. T'as vu ? Un truc un peu de jeu.
5: Et alors, à ce moment-là, la radio prend de l'ampleur. 200 000 transistors sont vendus rien qu'au mois de mai 68. Mais ça ne plaît pas au pouvoir. Europe 1 et RTL sont qualifiés de radio barricade et radio émeute. Le pouvoir s'agace et le gouvernement coupe même les fréquences des voitures radio. Donc, plus de possibilités de faire du direct. Mais les jeunes reporters sont des malins. Ils trouvent des solutions. Ils bidouillent des combinés téléphoniques en branchant des pinces crocodiles reliées à leur magnétophone. Et ainsi, il continue à faire vivre les événements aux Français tout en donnant la parole aux auditeurs. Exemple sur Europe numéro 1.
8: Allô, vous êtes sur les ondes d'Europe numéro 1. C'est à vous de parler.
9: Je vous remercie. Je voulais vous dire simplement ceci. Qu'on nous donne la retraite à 60 ans qui permettra à tous ces jeunes qui se sont révoltés ces derniers jours de trouver du travail. Ce qui est important, c'est de laisser la place aux jeunes. Pour nous, les vieux.
5: Et ouais, ça gueulait. Et alors, côté télé, il y avait censure. Trois quarts d'heure avant la diffusion de l'émission Panorama, le gouvernement demande de supprimer un reportage prévu sur les échauffourées, remplacé donc par un sujet sur les notaires. Mais alors, ça ne passe pas. Les journalistes et techniciens démarrent une grève qui va durer 7 semaines. Une manifestation est organisée. Et alors, j'ai revu les images. On voit même Michel Drucker qui manifeste dans les rues de Paris.
0: C'est toujours là, ce mimi.
5: Et alors, le 8 mai 68, les deux radios concurrentes, Europe numéro 1 et Radio Télé Luxembourg, décident même de s'allier pour la première fois. Une soirée commune est organisée. Une émission de divertissement présentée par Jean-Yann et Francis Blanche. Ah. Et ça picolait en direct.
0: Ah, ça, c'est bien.
10: Jean-Yann, t'es toujours là, hein?
11: Je suis là, mais je bois.
10: Tu me quittes pas, hein?
11: Pas du tout.
10: Pourquoi ils vous en donnaient à boire à Luxembourg?
11: Oui, oui.
10: Non, rien, mon vieux.
11: Rien du tout.
10: Oh, c'est quelque chose.
11: Tu veux que je t'envoie à boire?
10: Bah, écoute.
11: Ne bouge pas, j'arrive.
12: Tiens, ma petite poule.
10: Bah, t'as fait vite, hein?
12: On va tourner là-bas parce qu'il n'y a plus rien chez moi.
10: On ferait un pipeline qui enverrait du whisky de Bayard à François 1er et de l'eau gazeuse de François 1er à Bayard.
11: On peut te dire que dans l'état actuel des...

0: Merci beaucoup, mon bon Nicolas. Mai 68, et eh Billy Donk. Je n'ai pas connu ça. Hein,
1: ah, presque. De...
2: Non. Merci beaucoup. 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
0: Voilà, on va ouvrir notre nouveau dossier. On a réussi à voir notre invité. Bonjour, Maxime Villalongue.
4: Bonjour.
0: Bonjour, bienvenue ici, mon cher Maxime. Vous êtes le patron d'Aerox France. Alors, l'Aerox, c'est une pratique sportive qui devient vraiment une folie furieuse dans tout le pays. Ça nous vient d'Allemagne, comme le disait Patricia Cass. Et justement, c'est un sport qui casse un peu. Pouvez-nous expliquer justement de quoi il s'agit, alors déjà, à l'Aerox, pour qu'on comprenne bien?
4: Alors, le principe est simple, c'est une course. Autant que l'être un marathon ou un semi, il y a un début, il y a une fin.
0: Ouais.
4: Et le but, c'est le plus vite possible, du début à la fin. Sauf qu'à la différence d'un marathon ou d'un semi, on va faire de la course à pied.
0: Ouais.
4: Et on va entrecouper ces kilomètres de course à pied par des stations que l'on dit fonctionnelles, qui sont toutes différentes. Il y a 8 stations différentes.
0: Ouais.
4: La force de l'Aerox, c'est que c'est un standard dans le monde entier. La course de Paris est exactement la même que celle de New York ou celle de Rio.
0: Ouais.
4: Et tout au même format, 1 kilomètre de course à pied, une station, répétée 8 fois.
0: Donc, on court 1 kilomètre et puis on fait une épreuve de fitness, on va dire, hein, pour résumer un petit peu. On recourt 1 kilomètre, une autre épreuve de fitness, etc. Donc, avec une course, vous l'avez dit, de 8 kilomètres. Donc, on va dire que c'est les mêmes courses partout dans le monde, comme vous venez de le dire. Vous organisez 6-7 compétitions, 6 compétitions en France, je crois, hein, c'est ça ?
4: Il y en a 6 en France, cette saison, en effet.
0: Voilà.
4: Éventuellement 7 à 8 d'ici 2 saisons.
0: Ouais.
4: Ce serait le maximum que l'on puisse faire.
0: Ouais.
4: Dont un gros événement Grand Palais qui mobilise beaucoup de temps et de ressources.
0: Voilà, donc justement au Grand Palais, c'était la semaine dernière à Paris. Au Grand Palais, là, donc je crois que l'année dernière, vous étiez 12 000 et cette année, il y avait 100 000 personnes qui étaient sur les attentes. Mais il se passe quoi
4: sur les attentes,
0: voilà. Il se passe quoi, Maxime? Pourquoi il y a un tel engouement?
4: Il y a un tel engouement parce que simplement, ça répond à ce qu'on faisait tous déjà. En tant que sport, on allait tous à la salle de sport, on allait tous courir un peu, mais on n'avait pas de compétition qui ressemble exactement à ce que l'on faisait dans les salles de sport. Il y a l'exemple de ceux qui vont 3 fois à la salle par semaine, qui font des cours de bootcamp, des cours de HIIT, qui font du renforcement. Mais lorsque ces personnes avaient envie de se tester, de se challenger, La seule compétition qui était accessible facilement, en achetant un dossard, c'était une course à pied, 10 km, un semi au marathon, qui du coup différait avec ce que les gens faisaient en salle de sport.
0: Voilà.
4: Aujourd'hui, Aerox est venu mettre une compétition sur ce que tout le monde faisait déjà.
0: Ouais.
4: Et le succès est là parce que les gens, quand ils essayent, ils se disent.
0: Voilà.
4: C'est exactement ce que je voulais faire.
0: Voilà,
4: c'est
0: un sport qui est très convivial. C'est-à-dire qu'on peut le faire à plusieurs, on peut le faire à deux, entre potes. Voilà, c'est très convivial. Et pour tous les âges aussi. Hein. Enfin voilà, il faut être un peu en condition physique quand même.
5: Parce que ça envoie du bois.
0: Voilà, il faut se bouger un peu. C'est-à-dire que si vous mettez Nicolas et Fabien, vous êtes très mal.
6: On met 8 jours.
0: Sauf si vous les faites courir derrière une bouteille de Ricard. Ça peut être une
6: carotte.
0: Tu vois ce que tu fais.
4: Ça peut être un moyen de les motiver. Hein,
0: voilà.
4: Motivation.
0: Donc là, vous êtes dans un Aerox là aujourd'hui?
4: En effet, je suis à la première compétition à Lisbonne.
0: À Lisbonne.
4: Exactement.
0: Okay.
4: Donc, je suis venu voir comment ça se passait.
0: Bon. Super, Maxime.
4: Ça nous rappelle les compétitions d'il y a 5 ans à Aerox.
0: Super. Bonne compétition, mon cher Maxime. Merci infiniment. Donc la folie à Aerox, allez voir. Mais je suis sûr que vous avez tous autour de vous un pote ou le pote d'un pote d'un pote qui le fait parce que moi, on m'en parle tout le temps. Donc ça s'appelle l'Aerox, H-Y-R-O-X. Et Maxime Villalongue est le patron de l'Aerox France. Merci infiniment.
5: Vous pourriez le faire, vous?
0: Non.
5: Parce que vous êtes très sportif. Ah non, vous êtes très sportif.
0: Moi, je vais à mon rythme. Je vais à mon rythme, voilà. Tu vois, là, par exemple, là, à mon rythme, tout tranquillement, je vais lancer la pub. Regarde. C'est vraiment à mon rythme.
7: Pourquoi tu restes?
0: Ah bah non, tu m'as dit la pub. Non.
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7: Allez mes amis, dans un instant, est-ce que vous connaissez le copiétonnage?
8: Ah non.
7: Non, eh bien tant mieux, parce qu'on va en parler juste après Mel Ben. Ça y est, elle est là, t'as vu, elle a démarré avant la pub.
8: Ouais, elle
7: je
8: est
7: lui
8: pressée,
7: dis, pas,
8: elle est pressée.
7: Calme-toi. Et là, on va vraiment l'entendre en entier, si, enfin en entier.
8: Au moins, bon, enfin, au moins la première minute.
7: Au moins la, voilà, on va entendre une minute d'Amel Ben, profitez-en. Pourquoi tu restes? Ben oui, mais elle ne va pas rester. Ouais, voilà.

0: faut savoir quand je pars, on me dit pourquoi tu pars. Et là, bah, toi, pourquoi tu pars à Melbourne? Allez, voilà, comme promis mes amis, on va parler maintenant de la bonne initiative du dimanche, la bonne idée du dimanche, vous allez voir. Bonjour Vincent Bonnier.
1: Bonjour, enchanté à tous.
0: Enchanté à vous mon cher Vincent, vous êtes le cofondateur de covoiturage-simple.com. covoiturage-simple.com, basé à Lyon, et vous proposez donc déjà à la base du covoiturage pour aller à des spectacles, c'est ça, expliquez-nous.
1: Tout à fait, à n'importe quel type d'événement, même les compétitions de High Rocks, ouais. Si on veut. En fait, okay. L'idée, c'est vraiment de mettre en relation les spectateurs pour qu'ils se rencontrent, partagent les voitures, partagent
0: voilà.
1: Le trajet,
0: voilà.
1: Économisent les frais, fassent connaissance voilà. en lien avec l'événement qui les occupe. Donc ça peut être du théâtre, ça peut être de la culture, ça peut être du sport, ça peut être des salons, pour tout type d'événement.
0: Voilà, donc ça, et en fait c'est quoi? C'est quand on achète le billet de l'événement, il y a quoi? Il y a une option pour faire du covoiturage? Comment ça se passe?
1: Alors voilà, en fait, l'idée, c'est que les organisateurs d'événements qui travaillent avec nous, en fait, vont pouvoir mettre le spectateur en lien avec un système de petites annonces, tout simplement, qui va vous permettre de publier une annonce sans création de login ni mot de passe.
0: Ouais.
1: Vous pouvez tout de suite publier une annonce comme quoi vous cherchez une place dans une voiture, ou vous proposez une place, ou que vous proposez même d'y aller avec d'autres personnes, de partager votre trajet. Le tout, voilà, sans création de compte, on peut publier tout de suite.
0: Bah c'est vachement bien.
1: On est mis en lien, ça nous
0: comme vous l'avez dit, effectivement, voilà, ça crée de la rencontre avec des gens qui partagent la même passion, ça c'est très bien. Mais alors, ce qui m'a fait sourire, et c'est vraiment pas con, hein, la petite nouveauté, c'est le copiétonnage. C'est-à-dire, on y va à pied, mais pas tout seul. Alors, allez-y, expliquez-nous, je trouve ça trop bien.
1: Exactement. Ça, c'est une initiative de la cofondatrice Johanna Bruckner. Donc, en fait, nous, on écoute beaucoup les salles de concert, les théâtres, les gens qui travaillent avec nous, et puis les spectateurs eux-mêmes.
0: Ouais.
1: Et puis, on a eu la remontée, d'abord pour les aînés, qui voulaient revenir ensemble du spectacle, pouvoir en parler après.
0: Ouais.
1: Et donc, l'idée, c'était de faire naître cette idée, de copiétonnage, pour que les gens puissent aller au spectacle ensemble, en revenir ensemble, se rencontrer à l'occasion. Voilà, ça peut régler des problématiques d'insécurité aussi.
0: Oui, aussi,
1: ou
0: voilà. Ouais,
1: parce que d'échange, ouais.
0: Ouais, c'est ça. Il y a aussi des personnes qui ont peut-être peur de rentrer seules après un spectacle le soir, et là, de se dire, tiens, on sera ensemble, quoi, voilà.
1: Ouais, voilà, exactement. Ouais. Notre idée, de toute façon, c'est vraiment de faire que les gens se rencontrent,
0: c'est
1: et de créer des solutions pour l'écologie, pour le partage, par le biais de ce système, quoi.
0: Et donc là aussi, il y a un petit onglet copiétonnage, du coup, quand j'achète mon billet.
1: Voilà, c'est ça. Quand vous publiez votre annonce, en fait, vous allez choisir si vous voulez proposer du copiétonnage. On a même du co-véloage.
0: Et est-ce qu'on a du co-adodanage? Moi, je monte quelqu'un sur le dos. Je monte sur le dos de quelqu'un. C'est pas mal, ça.
1: On pourrait. Vous pouvez préciser aussi que vous venez avec, un animal, vous prenez, voilà, vous pouvez préciser qui vous pouvez prendre dans la voiture.
0: Mais voilà.
1: Ou venir, voilà. L'idée, c'est. On travaille même sur des convois de vélo, on travaille avec des beaux festivals comme le Festival d'Avignon, Adra Festival, où justement il y avait l'idée d'organiser des convois de vélo, donc vous pouvez rejoindre un peu un convoi de vélo pour rejoindre votre festival. On a travaillé avec le Salon de l'élevage, l'Éco-Trail de Paris.
0: C'est très bien.
1: D'événements qui à chaque fois nous rajoutent des spécificités dans le système.
0: Et puis comme vous l'avez dit, voilà, c'est de provoquer la rencontre, la discussion.
1: Exactement.
2: Et surtout, on partage le coût, parce que le carburant, en ce moment, ça coûte cher. Le parking, quand on va à un spectacle, ça coûte cher aussi. Donc là, on divise par.
0: Sauf que les pieds, que le copiétonnage, on partage quoi?
2: Les chaussures.
3: Les gambettes.
0: Tiens, tu repars avec ma basket.
1: On partage la joie et la bonne humeur.
0: Voilà.
1: C'est comme dans l'émission.
0: Partage la joie et la bonne humeur.
1: Et puis après, oui, vraiment, l'intérêt de ce système, c'est que dans un événement, même si peu de gens viennent en voiture, en fait, c'est toujours ce qui fait l'impact majeur de l'événement en termes de carbone. Donc l'idée, c'est aussi d'aller vers une réduction des impacts carbone de l'événementiel et puis créer un réflexe de venir à plusieurs quand on se déplace, de se rencontrer, puis de partager
0: objectifs
1: ensemble de réduction du carbone.
0: Merci beaucoup. Vincent Bonnier, donc le cofondateur de covoiturage-simple.com, donc qui propose entre autres le copiétonnage. Voilà, moi je trouve ça trop trop bien. Merci mon Vincent, passez un bon dimanche. Au revoir. Mal élevé.
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5: Oui, alors là,
2: c'est le tirage.
0: Ça y est.
3: C'est la carte carburant qui n'est pas à partager en revanche.
0: Ah non, la carte carburant, elle va être que pour ça. Que pour la personne qui.
6: Oui, allô.
0: C'est Marie-Jeanne?
6: Oui, c'est
0: Marie-Jeanne. C'est encore Marie-Jeanne qu'on a eu tout à l'heure.
6: Trop contente.
2: C'est pas gagné.
0: Tu es où là? T'es où Marie-Jeanne?
6: C'est pas gagné.
0: Non, attends. Tu es où là Marie-Jeanne?
6: À Montélimar, chez moi.
0: Oui. Tu es chez toi, à la maison, toute seule?
6: Oui, il y a ma fille à côté de moi.
0: Ah, bah c'est bien déjà. Est-ce que tu peux aller voir ta fille? Tu dis rien, tu vas voir ta fille. Vas-y, dis-lui ouais, rien, allez. tu lui dis rien.
6: Ouais, tu lui dis rien, oui, et je suis à côté, ça y est.
0: Et je veux que tu gueules, comme ça. Ici! Comme ça que tu hurles, comme ça. Ici! Vas-y.
6: Ici!
2: Voilà, c'est gagné!
0: Ma mère est folle.
6: Je vais péter les deux tympans.
0: Tant mieux! Bravo! Bien. Ouais!
2: 100 voilà. euros de carburant, bravo!
6: 100 euros de carburant. Génial, je suis trop contente, merci beaucoup.
0: Hein. Bah, merci Marie-Jeanne de ta fidélité.
6: Vous êtes une équipe formidable, je vous écoute tous les week-ends, c'est vraiment génial.
0: Bah, il y a intérêt. Tu peux encore nous flatter une dernière fois, parce que comme là, on a un renouvellement de contrat.
2: Les patrons écoutent.
6: Vraiment, revenez l'année prochaine.
0: Ouais, ok. Bah, écoute, c'est tout. Une augmentation.
6: Et je vous aime fort.
0: Ouais, et puis il faudrait qu'on ait une augmentation aussi, non
6: hein,
0: ouais,
6: une augmentation de 20%.
0: Voilà,
2: Présidente Marie-Jeanne.
0: Présidente Marie-Jeanne, merci infiniment. Voilà mes amis, c'est fini.
2: Oh non, pas déjà. Oh non, bah attends, on vient d'arriver.
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0: Merci à toute l'équipe. Passez une belle semaine ici et pas ailleurs. Oui, on se retrouve samedi prochain à Foura. Et on parlera de Fort Boyard, mes amis. Pour l'instant, il est tout pile 13h. Passez une bonne semaine.
7: Bonjour à tous. Dans 5 minutes, j'ai le plaisir de recevoir la comédienne et réalisatrice Rim Kirissi dans sa tourne pour nous évoquer les secrets de tournage de son film Pour le plaisir. Mais d'abord, l'actu de ce dimanche avec Benjamin Mathieu.
8: Bonjour Ségolène, bonjour à tous. Le Premier ministre remet une pièce dans la machine de la polémique des prix de l'essence à la pompe. Sébastien Lecornu appelle le groupe Total Énergie à plafonner généreusement les prix des carburants, ce qui sous-entend que le pétrolier français, qui affiche des bénéfices records en hausse de 51% grâce au conflit au Moyen-Orient ne le fait pas. Du côté des spécialistes du secteur, on est plutôt sceptique. Philippe Chalmin est professeur d'histoire économique à Paris Dauphine.
9: J'avoue que je trouve cette expression de plafonnement généreux totalement surréaliste. Parce que il me semble qu'il y a quelque chose qui est totalement interdit qui s'appelle la vente à perte. Si la guerre reprenait d'une manière ou d'une autre, à ce moment-là, nous pourrions nous retrouver, comme ça a été le cas d'ailleurs ces derniers jours, dans les 130-140 $ sur les marchés physiques. Et à ce moment-là, le plafonnement, s'il tenait toujours, ce serait techniquement de la vente à perte. Ce qui est malsain dans cette affaire, c'est que on fustige, on montre du doigt une entreprise qui gagne de l'argent et on lui demande une sorte de partage citoyen pour éviter les propositions de taxation des super bénéfices qui traînent à la fois à gauche et dans la droite nationale.
8: Et de son côté, le ministre de l'économie, Roland Lescure, va recevoir les distributeurs de carburant à Bercy demain pour évoquer la situation. C'est l'image du jour, le ministre de l'Intérieur, Laurent Nunez, en hélicoptère qui survole les 17 000 fêtards qui participent depuis 3 jours à une fête techno illégale géante. Ça se passe dans le Cher, près de Bourges. On a appris d'ailleurs qu'un obus a été découvert près du site de cette free party. Mais pas de quoi décourager les toughers. Marc Bertrand est sur place.
10: L'hélicoptère tourne dans le ciel au-dessus de l'océan de camping-cars et de tentes. Laure agite les bras pour dire coucou au ministre venu observer les toughers.
11: Le miroir, on n'est pas du même milieu, on n'est pas du même monde. Qu'est-ce que tu veux qu'ils comprennent à tout ça? Nous, la seule image qu'on a de nous, c'est des drogués, des alcooliques, des gens qui travaillent pas, qui vivent sur le dos du système, alors qu'en fait, c'est entièrement faux. Les 3/4 des gens, on a tous du boulot. Regarde, pourquoi tout le monde part? Parce qu'on a un taf à assumer après le lendemain, tu vois.
10: Les participants commencent à repartir parce qu'il a plu aussi. Cette nuit, Valentine est trempée en short et crop top.
12: Ben, ça mouille et ça donne encore plus envie de rentrer parce qu'on a envie de rentrer chez nous. Voilà, donc ça motive. Juste surtout quand on a une tente qui prend l'eau. On a un peu froid.
10: Derrière elle, la voiture d'Hugo a les roues dans la boue.
13: Monsieur Nunez, on vous attend.
14: Vous lui dites quoi de venir voir?
13: D'arrêter toutes ces lois de merde qui pénalisent les organisateurs, les participants, à hauteur de 1 500 € d'amende. Alors qu'on nous, juste, on veut faire la fête.
10: Le ministre de l'Intérieur prévoit de durcir les sanctions contre les rêves partis. Les gendarmes ici ont déjà dressé 500 contraventions. Il y a des fouilles systématiques à chaque sortie du site.
12: Et c'est comme la pluie. Ils font chier, mais c'est pas grave, ça nous empêchera pas de kiffer.
10: Blandine, ses bottes canard au pied, a choisi de rester malgré la pluie. Et le petit vent sec lui donne envie de retourner danser.
8: un automobiliste de 21 ans mis en examen pour violence avec arme ayant entraîné la mort sans intention de la donner. Jeudi dernier dans l'Indre, celui-ci a traîné un cycliste sur une centaine de mètres après une altercation. Il est mort dans sa chute. Un nouveau drame dans la Manche. Deux femmes qui tentaient de rejoindre l'Angleterre sur un bateau sont mortes. Elles faisaient partie d'un groupe d'une soixantaine de personnes qui tentaient la traversée vers l'Angleterre. Les conditions météo actuellement favorables voient se multiplier ces tentatives des migrants et donc les accidents. On passe au sport, c'est la perle du cyclisme français, capable de rivaliser presque jusqu'au bout avec le champion du monde cycliste Tadej Pogacar, comme il l'a fait récemment sur Liège-Bastogne-Liège. Alors tout le monde se demande désormais si Paul Sexas sera le 4 juillet prochain au départ du Tour de France. Les supporters commencent en tout cas à rêver. 41 ans après la dernière victoire d'un Français, c'était Bernard Hinault. Et dans ces deux anciens clubs de la région lyonnaise, l'engouement est réel, Christophe Vincent.
15: On s'attend.
16: Dès l'âge de 8 ans, Paul Sexas tournait sur le vélodrome de la Tête d'Or ou arpentait les Monts d'Or. Aujourd'hui, les gamins du Lyon Sprint Evolution sont aux anges.
17: Ça veut dire que c'est un bon club. On essaye un peu de faire comme lui. Je pense qu'il va être très fort, voire le meilleur.
18: On est super fiers de lui parce qu'il arrive à résister à Pogacar.
19: J'aimerais bien être comme lui, du coup je suis content d'être dans le même club.
20: Je pense qu'il peut gagner le Tour dans quelques années.
21: J'espère qu'il fera le Tour de France, vivement le Tour de France.
16: Marc Pacheco a entraîné le jeune Sexas, c'était déjà un phénomène.
22: Il appuyait toujours, quoi. Il avait un moteur Ferrari dans une carrosserie de Twingo. On sentait vraiment qu'il y avait une grosse différence avec les autres. Même Pogacar, à cet âge-là, il n'était pas à ce niveau. Pour moi, c'est pas fini. Il progresse, il bosse. Hein.
16: Après Lyon, Paul Sexas a rejoint le vélo-club Villefranche-Beaujolais. Le manager Anthony Barle se souvient de ses qualités hors normes.
23: On l'appelait trois poumons. C'était un garçon qui était capable d'accélérer, de réaccélérer et d'encore réaccélérer et qui récupérait surtout très vite. Ça reste un athlète exceptionnel et il est en train de le démontrer. Et c'est quelqu'un qui se prend pas la tête, quoi.
16: Preuve de l'engouement suscité, les deux clubs reçoivent tous les jours des appels pour la saison prochaine.
8: Et puis tous derrière l'UBB cet après-midi, Bègles-Bordeaux, dernier club de rugby français encore en lice en demi-finale de Champions Cup. Ils jouent face aux Anglais de Bath, c'est à 16h. On espère qu'ils vont leur mettre une de Bath.
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8: Et beaucoup de bonne humeur dans ce studio. 13h05, on parle cinéma avec Ségolène Aluny sur ICI.
7: Bonjour à tous et bienvenue dans votre émission Cinéma, ça tourne pour vous dévoiler les coulisses des films tournés en France. Et aujourd'hui, on va prendre beaucoup de plaisir dans ce numéro puisqu'il y a justement question de plaisir féminin. Le plaisir féminin, sujet très peu abordé au cinéma, mais ça c'était avant Rim Kérissi, actrice et réalisatrice qui est notre invitée aujourd'hui. Bonjour Rim Kérissi.
25: Salut, comment ça va?
7: Ben, ça va très bien et vous?
25: Ben, ça va extrêmement bien.
7: Oui, vous le portez sur votre visage.
25: Ouais, c'est vrai.
7: Vous n'êtes pas trop stressée avant la sortie du film?
25: Je compte les jours et je scrute la météo.
7: Évidemment. Vous êtes actrice, on vous a vu dans de très nombreux films, notamment ceux de la bande à Fifi, alias Philippe Lachaud, et vous réalisez donc votre quatrième film, Pour le plaisir, qui sort mercredi prochain. On y retrouve Alexandra Lamy et François Cluzet dans les rôles principaux, à savoir ceux des inventeurs du womanizer. Est-ce qu'on peut rappeler, pour celles et ceux qui nous écoutent, qui savent peut-être pas encore ce que c'est le womanizer, dommage pour eux, qu'est-ce que c'est?
25: C'est la création du siècle, l'objet qui a révolutionné le plaisir féminin. Et
7: tout
25: qui fait...
7: Bande annonce.
26: Pourquoi vous venez me voir qu'aujourd'hui?
27: Je n'ai jamais eu d'orgasme.
26: Si vous voulez jouir, va falloir bosser.
27: Ça marche pas. Bon.
26: Travaillez de lâcher prise.
28: Oui, oui, oui.
26: Gérer la culpabilité. J'ai envie de jouir. J'ai droit.
27: Il va falloir parler à votre mari.
29: En 20 ans, t'as jamais joué?
26: Non.
30: 10 femmes sur 10 avouent déjà avoir simulé.
31: La taille moyenne au repos serait de...
26: Dame!
31: J'aimerais comprendre comment fonctionne le plaisir féminin.
7: Extrait du film Pour le plaisir, librement inspiré de faits réels avec Alexandra Lamy, François Cluzet et vous, Rim Kérissi, qui en êtes également la réalisatrice. Vous avez tourné l'été dernier en Normandie et en Picardie. Spontanément, sans réfléchir, quelle image de décor ou de paysage vous revient en tête en pensant à ce tournage?
25: La maison. La maison qu'on a créée avec la maison qu'on a louée, mais on a créé l'atelier dans lequel François Cluzet fabrique le fameux womanizer. et c'est un très joli souvenir.
7: Ça, c'était quelle région, Hugo?
25: On était en Normandie.
7: Pourquoi?
25: À Beauvais, ouais. Exactement.
7: Pourquoi avoir choisi cet endroit-là pour
25: Je
7: pour
25: n'ai
7: tourner.
25: Pas choisi
7: ah,
25: cet endroit-là.
7: Choisi,
25: non, à l'origine, on devait tourner dans le sud, mais pour des restrictions budgétaires, on a dû rester aux alentours de Paris. Mmh. Mais j'avais envie quand même d'une ville avec du cachet, et la pierre de la maison me rappelait la Provence et ça fait illusion.
7: À vos côtés, une personnalité particulière pour qui c'est la toute première participation à un tournage de film, Camille Aumont-Carnel. Bonjour.
0: Bonjour.
7: Vous êtes influenceuse, militante féministe spécialisée dans la sexualité et vous êtes devenue comédienne sur ce film grâce à votre culot, on va dire.
0: Ouais, comme d'hab. Et grâce à un grand move de sororité de la part de Rim. Et je suis ravie de continuer à porter ces sujets au grand écran. Et
7: vous nous racontez comment ça s'est passé, comment ça se fait que vous avez obtenu un rôle, parce qu'au début vous deviez être en tant que spécialiste du plaisir féminin, conseillère, non, c'est pas ça,
0: même pas. On se retrouve à un dîner, Rim est en face de moi en train de parler justement de l'écriture de ce prochain film et on en parle et je lui dis mais attends, pardon, tu sais qui je suis, enfin tu sais ce que je fais dans la vie. Et vraiment elle me regarde avec le regard qu'elle n'a pas aujourd'hui mais que je connais, où elle me dit bah non, je sais pas qui t'es en fait. Et on continue à échanger, je lui explique ce que je fais, la démarche, le fait que ça soit un sujet que je porte depuis presque aujourd'hui 10 ans, qu'il y ait ce mouvement révolutionnaire en France qui existe, qui a commencé en 2018, et que je le lui lance comme ça d'un seul coup entre l'entrée et le plat, mais t'as pas un rôle pour moi? Et elle me regarde, elle me dit non, mais je vais te l'écrire. Et 3 jours après, on s'est rappelé et elle m'a dit tu sais quoi, je t'écris un rôle et je t'embarque dans l'aventure, je te fais confiance, on y va.
7: Bah félicitations.
0: Non mais
7: oh, franchement. Wow, ouais. Non mais alors du coup, qu'est-ce qui vous a le plus surpris en découvrant le dispositif du tournage d'un film, parce que c'était votre première fois sur un plateau de tournage?
0: Moi j'ai adoré la façon dont c'était à ce point-là organisé, chronométré, millimétré. Enfin il y a des feuilles de route, tout est vraiment très très cadré. Ça m'a un peu rappelé moi l'univers dont je viens, qui est la gastronomie et la cuisine, avec vraiment ce côté une espèce d'énorme usine avec chaque personne qui sait exactement quoi faire, à quel moment le faire, la bienveillance qu'il y avait sur ce plateau, l'organisation, l'anticipation de nos besoins aussi, vraiment c'est des choses qui m'ont marqué, et la camaraderie.
7: C'est-à-dire qu'en fait on de quel tourne. Genre anticipation des besoins, ça peut être quoi?
0: Bah ça va être, est-ce que tu te sens bien, ça va être, est-ce que moi par exemple la première scène, et ça faut que je... donc la première fois où je me retrouve sur un set de film, je me retrouve dans une scène que vous verrez, mais qui est une scène absolument iconique, où il s'avère que je suis dans une chambre avec un autre personnage et je me rends compte que voilà, il y a toute une partie de l'équipe qui sort à la demande de Rim. Je me rends compte que Rim fait tout un discours.
7: C'est une scène intime, hein, on est dans un lit, c'est pour ça.
0: Exactement.
7: Que vous dites que tout le monde sort.
0: Exactement, que Rim donne cette précision où elle dit, juste je vous préviens, c'est la première fois qu'elle fait un film, c'est la première fois qu'elle est sur un set. La capacité qu'ont eu aussi toutes les équipes techniques, et là je parle vraiment des maquilleuses, des personnes qui moi m'ont rasé la tête avant chaque scène, qui m'ont maquillée, qui ont fait en sorte que ça peut paraître complètement débile, mais que j'ai la bonne teinte de fond de teint, que je me sente bien dans mes fringues, que ça soit repassé. C'est toutes ces personnes là qu'on croise en fait avant d'arriver sur un set et avant d'entendre ce fameux action, qui sont je trouve aujourd'hui primordiales à notre bien-être, à la façon dont on va se sentir sur un set. Donc donc ça, tout ça, c'est des souvenirs que moi je garde.
7: Vous, c'est évidemment pas votre premier film en tant que comédienne, Rim Kérissi. Pour les scènes intimes justement, est-ce que vous sentez qu'il y a une évolution dans le traitement, parce que Camille nous parle d'extrême bienveillance, est-ce que ça a évolué dans le cinéma français pour les scènes dites de sexe ou intimiste notamment?
25: Aujourd'hui, on a la chance déjà d'avoir la prise de conscience qu'il faut respecter les acteurs. Il y a quelques années, c'était juste des objets. On a une coordinatrice d'intimité qui est là, qui est un peu comme une chorégraphe qui va appeler les acteurs pour leur demander si ils sont OK avec la demande du réalisateur. S'ils sont pas OK, il y a un référent qui est là pour en parler. On a une formation VHSS qui est obligatoire, comme des QQCM par...
0: Ouais, on a tout un questionnaire et tout le monde doit passer par là.
25: On est obligé de répondre à des questions, il y a des et sur justement les règles à respecter avec autrui. Donc aujourd'hui, c'est très encadré pour éviter les débordements. Et de temps en temps, on apprend des choses sur notre responsabilité à être témoin d'une scène, à devoir prendre la parole, enfin c'est vraiment très utile. Ouais. Parce que de temps en temps, en fait, on se disait oui, si ça ne me concerne pas, si je ne suis pas directement impactée par une violence verbale ou physique, ça, j'ai pas à agir. Et aujourd'hui, on se rend compte qu'on a tous notre part de responsabilité.
7: Alors, pour en revenir au sujet du film, il y a beaucoup d'accessoires, évidemment, dédiés au plaisir féminin dans le film, c'est le sujet, et notamment les prototypes que François Cluzet conçoit pour trouver le vibromasseur qui va révolutionner le plaisir féminin. Est-ce que ce sont ceux qu'on voit dans le film des prototypes qui ont existé?
25: Non.
7: Non? Ah, d'accord. Ça, c'est libre invention.
25: Ça, c'est justement, c'est ce qui est super au cinéma, c'est qu'on crée des, là, on a créé plusieurs versions supposées du Womanizer, mais on n'avait pas à cette époque accès à la marque ni même à leur musée, comme ils appellent ça. Donc on a inventé en fait des objets qui étaient les étapes consécutives que pourrait inventer notre personnage Thomas, qui était en relation avec la réflexion qu'il avait et son accès à comprendre comment fonctionnait la femme. On s'est retrouvé dans des situations assez loufoques, avec plusieurs objets entre les mains, avec des conversations. C'est surtout les réunions entre les chefs de poste où tu dis bon, moi je trouve qu'il vibre pas assez vite, j'aimerais que tu lui mettes un moteur plus fort. Là, en fait, j'ai besoin que ça explose. Et avec des termes, je sais pas combien de fois j'ai utilisé des entre guillemets gros mots, parce qu'encore une fois, je suis assez pudique, donc j'ose même pas les redire ici. Mais les conversations sont lunaires.
7: Mais vous nous avez quand même confié un fou rire, un gros fou rire, au moment du tournage avec le stylo plume.
25: Oui. Donc c'est une scène, en fait, à l'origine, où Alexandra est face à moi et elle m'énerve. Et donc je m'agite et je lui dis un texte en ayant mon stylo à plume entre les mains. Mmh. Et sans faire exprès, je l'asperge d'encre.
7: Oui.
25: Et c'était prévu, mais il n'était pas prévu que je l'asperge à ce point. Elle s'est retrouvée complètement immaculée d'encre. Elle ressemblait à un dalmatien.
7: Ah, mais c'est de la vraie encre, parce que je me suis demandé si c'était un effet spécial, justement, qui était projeté sur son visage, mais on était sur de la vraie encre.
25: Non, on était sur de la vraie encre. En fait, c'est mon assistant accessoiriste qui a balancé l'encre avec un pistolet, mais il a appuyé trop fort, et elle s'est retrouvée mais aspergée, et elle a continué la scène, parce qu'il fallait surtout pas la couper, et moi j'étais incapable de dire le moindre mot. Ça ne sortait pas, mais elle a continué à poursuivre la scène, Alex.
7: On poursuit sur la lancée des souvenirs dans un instant avec la séquence souvenirs sensoriels de tournage, mais d'abord on écoute Indochine avec J'ai demandé à la lune sur votre radio ici.

0: J'ai demandé à la Lune, c'était Indochine évidemment, et vous écoutez, ça tourne.
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0: Ça tourne avec l'équipe du film Pour le plaisir, la réalisatrice et comédienne Rim Kérissi et l'actrice et spécialiste de la sexualité féminine Camille Aumont-Carnel. C'est l'heure de la séquence Souvenirs sensoriels de tournage. Rim Kérissi, si vous deviez retenir une odeur de ce tournage, de Pour le plaisir, laquelle ce serait ?
2: Tous les films, je change de parfum parce que je crois énormément à la mémoire olfactive.
0: À chaque tournage, vous portez un parfum différent.
2: Et à chaque voyage aussi.
0: Ah ouais.
2: Je vais au duty free, j'achète un parfum, je le porte et j'arrête de le mettre. Et comme ça, quand je vais le ressentir un an et demi plus tard, il me propulse complètement dans un souvenir avec des instants très très très précis.
0: Ah, vous devez avoir une belle collection.
2: Ouais, je collectionne les parfums, absolument.
0: Camille Aumont-Carnel, quel est le son qui vous revient en tête en pensant à ce tournage ?
3: Il y a une scène que j'ai avec François Cluzet et c'est au bord de l'eau. Ouais, non, alors, il y a la rime qui nous crie comme ça. Mais ça, c'était juste absolument magnifique parce qu'en fait, c'était la spontanéité totale. Et il y a une scène que je tourne avec François, c'est exactement le même endroit. Il y a deux sons. Il y a en effet l'eau qui passe et qui, moi, m'a calmée pendant toute cette scène qui était quand même un gros enjeu me concernant. Et je trouve qu'il y avait toute l'eau et cette espèce de rivière et ce fleuve qui était en continu qui m'apportait énormément d'apaisement. Et en effet, la scène, le dernier moment où on la retourne, où en fait, on est presque en impro total et il y a un rime qui sort de cette espèce de petite cabane et qui me hurle dessus, mais casse-toi, parce qu'elle voulait que je sorte du champ et ça a donné la partie la plus spontanée de la scène d'ailleurs, parce que justement ma réaction a été aussi très naturelle et franchement ça c'était vraiment un moment hilarant.
0: Qu'est-ce que vous avez le plus mangé sur ce tournage ?
2: Moi j'ai mangé du stress.
0: Du stress ? Ah, vous êtes très stressée ?
2: Bah, sur un film on veut que ça rentre, on veut que les acteurs soient contents, on veut que la comédie soit là, qu'on soit à l'heure, donc ouais, j'ai pas le même poids pendant les tournages et après la post-prod.
0: Ça varie quoi.
2: Ah non, il y a la post-prod, t'es devant un ordinateur à monter le film et tu bouffes. Et en plus, t'es en jogging, donc tu ne sens pas qu'en fait, ça prend de la place sans que tu t'en rendes compte. Alors que, je t'assure, c'est vrai. Je prends toujours à peu près genre 4-5 kilos. Ceux que j'ai perdus, je les récupère en post-prod. Sans parler de la tournée province, et j'embrasse toutes les villes qui nous ont reçus, où on goûte toutes les spécialités et on boit tous les vins. Et donc là encore, on prend du poids. Mais c'est avec plaisir.
0: Et d'ailleurs, vous avez fait la tournée des radios locales ici. Vous nous connaissez très bien.
2: Et je les embrasse.
0: Camille, quel est l'accessoire que vous retenez de ce tournage ?
3: Bah, ouais, le womanizer, mais surtout l'éventail. Moi, j'ai toujours un éventail. Dès qu'il commence à faire chaud, j'ai toujours un éventail. Ça fait vraiment partie de mes accessoires iconiques. Et donc, il y a cette scène où vraiment, je crois que sur mes quatre scènes, j'ai l'éventail à moitié, quoi.
2: Je te l'ai viré dans le dernier. Ouais. Tu te rappelles? Mais ouais, c'est vrai qu'il y en a. En fait, ce qui est chouette, avec un éventail ou un accessoire pour un acteur, c'est que ça ponctue aussi son jeu. Mm. Pour ma part, moi, j'ai le stylo à plumes, justement, qui me permettait, en fait, de me donner une certaine posture, justement, de thérapeute, de contenance. Et d'un seul coup, un objet qui est le nôtre dans la vie, parce que Camille, elle a vraiment son éventail et moi, j'écris toujours aux plumes. Ça nous donne en fait un pont entre qui on est nous et le personnage qu'on interprète. C'est super d'avoir un accessoire.
3: Ça donne beaucoup de confiance.
0: Ouais. Donc vous avez toujours un stylo plume sur vous.
2: Oui.
3: Et elle dessine.
0: Vous dessinez aussi. Mais quel talent incroyable. Rim Kérissi, avec quoi avez-vous envie que le public reparte après avoir vu Pour le plaisir ?
2: Le sourire. Le sourire et une volonté de vouloir partager certains discours, ouais.
0: Ouais. Puis il y a un message, finalement, qui est politique aussi, Camille.
3: Ouais, il y a un message qui est politique parce qu'il est intime. Et il y a un message qui est politique parce que ça reste un sujet tabou. Et je trouve qu'en 1h30, on arrive à détabouiser complètement ce sujet. On arrive à repartir, en plus du ticket, avec un espèce de passe-droit et d'autorisation à en parler dans la sphère privée. Mmh. Et je pense que c'est le plus beau cadeau que ce film puisse faire à toutes les femmes, à tous les couples.
2: Toutes les familles. On a eu des mamans qui sont venues avec leurs filles, des papas, mamans, tati, mamie qui sont
3: venus. Marraine, grand-mère.
2: Ouais, non, mais tu te dis, mais en fait, je ne savais pas que ce film allait pouvoir être aussi large. On reçoit des messages de remerciements. En fait, le film, c'est un peu comme un médiateur. Il est là pour, de base, divertir. Mais finalement, il ouvre vraiment, vraiment, vraiment la parole. On reçoit plein de messages grâce à cette tournée.
0: Ça permet de faire éclater des tabous, peut-être, dans les familles. C'est génial. Et c'est que du plaisir. Voir Alexandra Lamy et François Cluzet en inventeur de ce womanizer, c'est vraiment pépite. Pour le plaisir, c'est mercredi prochain au cinéma et c'est avec aussi Delphine Baril, François-Xavier Demaison, Kian Kojandi et Rim Kérissi, également réalisatrice. Merci d'avoir été avec nous.
2: Merci.
0: Et bravo pour ce film. Et Camille Aumont-Carnel, bravo pour ce premier rôle.
3: Mais merci.
0: Il y en aura d'autres ?
3: Évidemment.
0: Évidemment.
2: Ouais,
0: évidemment.
2: Elle claque tellement, elle est excellente. Hein.
0: À suivre, donc affaire à suivre. 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
1: 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Voici Expression Directe, une émission réservée aux formations politiques, aux organisations syndicales et aux groupes professionnels représentatifs. Aujourd'hui, cette émission est assurée par la Confédération Paysanne.
13: Confédération Paysanne.
14: Syndicat pour une agriculture paysanne et la défense de ses travailleuses et travailleurs.
15: Pour la Confédération Paysanne, l'accord UE-Mercosur est un accord délétère pour l'agriculture et l'alimentation, ici en France, en Europe, mais aussi de l'autre côté de l'Atlantique.
16: Fanny Métra, éleveuse en Ardèche et porte-parole de la Confédération Paysanne.
15: Clairement, on va vendre des voitures au détriment des productions agricoles. Et depuis ce vendredi 1er mai, l'accord UE-Mercosur s'applique à titre provisoire. C'est un scandale démocratique. Le Parlement européen n'a pas encore pu voter sur le fond. La Cour de justice de l'Union européenne, saisie par le Parlement, n'a même pas rendu son avis sur la conformité de cet accord avec le droit européen. C'est un véritable passage en force. Il piétine le Parlement et toutes les voix qui se sont exprimées contre cet accord de libre-échange. Aucun accord n'a jamais rencontré une telle opposition. En janvier dernier, lors du vote au Conseil pour la première fois de l'histoire de l'UE, un accord de libre-échange n'a pas réuni l'unanimité des États membres. La Pologne vient d'ailleurs, à son tour, de saisir la Cour de justice de l'Union européenne pour contester la mise en œuvre de cet accord et son application provisoire. La France, elle fait semblant de protester à Paris, mais ne fait rien à Bruxelles. Contrairement à ce que disent les partisans de l'accord UE-Mercosur, il va s'appliquer alors même que les filières agricoles les plus fragiles, comme l'élevage, ne sont pas protégées.
17: On sait où peuvent nous conduire ce type d'accord. On le connaît dans notre région, en particulier avec la filière ovine.
16: Philippe Abaudou, éleveur en Haute-Vienne.
17: Dans les années 80, avec l'importation massive de viande à bas prix de la Nouvelle-Zélande, la filière ovine et la production d'agneaux a complètement été bouleversée. Et aujourd'hui, on ne produit plus que la moitié de ce qu'on consomme en viande d'agneau en France.
15: Le commerce n'a pas besoin d'accords de libre-échange et tous les accords de libre-échange sont délétères pour le monde paysan depuis toujours. Et du coup, c'est pas pour rien que ça fait 25 ans que cet accord UE-Mercosur est en négociation.
17: Le paradoxe avec cet accord, c'est qu'on va importer de la viande qui est issue de fermes qui travaillent dans des conditions complètement différentes des nôtres, qui utilisent des farines animales pour produire, qui utilisent des antibiotiques de croissance. Alors que nous, on nous encourage à planter des haies, on nous encourage évidemment à produire avec plus d'herbes. La viande qui va être importée, elle est issue de la déforestation. Avec cet accord, c'est presque 1 million d'hectares supplémentaires qui va être déforesté.
15: Par exemple, sur les 178 matières actives pesticides utilisées au Brésil, 138 sont interdites en France. Et on va réimporter des produits qui utilisent ces matières actives-là. Pour nous, les normes sociales et environnementales, c'est des normes pour protéger les populations, pour protéger nous aussi en tant que paysans et paysannes. Et puis de toute façon, on ne peut pas être concurrentiel face à des pays où le salaire moyen est de moins de 1 euro de l'heure. Ce n'est pas possible. On ne peut pas continuer à brader l'alimentation et l'agriculture sur l'autel du libre-échange. Et clairement, il faut que les Françaises et les Français soient conscients que c'est pas qu'une affaire agricole, c'est l'affaire de toutes et tous.
17: L'idée, c'est de faire rentrer à droit de douane réduit des produits alimentaires sur le territoire européen. Par exemple, 45 000 tonnes de miel, alors que les apiculteurs n'arrivent pas à vivre de leur métier. 180 000 tonnes de volailles supplémentaires. Et pour la viande bovine, c'est 99 000 tonnes d'aloyaux qui vont venir s'ajouter aux importations actuelles. Alors on sait que les aloyaux, ça représente un tiers de la valorisation des carcasses bovines. Cette quantité supplémentaire d'aloyaux, on peut s'attendre à ce que ça représente 30% des aloyaux disponibles sur le marché européen. Et donc, il y aura forcément une répercussion sur les prix payés aux producteurs. Les élevages menacés, ce sont d'abord ceux qui produisent à l'herbe, majoritairement en plein air, qui vont être moins concurrentiels vis-à-vis de ces très gros élevages d'Amérique du Sud. L'objectif de ces accords, c'est d'abord de transformer la planète en une vaste zone commerciale. C'est sûrement pas la souveraineté alimentaire, et c'est en cela que c'est un très mauvais signe donné aux filières agricoles européennes. Aujourd'hui, on sait qu'en Europe, on a un déficit de l'offre de viande bovine par rapport à une demande. On pourrait se poser la question de comment relancer la filière, installer des éleveurs et des éleveuses en viande bovine. Et là, on prend le risque, en important des viandes qui ne répondent pas à nos normes de qualité, de déstabiliser le marché. Cet accord, il contient également ce qu'on appelle des mesures de rééquilibrage. Et c'est une véritable bombe à retardement. Par exemple, à l'avenir, si l'Union européenne estime qu'un certain nombre de critères ne sont pas respectés, par exemple sur la biodiversité, le Brésil et l'ensemble des pays du Mercosur pourront demander en compensation de renégocier des contingents d'importation supplémentaires.
15: Dire non à l'accord UE-Mercosur, c'est dire oui à la souveraineté alimentaire, à la défense de nos droits et à une alimentation de qualité pour toutes et tous.
1: C'était Expression Directe avec la Confédération Paysanne.
5: Ici Cotentin, tous les jours à vos côtés, et sachez que la Chambre de Métiers d'Artisanat vous accompagne, hein, et ça tout au long de la vie de votre entreprise. Pour de la création et de la reprise d'entreprise, du développement, de l'apprentissage, de l'investissement ou encore de la transmission. Donc vous pouvez prendre rendez-vous avec un conseiller le premier ou troisième mardi de chaque mois à Valognes. Le prochain aura lieu mardi 12 mai de 8h30 à 11h30 à la Maison France Service, rue de Poterie à Valognes. C'est gratuit, mais attention, pensez à vous inscrire avant le 11 mai. Sur Tour-la-Ville, ACTP recrute un chef d'équipe Espace Vert. L'association ACTP à Cherbourg-en-Cotentin a été créée en 85 à Tour-la-Ville. C'est une entreprise qui emploie aujourd'hui près de 250 salariés, répartis dans différents gros pôles d'activité. Alors pour ce poste, vous encadrerez une équipe de 2-3 personnes et vous assurerez différentes missions d'entretien, comme la tonte, la taille, du bêchage, du désherbage, entretien de massif. Si ce poste vous intéresse ou intéresse votre entourage, merci de déposer le CV à l'attention de Clovis Leroy.
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écoutez I Want to Break Free, l'énergie légendaire du groupe Queen sur votre radio locale ici. Quel bonheur de vous retrouver pour ce nouvel après-midi. Sophie Nolvaux au micro de ce dimanche 3 mai. Et je vous souhaite d'ailleurs un très bon appétit si vous êtes encore à la table du déjeuner. Dans quelques minutes, William Scheller nous arrive avec un titre qu'il a écrit durant l'hiver 74. Il voulait gentiment se moquer des chanteurs à la mode qui utilisaient beaucoup d'anglicisme à l'époque. Rock'n'Dollars, c'est juste après le nouveau Vanessa Paradis. Voici les épines du cœur.

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1: 50 raisons d'aimer la Manche dans les paysages dunaires de l'ouest de la Hague avec Manu Gouache. La mare de Vauville fête cette année les 50 ans de son classement en réserve naturelle. Une mare qui accueille de nombreuses espèces d'oiseaux, de batraciens, de reptiles même. On est avec Marie-Léa Travers, conservatrice au pied du cordon dunaire qui nous sépare de la mer. De l'autre côté, il y a la mare.
2: On voit bien la mare parce que les roseaux, ce sont les roseaux de l'année dernière, donc ils sont bien secs, qui ont été pas mal couchés par les tempêtes de l'hiver. Donc voilà, il y a un lézard qui vient juste de traverser le chemin.
3: Ah oui ?
2: Je l'ai pas vu, mais moi je l'ai vu traverser rapidement là. Probablement un lézard vivipare parce qu'on n'a qu'une espèce de lézard ici sur la réserve.
3: Vous avez l'œil, vous, hein ?
2: Ah ouais, bah c'est un peu mon métier de faire le suivi. Les réserves naturelles, c'est des espaces qui sont classés par l'État. L'État nous confie en fait la gestion d'un patrimoine naturel qu'on doit préserver pour le transmettre ensuite aux générations futures, quoi. C'est l'objectif des réserves naturelles. Permettre à ce qu'ils puissent résister en fait aux effets du changement climatique.
3: Comment on fait pour résister au changement climatique ? Parce que ça, c'est inéluctable, ça.
2: On peut évoluer. Donc, ils peuvent évoluer, changer leur milieu. Donc là, on est plus dans une phase d'observation et pas dans une phase d'action, de voir qu'est-ce qu'on peut faire, mais plutôt, voilà ce qui se passe. Voilà, on est en train de regarder ce qui se passe, comment les espèces réagissent. On fait ça sur plusieurs années. Et suite à ça, on mettra en place des actions. On commence déjà à mettre en place des actions. Comme la mare, ça sèche de plus en plus. Toutes les espèces typiquement aquatiques, elles sont impactées, en fait. On va pas dire, tiens, on va prendre ces espèces-là et pour les conserver, on va les mettre dans une autre mare. Non, l'idée, c'est d'essayer de les accompagner à aller vers ces autres mares-là. Donc, on commence déjà, en fait, à surcreuser certaines zones pour qu'elles restent en eau plus longtemps, pour permettre à ces espèces-là de les coloniser et puis ensuite, après, d'aller de plus en plus loin, de plus en plus vers le sud.
3: Et en 50 ans, est-ce que le regard a changé sur des endroits comme celui-ci et sur la mare de Vauville en particulier ?
2: Oui, au niveau des massifs dunaires, en fait, je pense que le regard a changé. Avant, on s'inquiétait de l'érosion, on voulait absolument fixer la dune, quoi. Mais on s'aperçoit avec le temps qu'un massif dunaire qui est en bon état de conservation, c'est un massif dunaire qui bouge. Et en fait, il ne faut pas stopper l'érosion, mais plutôt continuer à favoriser pour continuer à faire en sorte qu'on ait du sable qui bouge. L'idée, c'est pas de tout gérer, quoi. De toute façon, on ne sait pas. On peut pas tout gérer, tout maîtriser. C'est d'aider, en fait, du mieux qu'on peut, les espèces à continuer à vivre dans cet environnement, quoi.
3: C'est une petite leçon d'humilité et en même temps, c'est quand même l'humain qui est responsable de tout ça, finalement.
2: Oui, oui, bah oui, le changement climatique, c'est lié aux activités humaines, hein. On ne peut pas réparer, on ne peut pas retourner en arrière, malheureusement. Donc là, on n'a pas le choix que de faire en sorte que les espèces s'adaptent, quoi.
1: Et pour les 50 ans du classement de la mare de Vauville en réserve naturelle nationale, de nombreux événements en sont prévus. Une expo en cours au manoir du Tour, des conférences au manoir également et des visites guidées de jour ou de nuit. Vous trouvez toutes les dates sur Internet. Il y a même un livre écrit par Marie-Léa intitulé « Dunes secrètes ».

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1: Le chant est libre avec Patrick Fiori sur votre radio locale ici. J'espère que vous passez un bel après-midi. La détente se poursuit dans un court instant avec un tube enregistré à Kingston, en Jamaïque, par Bernard Lavillier et Jimmy Cliff. On écoutera aussi le groupe Eurythmics. Je vous souhaite un excellent dimanche.
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0: avec nous, là. Oui. Et Léo, il est là, un sacré pirate.
1: Et il défend sa grand-mère, a priori, Léo. Hein.
0: Oh, là, c'est sa chérie, oh là là.
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1: La polémique autour des super profits de Total Énergie continue. Sébastien Lecornu invite Total Énergie aujourd'hui à faire un nouveau geste pour les consommateurs avec un plafonnement généreux des prix des carburants à la pompe. Sébastien Lecornu sous-entend donc que le groupe pétrolier peut mieux faire. Total Énergie qui mène actuellement en France une opération avec le prix de l'essence sans plomb à 1,99€ par litre et celui du diesel à 2,09€ par litre pendant tous les ponts de mai. Le ministre de l'économie Roland Lescure va lui recevoir les distributeurs de carburant à Bercy demain pour évoquer cette situation. Alors que la free party continue dans le Cher, près de Bourges, le ministre de l'Intérieur est sur place, Laurent Nunez, qui se dit convaincu de continuer à défendre la proposition de loi qui prévoit de durcir la pénalisation de ces événements non déclarés. 17 000 personnes sont depuis 3 jours présentes sur ce site militaire, jugé dangereux par les autorités. Un décret publié au Journal officiel autorise le démantèlement complet par EDF de l'ancienne centrale nucléaire de Fessenheim dans le Haut-Rhin. Le site est fermé depuis 2020, des opérations qui seront achevées dans 22 ans, précise le décret. Deux migrantes soudanaises qui tentaient de rejoindre l'Angleterre sont mortes ce matin au large de Neufchâtel Ardelot dans le Pas-de-Calais. Elles se trouvaient à bord d'un bateau avec 60 autres personnes. C'est le troisième drame de ce type dans la région en un peu plus d'un mois. On passe au sport avec beaucoup de rugby cet après-midi. Ça joue depuis une demi-heure entre Montpellier qui reçoit Newport Dragons, les Gallois, dans le cadre d'une demi-finale de Challenge Cup, les Héraultais qui mènent 10-0.
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3: Des averses assez marquées hein, sur le sud du département avec des orages possibles pour cet après-midi. Un vent faible de sud-ouest, des températures maximales comprises entre 18 et 21 degrés. Demain, de belles éclaircies vont s'installer pour la journée. Attention, l'après-midi, des orages seront possibles, mais dans le sud-manche et notamment sur le Mortainais. Les températures demain matin, 6 à 9 degrés. Le vent sera faible demain et les maximales comprises entre 17 et 20 degrés.
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0: L'avenue de Pont nous emmène très loin, le côté country aussi, et on adore voyager grâce à la musique, celle du groupe ABBA avec Fernando. Sophie Nolvaux pour vous tenir compagnie ce dimanche, avec dans quelques minutes des infos pratiques près de chez vous. Mais avant, on va chanter avec les trois chansons françaises à la suite. On va continuer à s'évader avec Michel Polnareff, Christophe Maé sera de la partie, et Zazie aussi sur votre radio locale ici. 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

0: Merci pour votre fidélité. Vous écoutez votre radio ici. C'était Michel Polnareff avec Holidays. Dans une poignée de minutes, Madonna avec Laïs La Bonita. Mais tout de suite, des infos près de chez vous.
1: 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On va prendre la direction de 40 ans les Marais pour un joli spectacle qui s'appelle Les Lavandières de la nuit. C'est du classique. Hein. C'est le chœur de chambre Mélim, dirigé par Gildas Pingier, qui s'associe à la formidable chanteuse traditionnelle et conteuse Marthe Vassallo. Une mise en musique et en texte de la figure légendaire des Lavandières de nuit, le monde de l'étrange et les secrets des lavoirs. C'est jeudi 7 mai à 20h30, c'est au théâtre, hein, rue de la Halle, à 40 ans les Marais. Elle est maintenant, allons au château du Rosel pour un marché de créateurs qui se déroulera le week-end prochain. Le marché proposera une grande variété de créations, artisanales bien entendu, comme des bijoux, des accessoires de mode, de décoration, des objets design, illustrations et œuvres artistiques. Donc samedi de 14h à 19h et le dimanche de 10h à 18h avec une entrée gratuite et vous trouverez sur place de quoi boire un petit coup et de quoi vous sustenter.
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0: Enemy and Angel, c'était Scorpion sur votre radio locale ici. J'espère que vous passez un bon dimanche avec nous.
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0: 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Allez, bientôt 15h et toute l'info en France et dans le monde en 90 secondes. Mais avant, Billy Joel, le nouveau Gaëtan Roussel et Julie Pietri.
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2: Une free party qui pourrait coûter cher. Le ministre de l'Intérieur Laurent Nunez est à Baugy, là où se déroule depuis 3 jours une fête techno illégale en présence d'au moins 17 000 fêtards. Tous ceux qui sortent de ce rassemblement illégal seront verbalisés, assure Laurent Nunez, qui se dit également déterminé à faire adopter une proposition de loi qui prévoit de durcir la pénalisation de ces événements non déclarés. Le ministre qui donne également un premier bilan avec 5 urgences absolues et 28 urgences relatives liées notamment à la consommation de stupéfiants. La thèse du féminicide privilégié après la découverte d'un homme et d'une femme morts par arme à feu près de Chalon-sur-Saône en Saône-et-Loire hier. C'est le fils de la femme âgée de 20 ans présent dans l'appartement au moment des faits qui a réussi à s'enfuir et à donner l'alerte. Sébastien Lecornu appelle le groupe Total Énergie à plafonner généreusement les prix des carburants. Le groupe qui plafonne actuellement en France le prix de l'essence sans plomb à 1,99 par litre et celui du diesel à 2,09. Le Premier ministre demande donc un effort supplémentaire aux pétroliers français. En sport, en rugby, ça semble plutôt bien parti pour Montpellier en demi-finale de Challenge Cup face aux Gallois de Newport Dragons. Les Héraultais qui mènent 13-5. Il reste encore un quart d'heure à jouer. Et puis Bordeaux-Bègles va tenter de retrouver la finale de Coupe des Champions remportée par les Bordelais l'année dernière. La demi-finale contre Baf, c'est à suivre à 16h. Et puis en Ligue 1, Lille peut continuer à croire au podium en cas de victoire face au Havre. Le match vient de débuter.
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4: Des averses assez marquées sur le sud du département avec des orages possibles pour cet après-midi. Un vent faible de sud-ouest, des températures maximales comprises entre 18 et 21 degrés. Demain, de belles éclaircies vont s'installer pour la journée. Attention, l'après-midi, des orages seront possibles, mais dans le sud-manche et notamment sur le Mortainais. Les températures demain matin, 6 à 9 degrés. Le vent sera faible demain et les maximales comprises entre 17 et 20 degrés.
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0: REM avec Losing My Religion sur votre radio locale ici. J'espère que votre dimanche est agréable entre repos, détente, balade ou boulot. C'est Sophie Nolvaux pour vous accompagner avec quelques infos pratiques près de chez vous dans le prochain quart d'heure. Ce sera après vos trois chansons françaises à la suite. Avec Daniel Balavoine, le duo qui cartonne en ce moment, Jake et Carla, mais aussi Louis Chédid.
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0: Femme veuve qui s'éveille, c'était Daniel Balavoine sur votre radio locale ici. Dans une poignée de minutes, Paolo Conte avec Via Conme. Juste après, comme chaque heure, quelques petites infos d'ici.
1: 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Et c'est bientôt le concert Les Symphonies de l'eau par l'orchestre Opus 50. Alors ce sera le 10 mai. L'orchestre Opus 50, en fait, poursuit son exploration du répertoire symphonique avec un programme construit autour de la richesse des représentations musicales de l'eau au travers des époques et des styles très divers. Concert donc, des sources à l'océan, les symphonies de l'eau, le dimanche 10 mai, dans une semaine, de 17h à 18h30, c'est au théâtre à l'italienne à Cherbourg, en Cotentin. Les tarifs 16 euros, les tarifs réduits 10 euros, c'est gratuit pour les moins de 15 ans. Et puis à Asville, on vous propose Dans les yeux de Régine. Ça, c'est un concert mobile au son de la harpe. Ah, spectacle de rue. Hein. Régine est née en 1934, puis elle a trouvé refuge à Asville pendant la Seconde Guerre mondiale. Donc, guidée par ses souvenirs et par la musique de Marion Buissonnade, les visiteurs suivent les traces en 5 étapes du parcours de cette dame, Régine, qui était une enfant, je vous le rappelle, à l'époque. C'est sur réservation, ce sera vendredi 8 mai de 18h à 20h à la batterie d'Asville. N'hésitez pas à nous contacter si vous souhaitez obtenir les coordonnées.
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0: Gino Bottle par le groupe De Police. Merci d'être fidèle à votre radio locale ici. Je suis ravie de passer cet après-midi avec vous. Nous sommes le 3 mai. J'ai cherché une chanson tiens, qui pouvait célébrer les Philippes aujourd'hui et j'ai trouvé ceci.
1: Comment tu t'appelles ?
2: Philippe.
1: Comment tu t'appelles ?
2: Philippe.
0: Oui, ça va, c'est bien. On a compris, Philippe. Bonne fête aux Philippe qui nous écoutent, dont Philippe Catherine, hein, qu'on appelle peut-être Phil ou Philou. Dans quelques minutes, vous avez rendez-vous avec l'info en France et dans le monde en 90 secondes. Ce sera à 16h. Mais avant Michael Jackson et Paul McCartney, Amir et son nouveau titre, et Mylène Farmer également. Bel après-midi.
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2: 5 participants à la free party interdite dans le Cher en urgence absolue après avoir consommé de la drogue. Le ministre de l'Intérieur, Laurent Nunez, est sur place près de Bourges, là où se déroule une fête techno illégale en présence d'au moins 17 000 fêtards. Tous ceux qui sortent de ce rassemblement seront verbalisés, assure-t-il, alors qu'un deuxième engin explosif a été découvert sur le site militaire utilisé par les fêtards. La polémique autour des super profits de Total Energy continue. Sébastien Lecornu invite le pétrolier français à faire un nouveau geste pour les consommateurs avec un plafonnement généreux des prix des carburants à la pompe. Le ministre de l'économie, Roland Lescure, va lui recevoir les distributeurs de carburant demain à Bercy. Le trafic ferroviaire reprend en gare de Lyon à Paris après 3 jours d'interruption pour travaux, une opération hors norme de remplacement de 2 postes d'aiguillage qui ont nécessité l'intervention de 500 techniciens ferroviaires de SNCF Réseau. 2 migrantes soudanaises qui tentaient de rejoindre l'Angleterre sont mortes ce matin au large de Neufchâtel-Ardelot dans le Pas-de-Calais. Elles se trouvaient à bord d'un bateau avec 60 autres personnes. C'est le 3e drame de ce type dans la région en un peu plus d'un mois. En sport, une belle après-midi de rugby avec la victoire de Montpellier 18-12 face aux Gallois de Newport Dragons en demi-finale de Challenge Cup. Et puis le match va débuter dans quelques secondes. Bordeaux-Bègles qui va tenter de retrouver la finale de Coupe des Champions. L'UBB reçoit BAF à 16h à Chamond-Delmas.
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4: Des averses assez marquées hein, sur le sud du département avec des orages possibles pour cet après-midi. Un vent faible de sud-ouest, des températures maximales comprises entre 18 et 21 degrés. Demain, de belles éclaircies vont s'installer pour la journée. Attention, l'après-midi, des orages seront possibles, mais dans le sud-Manche et notamment sur le Mortainais. Il y a des températures demain matin, 6 à 9 degrés. Le vent sera faible demain et les maximales comprises entre 17 et 20 degrés.
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Baby, une chanson qui a en quelque sorte sauvé la carrière d'Alain Bachung en 1980, qu'il a véritablement révélé au grand public et l'a installé comme artiste français incontournable. Bienvenue si vous nous rejoignez à l'instant, c'est Sophie Nolveau pour partager avec vous cet après-midi en musique au son de Mike and the Mechanics dans un instant, car tout de suite, c'est une nouveauté qu'on accueille. Voici Oria avec Soirée Mondaine sur votre radio ici.

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1: Bien bonjour François.
2: Bonjour Stéphanie.
1: Bon, une fois de plus, toujours un plaisir de vous recevoir dans les studios d'ici Cotentin.
2: De même d'être reçu chez vous, mais un grand merci.
1: Et on parle évidemment normand avec vous, et il est question de l'astre solaire, plus communément appelé le soleil.
2: Oui, on y est chez la journée mondiale du soleil.
1: Aujourd'hui, c'est pas possible.
2: Et si.
1: Bon.
2: Eh oui, mais justement, quand nous se déjuque au matin, dès le pitron châtier, il fait juste dans les proies, au-dessus du risset, une petite brume.
1: Ah oui.
2: Quand il se lève le matin, dès le potron miné, il fait jouer là dans les prés au-dessus du ruisseau une petite brume. En coutou palo, ne dirait qu'il y en rende à se lever, à peine réveillé, tout au travers des arbres, il commence à liver le haut de la tête. Encore tout palo, on dirait qu'il a du mal à se lever, à peine réveillé. Au travers des arbres, on commence à lui voir le haut de la tête. Dans la brume matinale, on ne pourrait compter les raies qui vont se fixer juste là où il faut pour réveiller la petite fleur qui dépille, roussée, d'attend des clis. Dans la petite brume matinale, on ne peut compter là ces raies qui vont aller se planter juste là où il faut pour réveiller la petite fleur qui, depuis hier soir, n'attendait que lui. Rebaoubi, pas sur raie, on va commencer par déployer ses pétales. Tout doucement, y mettre de jolies couleurs au ton pastel. Et aller tracher non sait où, son délicat, son tabou, dont y est ce, là le secret. Revigorée par ce petit ray, eh bien, elle va commencer par déployer ses pétales, tout doucement y mettre ses jolies couleurs au ton pastel, et aller chercher, on ne sait où là, son délicat parfum dont elle seule a le secret. Déjà, dans le ciel, ont déjà commencé à buqueter, fâchounant le nain en chantant. Déjà haut dans le ciel, les oiseaux, eux, ont déjà commencé à travailler, façonnant leur nid en chantant. Les mocamiers, à l'ouvrage, ont bien repéré la jolie petite fleur. Midi sonne, il fait chaos. Frette un peu Mayenne à l'ombre d'une arbre. Les abeilles sont à l'ouvrage, elles ont bien repéré la jolie petite fleur épanouie. Midi sonne, il fait chaud. Ne ferait-on pas une petite sieste à l'ombre de l'arbre ?
1: Ah, c'était beau.
2: Chez Radbikum Chender, pareil.
1: À bientôt.
2: À bientôt.
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0: Véronique Sanson avec Amoureuse sur votre radio locale ici. Dans la suite du programme, des infos utiles près de chez vous, l'humour en tube avec Michel Boujna, Claude Sérillon et Jean-Luc Reichmann pour la journée mondiale du rire et la musique bien sûr avec Indochine et le nouveau titre de Bruno Mars. Excellent week-end.
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0: Bonne journée, bonne route si vous êtes dans la voiture. C'était Indochine avec 3 nuits par semaine sur votre radio locale ici. On va se retrouver dans quelques minutes avec la musique de Michel Berger. Ce sera juste après des infos utiles et pratiques d'ici.
1: 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Et sachez que la Chambre de métiers de l'artisanat vous accompagne, et ça tout au long de la vie de votre entreprise. Pour de la création et de la reprise d'entreprise, du développement, de l'apprentissage, de l'investissement ou encore de la transmission. Donc vous pouvez prendre rendez-vous avec un conseiller le 1er ou 3e mardi de chaque mois à Valognes. Le prochain aura lieu mardi 12 mai de 8h30 à 11h30 à la Maison France Service, rue de Poterie à Valognes. C'est gratuit, mais attention, pensez à vous inscrire avant le 11 mai. Sur Tour-la-Ville, ACTP recrute un chef d'équipe Espace Vert. L'association ACTP à Cherbourg-en-Cotentin a été créée en 85 à Tour-la-Ville. C'est une entreprise qui emploie aujourd'hui près de 250 salariés, répartis dans différents groupes pôles d'activité. Alors pour ce poste, vous encadrerez une équipe de 2-3 personnes et vous assurerez différentes missions d'entretien, comme la tonte, la taille, du bêchage, du désherbage, entretien de massif. Si ce poste vous intéresse ou intéresse votre entourage, merci de déposer le CV à l'attention de Clovis Leroy.
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0: L'excellent Lewis Capaldi avec Wish You The Best sur votre radio ici. C'est la journée mondiale du rire aujourd'hui, dimanche 3 mai, autrement dit le jour préféré de notre Fred Ballard bien sûr. Alors pour l'occasion, elle a décidé de nous rappeler dans l'humour en tube qu'il n'y a rien de plus drôle dans le rire que le fou rire.
1: Moi j'ai été assez malade quand j'étais petit.
2: Ça fait rire tout le monde quand tu dis que t'étais malade petit.
1: Je sais, il y a un...
3: Oui, c'est magique. Hein. C'est toujours quand on s'y attend le moins que le fou rire surgit, de préférence quand il n'y a rien de drôle, hein, voire quand tout est tragique, ça part d'un coup, ça ne prévient pas, et c'est encore plus drôle quand c'est en direct à la télé.
1: J'ai été opéré des deux bras. Attends.
3: Voilà, bah il suffit de l'histoire terrible d'un enfant opéré des deux bras pour que le fou rire déboule et ravage tout sur son passage. Un Claude Sérillon, un Michel Boujna et des millions de téléspectateurs en larmes. Et parfois, il n'y a même pas d'élément déclencheur au fou rire. Jean-Luc Reichmann le sait.
4: Vous êtes moniteur d'auto-école.
5: Ouais.
4: Ça fait longtemps.
5: Ouais.
6: Il a un rire
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0: Très belle fin d'après-midi à l'écoute de votre radio locale ici. Sublime duo de l'année 97, Andrea Bocelli et Hélène Segarra avec Vivo Perley. À 17h, vous avez rendez-vous avec l'actualité. Pour nous emmener jusque-là, Bonnie Tyler et Benabar.
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1: Vous écoutez ici, belle fin d'après-midi, il est 17h. Les infos présentées par Benjamin Mathieu.
2: La free party géante organisée sur un terrain militaire près de Bourges touche à sa fin. La plupart des fêtards présents depuis 3 jours sont en train de quitter les lieux. 600 verbalisations ont déjà été dressées, mais le ministre de l'Intérieur, qui est présent sur place, garantit que tous ceux qui sortent de ces Technival seront verbalisés. Laurent Nunez, qui se dit également déterminé à faire adopter la proposition de loi qui prévoit de durcir la pénalisation de ces événements non déclarés. Une marche blanche organisée cet après-midi à Grenoble, en Isère, après la mort par arme à feu de 3 personnes en l'espace d'une semaine dans la ville. 200 personnes réunies pour dire stop à la violence. Il ne faut pas banaliser, ne pas oublier, dit notamment Amandine Demort, la maire d'Échirolles, une commune limitrophe. Alors que les cours du baril de pétrole atteignent des sommets en raison de la crise au Moyen-Orient, Sébastien Lecornu remet un coup de pression sur Total Energy, le géant pétrolier français qui a vu son bénéfice net bondir de 51% en début d'année. Le Premier ministre encourage Total Energy à un plafonnement généreux des prix à la pompe dans une interview ce matin. En cette fin de week-end prolongée, circulation difficile selon Bison Futé. Dans tout le quart nord-ouest, c'est orange dans le sens de retour, de la Bretagne au nord et jusqu'à Paris. À un an de la prochaine présidentielle, le casting se met peu à peu en place. Jean-Luc Mélenchon est l'invité du journal de 20h de TF1 ce soir. L'insoumis qui devrait très probablement officialiser sa candidature. Les élus de la France insoumise qui étaient réunis cet après-midi pour désigner leur candidat. Un peu plus tôt dans l'après-midi, on a appris que François Bayrou ne sera lui pas candidat. L'ancien Premier ministre veut néanmoins que son parti, le Modem, compte peser dans le débat. En sport, du très beau spectacle en rugby, au stade atlantique de Bordeaux pour la demi-finale de Champions Cup. Bordeaux-Bègles qui reçoit les Anglais de Bath. Déjà 5 essais dans ce match très ouvert, c'est la mi-temps. Et l'UBB mène 24-12. Et puis un petit peu plus tôt, cette après-midi, Montpellier s'est qualifié pour la finale de Challenge Cup en battant Newport Dragons 18-12.
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3: Des averses assez marquées sur le sud du département, avec des orages possibles pour cet après-midi. Un vent faible de sud-ouest, des températures maximales comprises entre 18 et 21 degrés. Demain, de belles éclaircies vont s'installer pour la journée. Attention, l'après-midi, des orages seront possibles, mais dans le sud-Manche et notamment sur le Mortainais. Il y a des températures demain matin, 6 à 9 degrés. Le vent sera faible demain et les maximales comprises entre 17 et 20 degrés.
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Sur votre radio ici, on écoutait Philippe Lafontaine avec Cœur de loup. C'est Sophie Nolveau pour vous, tenir compagnie et profiter de cette fin de week-end. 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Allez, on poursuit en musique avec Jacques Higelin, juste après Taylor Swift avec Opelite.

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1: Bonjour à tous, j'ai testé pour vous l'anse de Culeron. C'est une échappée secrète dans la Hague sauvage que je vous propose aujourd'hui. Direction donc cette petite crique peu connue, nichée juste au sud de la célèbre baie des Calgrins. C'est le spot parfait pour ceux qui cherchent la tranquillité et des paysages à l'état brut, loin de l'affluence touristique. L'anse de Culeron, c'est un véritable bijou caché de la Hague. Cette petite baie de galets est logée entre des falaises vieilles de 2 milliards d'années, les plus anciennes roches du Cotentin. Ces falaises déchiquetées plongent à pic dans la mer. À marée haute, les vagues viennent se casser au pied des parois rocheuses. À marée basse, les galets se découvrent, laissant apparaître roches et flaques regorgeant de vie marine. L'ambiance est sauvage, presque mystique, avec le cri des mouettes, le souffle du vent et cette sensation d'être au bout du monde. Très peu de visiteurs s'aventurent jusqu'ici, c'est donc l'endroit rêvé pour les amoureux de solitude et de nature brute. J'ai testé pour vous l'accès à l'anse de Culeron depuis le parking de la baie des Calgrins. Vous n'avez même pas besoin de reprendre la voiture. Du parking, tournez-vous face à la mer et prenez le petit sentier qui part sur votre gauche. Il monte assez raide au départ, mais après seulement 500 mètres de marche sur le GR 223, vous apercevez en contrebas, sur votre droite, la petite anse de Culeron qui se trouve au creux des falaises. Le spectacle est absolument magique. Pour descendre jusqu'au galet, il existe un passage escarpé, mais attention, l'accès est difficile et potentiellement dangereux. Je vous conseille plutôt d'admirer l'anse depuis le promontoire qui se trouve en retrait du sentier. C'est d'ailleurs de là qu'on a le plus beau point de vue. Vous pouvez même voir la baie des Calgrins et l'anse de Culeron en même temps depuis ce spot. Mon conseil, venez à marée haute pour voir les vagues se fracasser contre les falaises. Le spectacle est saisissant. Et attention au vent, ça souffle généreusement ici. Prévoyez un coupe-vent et de bonnes chaussures de marche. Si vous êtes photographe, c'est un endroit exceptionnel, au lever ou au coucher du soleil. Très belle journée à tous et surtout n'oubliez pas, les plus beaux voyages commencent bien souvent tout près de chez vous.
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0: toujours branché sur votre radio ici avec Claudio Capéo et Qu'est-ce qu'il me restera. Avant de retrouver des infos utiles près de chez vous, on va se détendre avec le nouveau single de Florent Pagny et la chanteuse anglaise Dizri. À tout de suite.
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0: Bon dimanche à l'écoute de votre radio ici, c'était Florent Pagny avec la dernière chanson du monde. Dans un instant, on va profiter d'un grand succès des Fine Young Cannibals, juste après quelques petites infos d'ici.
1: Ici Cotentin, tous les jours à vos côtés, on va prendre la direction de 40 ans les Marais pour un joli spectacle qui s'appelle Les Lavandières de la nuit. C'est du classique. Hein. C'est le chœur de chambre Mélim, dirigé par Gilda Spingier, qui s'associe à la formidable chanteuse traditionnelle et conteuse Marthe Vassallo. Une mise en musique et en texte de la figure légendaire des Lavandières de nuit, le monde de l'étrange et les secrets des lavoirs. Ouh. C'est jeudi 7 mai à 20h30, c'est au théâtre, hein, rue de la Halle, à 40 ans les Marais. Elle est maintenant, allons au château du Rosel pour un marché de créateurs qui se déroulera le week-end prochain. Le marché proposera une grande variété de créations, artisanales bien entendu, comme des bijoux, des accessoires de mode, de décoration, des objets design, illustrations et œuvres artistiques. Donc samedi de 14h à 19h et le dimanche de 10h à 18h avec une entrée gratuite et vous trouverez sur place de quoi boire un petit coup et de quoi vous sustenter.
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0: Merci.
1: Bon début de soirée, c'était Marguerite avec les filles, les meufs. Allez, on devient petite souris pendant 2 minutes sur votre radio ici, grâce à Stéphane Bern. Aujourd'hui, son voyage dans le temps va nous permettre de vivre une scène incroyable de notre histoire. Il y a un peu moins de 500 ans, à l'époque du Saint-Empire.
2: Même les empereurs ont le droit de craquer. Et pas juste en privé, non, en pleine cérémonie officielle. C'est l'histoire de l'abdication de Charles Quint. Bruxelles, 25 octobre 1555. La grande salle du palais de Coudenberg est pleine à craquer. Duc, prince, ambassadeur, tout le gratin du Saint-Empire. Soudain, le silence. Charles Quint entre, vêtu de noir. Il avance à petits pas, s'appuyant sur une canne, le visage tiré par la fatigue et la douleur. La goutte lui ronge les pieds. Les hémorroïdes font leur œuvre aussi. L'homme est usé, plié, mais toujours empereur. Pour quelques minutes encore. Il prend la parole, longuement. Il déroule sa vie comme un vieux général fatigué. Ses guerres, ses erreurs, son foie, son destin. Une sorte de version vocale de la future page Wikipédia. Puis il annonce son abdication. Et là, soudain, il s'effondre. Pas juste symboliquement, non, non. Il tombe littéralement sur le fauteuil. Et il pleure. Des vraies larmes, une fontaine. Dans la salle, c'est la stupeur. Certains fondent en larmes aussi. Même les durs à cuire sont secoués. Mais attention, Charles Quint n'est pas un amateur. C'est un as de la scène, un roi du grand numéro. Il en rajoute, il enrobe. Bref, en réalité, plus de pleurs que de mal. En se montrant fragile, il ne quitte pas le pouvoir. Il le sacralise, il se fait martyr. À ce stade, c'est plus une abdication. C'est un final d'opéra. Alors si demain, vous quittez votre entreprise, vous savez ce qu'il vous reste à faire pour marquer les esprits. Laissez vos émotions vous envahir ou à défaut, préparez votre petit effet en vous munissant au préalable d'un oignon.
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0: Coldplay avec A Sky Full of Stars à l'instant sur votre radio locale ici. Il sera bientôt 18h, l'heure des infos, mais d'abord, on repart en musique avec le nouveau duo Pascal Obispo et Francis Cabrel, juste après un incontournable de Rose Laurence.
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1: Vous écoutez ici, il est 18h, bon début de soirée. Les infos présentées par Benjamin Mathieu.
2: Après la polémique sur les marges des distributeurs de carburant dans le contexte de la guerre au Moyen-Orient, le ministre de l'économie Roland Lescure les reçoit justement demain à Bercy. Un échange est aussi prévu un peu plus tard dans la semaine avec les compagnies aériennes. Ce matin, le Premier ministre Sébastien Lecornu a encouragé Total Energy à un plafonnement généreux des prix à la pompe. La fête est finie à Bourges. La plupart des fêtards présents depuis 3 jours sont en train de quitter les lieux. La visite surprise du ministre de l'Intérieur sur ce site militaire où se déroulait un Technival a mis la pression sur les organisateurs. Laurent Nunez qui a assuré que tous ceux qui sortent de ce rassemblement illégal seront verbalisés. Le bateau du marin pêcheur breton, porté disparu depuis mercredi au large d'Audierne dans le Finistère, a été localisé. Des débris et sa balise ont été retrouvés au nord de l'Espagne. Les opérations de recherche sont toujours en cours. Le chantier de la décennie à la gare de Lyon à Paris, la SNCF qui a remplacé 2 postes d'aiguillage, une opération hors norme qui a nécessité 500 techniciens et 3 jours d'interruption de la circulation. Les trains qui sont de retour dans la gare de Lyon depuis ce midi. L'enquête aux États-Unis après la tentative d'intrusion lors d'un gala présidé par Donald Trump à Washington le week-end dernier. Cette enquête qui continue. La justice américaine affirme aujourd'hui que l'homme avait clairement l'intention de tuer quiconque se trouverait sur son chemin pour tuer le président de la République. 2 migrants soudanaises qui tentaient de rejoindre l'Angleterre sont mortes ce matin au large de Neufchâtel Haradenau, dans le Pas-de-Calais, et se trouvaient à bord d'un bateau avec 60 autres personnes qui tentaient la traversée. En sport, en Ligue 1, Lille avait une bonne opportunité d'accrocher le podium du championnat, occasion ratée avec son nul face au Havre. 1-1, ce qui laisse le champ libre à Lyon et Rennes qui s'affrontent ce soir. Et puis en rugby, un match relevé et serré, mais ça passe pour Bordeaux en demi-finale de Champions Cup. Bordeaux-Bègles qui recevait les Anglais de Bath et qui mène 36-19. Il reste 1 minute à jouer.
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3: Des averses assez marquées hein, sur le sud du département avec des orages possibles pour cet après-midi. Un vent faible de sud-ouest, des températures maximales comprises entre 18 et 21 degrés. Demain, de belles éclaircies vont s'installer pour la journée. Attention, l'après-midi, des orages seront possibles, mais dans le sud-manche et notamment sur le Mortainais. Les températures demain matin, 6 à 9 degrés. Le vent sera faible demain et les maximales comprises entre 17 et 20 degrés.
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votre radio locale. Ici, on écoutait Johnny Clegg et Savouka. C'est toujours Sophie Nolvaux aux commandes musicales de votre dimanche. On est ensemble jusqu'à 19h et on va continuer de se changer les idées, de se relaxer avec la musique que vous aimez. Au programme de Corgis avec Everybody's Got to Learn Sometime. Juste après Gauvin Serre, ce que voici avec Silence Radio. Je vous souhaite une bonne fin de week-end.

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2: Histoire d'ici, sur la radio ici Cotentin avec Boris Bonin. Bonjour.
3: Bonjour Stéphanie.
2: Allez, aujourd'hui nous regardons vers le large pour découvrir un bateau typique de la Manche et plus précisément de la baie du Mont-Saint-Michel.
3: Stéphanie, voyez voguer au large ce bateau traditionnel de pêche côtière, cette fière bisquine que d'aucuns considèrent comme le plus fabuleux des voiliers de travail.
2: Une belle entrée en matière, dites-moi. Et ce nom de bisquine, d'où vient-il ?
3: Le plus probable serait qu'il viendrait du nom du bateau né dans le golfe de Biscaye, en Gascogne, la biscayenne des pêcheurs basques. Celle-ci essaimant peu à peu le long de la côte atlantique et évoluant au fil du temps et des caractéristiques de chaque bassin de navigation, va ainsi donner son nom à un type nouveau de bateau.
2: Dites-nous en plus donc sur cette bisquine.
3: C'est dans la baie du Mont-Saint-Michel, au tournant des 19e et 20e siècles, que les constructeurs vont lui donner ses lettres de noblesse. Prenant en compte les conditions de navigation difficiles, avec un marnage pouvant atteindre 14 mètres et des courants violents, les constructeurs de Granville et de Cancale vont penser un voilier fin et rapide, bon manœuvrier, gagnant bien dans le vent. La forme avant va ensuite s'affiner, le tirant d'eau augmenter, la voûte arrière s'allonger. Vers 1900, la bisquine est à son apogée.
2: Allez, parlez-nous de ses caractéristiques.
3: La bisquine mesure environ 18 mètres de long, 4,80 mètres de large au mètre beau, avec un tirant d'eau de 2,80 mètres. Elle peut déplacer 50 tonnes. Propulsée à l'aviron et à la voile, elle porte trois mâts. Le tape-cul, le beaupré et le mât de misaine, porté très en avant. Elle est aussi dotée d'un bout de dehors rétractable qui peut atteindre 9 mètres de long et d'une queue de mallet de 4 mètres. Les voiles, au nombre de 9 pour une surface pouvant dépasser 400 mètres carrés, sont quadrangulaires, dites au tiers, sauf les phoques, et sans baume. La bisquine est souvent considérée comme le voilier de pêche le plus toilé de France. Cette voilure imposante en fait un bateau puissant qui, avec un équipage de 5 à 7 hommes, allait à la pêche au chalut et au dragage des huîtres pieds de cheval.
2: Mais c'est aussi un navire de régate.
3: Entre 1845 et 1914, des régates sont en effet organisées en baie du Mont-Saint-Michel. Mais il faut attendre 1895 pour qu'elles entrent dans leur âge d'or et que soient construites les plus belles, comme la Rosemary ou la Perle. Les courses ont lieu l'été, devant Saint-Malo, Cancale et Granville. Quelques jours avant, les bateaux sont tirés au sec, carénés, passés au coaltard et suifés. Les voiles qui ne servent qu'en course sont sorties des greniers et soigneusement vérifiées. Et une fois le départ donné, la lutte est impitoyable et le spectacle fabuleux. Il n'est pas rare de voir deux bateaux, bord à bord, avec des équipages qui s'injurient et en viennent aux mains une fois rentrés à quai. Toute une époque.
2: Et puis il y a eu un long déclin.
3: Certes, et une quasi-disparition. Mais des passionnés ont entrepris de les faire revivre à Cancale et à Granville. Aujourd'hui, il existe deux bisquines, reconstruites à la fin des années 80. La Cancalaise en 1987 et la Granvillaise en 1990. Respectivement propriété de l'association de la bisquine Cancalaise et de l'association des vieux gréements Granvillais, elles continuent de naviguer à la belle saison pour le plus grand bonheur de tous.
2: Merci Boris pour cette chronique sur ce beau patrimoine maritime. Et puis bien sûr, j'invite nos auditeurs à aller les découvrir à Granville ou à Cancale, chez nos voisins bretons. Et pourquoi pas soutenir les associations qui permettent à ce patrimoine de vivre. À bientôt.
3: À très bientôt Stéphanie.
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1: Stilto avec Faut que tu m'aimes sur votre radio locale ici. Dans le prochain quart d'heure, des conseils utiles autour de vous et les coulisses télé de Patrice Gascoin qui évoque aujourd'hui violence dans les champs. C'est ce soir, 21h05 sur France 5. Ce sera après Christophe Maé avec La Lune et Chicago avec If You Leave Me Now. 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

0: Vous écoutez votre radio ici, c'était Christophe Maé avec La Lune. Place au groupe Imagination dans un instant, mais tout de suite, des infos près de chez vous.
1: Ici Cotentin, tous les jours à vos côtés, et c'est bientôt le concert Les Symphonies de l'eau par l'orchestre Opus 50. Alors ce sera le 10 mai. L'orchestre Opus 50, en fait, poursuit son exploration du répertoire symphonique avec un programme construit autour de la richesse des représentations musicales de l'eau au travers des époques et des styles très divers. Concert donc, des sources à l'océan, les symphonies de l'eau, le dimanche 10 mai, dans une semaine, de 17h à 18h30, c'est au Théâtre à l'Italienne, à Cherbourg, en Cotentin. Les tarifs 16€, les tarifs réduits 10€, c'est gratuit pour les moins de 15 ans. Et puis à Asville, on vous propose Dans les yeux de Régine, ça c'est un concert mobile au son de la harpe, un spectacle de rue. Hein. Régine est née en 1934, puis elle a trouvé refuge à Asville pendant la Seconde Guerre mondiale. Donc guidée par ses souvenirs et par la musique de Marion Buissonnade, les visiteurs suivent les traces en 5 étapes du parcours de cette dame, Régine, qui était une enfant, je vous le rappelle, à l'époque. C'est sur réservation, ce sera vendredi 8 mai de 18h à 20h à la batterie d'Asville. N'hésitez pas à nous contacter si vous souhaitez obtenir les coordonnées.
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0: Bienvenue sur votre radio locale ici. Super souvenir à l'instant de Michel Polnareff, on écoutait radio. Il est l'heure de retrouver Patrice Gascoigne avec les coulisses télé. Bonsoir Patrice.
1: Bonsoir Sophie.
0: Vous avez retenu l'enquête de ce soir dans Le Monde en face sur France 5, une enquête qui nous plonge au cœur de notre agriculture.
2: Ce fut d'abord une longue enquête publiée dans le journal Le Monde, puis un livre couronné du prix Albert Londres.
3: C'est compliqué de dire on s'est trompé, mais moi il m'a fallu beaucoup de temps à accepter que je m'étais trompé, que l'agriculture auquel j'avais cru pendant des années, c'était pas une agriculture qui allait nourrir la France, c'était pas une agriculture qui allait faire vivre ses paysans.
2: Extrait de Violence dans les champs, l'enquête édifiante à découvrir ce soir sur France 5. Elle est signée Nicolas Legendre et Magali Serre. Nicolas Legendre, lui-même fils de paysan, a enquêté durant 7 ans sur notre agriculture. Dans ce que vous allez voir ce soir, il réunit les témoignages d'agriculteurs, d'éleveurs, de décideurs du monde agricole. Tous dénoncent, malgré la pression, voire les menaces, un système économique, le système productiviste qui perdure depuis des décennies grâce à la violence. Une violence à l'égard des paysans eux-mêmes, mais aussi à l'égard de l'environnement et même des institutions. C'est magistralement raconté et démontré par cette enquête. Mais j'ai voulu savoir si ça avait été plus compliqué de mener l'enquête pour la télé que pour la presse écrite. Écoutez la réponse de Nicolas Legendre.
4: Le travail d'enquête avec une caméra sur ces sujets est plus difficile parce qu'il faut faire parler les gens devant la caméra, que c'est un exercice qui peut être stressant pour certaines personnes. Et là où, pour moi, c'était facile de faire témoigner des gens, enfin facile entre guillemets, pour mon livre parce que c'était des interviews par téléphone ou de visu, mais j'étais simplement avec mon carnet et mon crayon, l'anonymat a été plus facile également à assurer. Avec une caméra, c'est tout de suite autre chose. Il a fallu convaincre certaines personnes de témoigner face caméra. Beaucoup n'ont pas souhaité témoigner et de fait, ils ne sont pas dans le film. Il a fallu aussi convaincre d'autres, dans certains cas, de ne pas témoigner de façon anonyme, même si finalement la plupart, la grande majorité de nos interlocuteurs, interlocutrices ont accepté d'emblée. Voilà, nous, on prévoyait un possible anonymat, mais finalement, on n'y a pas eu recours parce que nos témoins ont accepté de témoigner à visage découvert face caméra, mais beaucoup d'autres en fait ont refusé par peur principalement des représailles en fait.
2: Nicolas Legendre, réalisateur de cette investigation saluée et primée, Violence dans les champs ce soir sur France 5. Quant à nous, on se retrouve sans violence en douceur demain avec de nouvelles coulisses télé.
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0: 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Belle soirée, c'était Marine avec Escroc sur votre radio locale ici. Il sera bientôt 19h avec toute l'actu qui arrive. Vous passerez votre soirée avec Laurent Petit-Guillaume et la musique de votre enfance, de votre adolescence, bref, la super musique des années 80. Mais avant, on se quitte tout en douceur et en nostalgie avec Johnny Hallyday et J'ai oublié de vivre. Belle fin de week-end.
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1: Excellente soirée, vous écoutez Ici, il est 19h. On s'informe avec Benjamin Mathieu.
2: La teuf est finie dans le Cher après 3 jours au son de la techno dans une zone militaire considérée comme dangereuse par les autorités. Alors que la free party géante organisée près de Bourges touche à sa fin, Laurent Nunez, le ministre de l'Intérieur, hausse le ton, venu se rendre compte sur place de l'ampleur de ce technival illégal qui a rassemblé près de 20 000 personnes. Le ministre se dit convaincu par le projet de loi en cours de discussion durcissant les sanctions.
3: Ça ne fait que me renforcer dans la conviction qui est la mienne de continuer à porter un projet de loi qui s'appelle Riposte et qui comporte, ce qu'évidemment les organisateurs avaient bien identifié, une partie consacrée aux rave parties. Organiser une rave party maintenant, ce sera un délit puni de 2 ans d'emprisonnement, de 30 000 euros d'amende. Ça veut dire que quand on identifie les organisateurs, on commence par passer par la case garde à vue. Et puis ensuite, il peut y avoir une condamnation délictuelle. Et puis surtout, ce que nous allons proposer, c'est que les participants aux rave parties, dès lors qu'ils ont été informés du caractère illégal de ce rassemblement musical, et donc dans ce cas-là, ce sera un délit aussi pour les participants et nous pourrons appliquer l'amende forfaitaire délictuelle à hauteur de 300 euros.
2: Un rassemblement contre le racisme et la violence envers les élus cet après-midi à Rennes à l'appel de Régine Comocoli, élue insoumise qui depuis les dernières élections en mars et son entrée au conseil municipal de Rennes est victime de messages haineux, de courriers racistes. Il y avait 200 personnes. C'était l'une de ces rares apparitions publiques de l'élu qui vit recluse depuis mars dernier, Justine Leblond.
4: Désormais, Régine Comocoli mène une vie cachée. La semaine dernière encore, sa voiture a été cambriolée sur son parking. Elle n'ose même plus sortir au parc à côté de chez elle.
5: Je peux plus sortir sans mesurer tous les services de sécurité autour de moi. Je mets des lunettes, des trucs dignes d'un film, mais en fait, c'est très très angoissant.
4: Elle s'inquiète surtout pour ses 3 filles, dont Brianna, 16 ans, presque devenue résignée face à la situation.
6: Je trouve que l'humanité, elle a pas tant évolué que ça, donc... Ça me choque pas plus que ça. Mais je sais que je m'inquiète beaucoup plus pour ma mère. Quoi.
4: Touchée aussi de voir que plus de 200 personnes sont venues pour les soutenir.
6: On peut voir que là, il y a beaucoup de personnes. Enfin, il y a tout type de peau, il y a tout type de religion. On est tous mélangés et ça montre qu'on est capable de vivre en société, mais il faut juste qu'il y ait de la volonté. Voilà.
4: Même si dans le rassemblement, Marie-Lou, 89 ans, s'attendait à voir plus de monde.
7: J'ai l'impression que je suis dans mon enfance. Ça me fait beaucoup froid dans le dos. Il n'y a pas de prise de conscience devant tous ces multiples petits faits racistes qui se multiplient, qui s'aggravent. Et donc, personne ne réagit alors qu'on est déjà dans des problèmes très, très graves.
4: Des actions, des réponses, ces manifestants en attendent aussi au niveau de l'État. Ils pointent du doigt le silence du gouvernement.
2: Le reportage ici à Armorique. Jean-Luc Mélenchon est l'invité du journal de 20h de TF1 ce soir. L'insoumis qui devrait très probablement officialiser sa candidature. Les élus et les filles étaient réunis cet après-midi pour désigner leur candidat. Le suspense est assez faible. Alors que le cours du baril de pétrole atteint des sommets en raison de la crise au Moyen-Orient, Sébastien Lecornu remet un petit coup de pression sur Total Energy, le géant pétrolier français qui a vu son bénéfice net bondir de 51%. Le Premier ministre encourage Total Energy à un plafonnement généreux des prix à la pompe. Alors un contexte d'inflation particulier, les Français comptent peut-être partir moins loin et moins longtemps pendant leur congé cet été. Est-ce que cela profite au camping? On a posé la question à Nicolas Daillot, président de la Fédération nationale de l'hôtellerie de plein air.
8: Dans un premier temps, on ne le pensait pas, puisque avec la crise au Moyen-Orient, on a eu un fort ralentissement du rythme des réservations au mois de mars. Par contre, ça a repris depuis maintenant une quinzaine de jours. Et les vacances de printemps, aussi portées par une belle météo, même si ça a été assez contrasté sur le territoire, sont finalement un cru tout à fait correct. Il y a certains comportements de consommation qui ont été particulièrement saillants et qu'on va sans doute vivre au cours des prochaines semaines et même au cours du cœur de l'été si la crise continue, notamment avec beaucoup moins d'itinérance. On voit bien que les propriétaires de camping-cars ou de vannes se pose dans un endroit et bouge assez peu pour limiter au maximum, évidemment, les dépenses de carburant. On n'a pas encore de phénomène de raccourcissement de la durée des séjours. Les gens partent, mais à peu près pour une durée équivalente. Par contre, ils plébiscitent véritablement les offres, tout compris, pour pouvoir, dès le départ, connaître le budget global qu'ils vont mettre dans leur séjour de week-end, dans leur séjour de vacances un peu plus longue, de façon à limiter au maximum les dépenses surprises de dernière minute.
2: Et si vous êtes de retour de ce pont, la circulation est difficile selon Buson Futé dans tout le quart nord-ouest. C'est c'est orange dans le sens des retours. Il y avait beaucoup de sport aujourd'hui et c'est une belle après-midi de rugby, notamment pour l'IBB en demi-finale de Champions Cup. Bordeaux-Bègles s'impose 38 à 26 face aux Anglais de Baf dans un match très relevé et spectaculaire avec 9 essais marqués. Les Bordelais qui vont donc pouvoir défendre leur titre en finale.
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9: Des averses assez marquées sur le sud du département avec des orages possibles pour cet après-midi. Un vent faible de sud-ouest et températures maximales comprises entre 18 et 21 degrés. Demain, de belles éclaircies vont s'installer pour la journée. Attention, l'après-midi, des orages seront possibles, mais dans le sud-manche et notamment sur le Mortainais. Il y a des températures demain matin, 6 à 9 degrés. Le vent sera faible demain et les maximales comprises entre 17 et 20 degrés.
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10: Bonsoir à tous, j'espère que vous avez bien profité de ce week-end, long week-end pour certains. Vous êtes peut-être d'ailleurs sur la route de retour. Eh bien, je vous accompagne jusqu'à 20h avec, comme chaque soir, de la musique, des anecdotes, des souvenirs. Et ça commence comme ça.

0: Night Long, c'était Lionel Richie.
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0: Ça pourrait être ma chanson préférée au monde, mais je change souvent d'avis. Contrairement à Lionel Richie, qui, lui, avait prévu d'arrêter sa carrière au sein du groupe Les Commodores en 80. Le succès mondial arrive avec ce All Night Long en 83. C'est en interprétant ce tube lors de la cérémonie de clôture des JO de Los Angeles en 84 qu'il croise celle qui deviendra sa femme, Diane Alexander. Voilà, après ce joli happy end, on enchaîne avec une chanson d'amour. Paul Young, Every Time You Go Away.
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0: Muriel Dac, c'était Tropique. Il y a un an, Muriel Dac, installée depuis quelques années dans la vallée de la Drôme, a organisé une soirée pour fêter les 40 ans de ce tube. Quelques amis belges sont venus la rejoindre, tels que Benny B et Léopold Nord. Oui, celui de C'est l'amour. Ben normal, c'est son premier mari avec qui elle a eu 3 enfants. Allez, après cette belle histoire, dans un instant, Jean-Jacques Goldman. Il suffira d'un signe.
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0: L'ambiance des années 80, ça continue sur votre radio. 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
1: 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Et sachez que la Chambre de métiers d'artisanat vous accompagne, hein, et ça tout au long de la vie de votre entreprise. Pour de la création et de la reprise d'entreprise, du développement, de l'apprentissage, de l'investissement ou encore de la transmission. Donc vous pouvez prendre rendez-vous avec un conseiller le premier ou troisième mardi de chaque mois à Valognes. Le prochain aura lieu mardi 12 mai de 8h30 à 11h30 à la Maison France Service, rue de Poterie à Valognes. C'est gratuit, mais attention, pensez à vous inscrire avant le 11 mai. Sur Tour-la-Ville, ACTP recrute un chef d'équipe espace vert. L'association ACTP à Cherbourg-en-Cotentin a été créée en 85 à Tour-la-Ville. C'est une entreprise qui emploie aujourd'hui près de 250 salariés, répartis dans différents groupes pôles d'activité. Alors pour ce poste, vous encadrerez une équipe de 2-3 personnes et vous assurerez différentes missions d'entretien, comme la tonte, la taille, du bêchage, du désherbage, entretien de massif. Si ce poste vous intéresse ou intéresse votre entourage, merci de déposer le CV à l'attention de Clovis Leroy.
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0: Jackson et Piazzadora, c'était When the Rain Begins to Fall.
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0: Pour la suite, j'ai choisi un groupe très énervant. Je m'explique, hein. On a tous adoré le groupe Foreigner dans les années 80, notamment grâce aux tubes comme Urgent, I Want to Know What Love Is, ou encore Waiting for a Girl Like You, qu'on va écouter dans un instant. Eh bien, figurez-vous qu'ils sont en tournée mondiale en ce moment. Ils vont passer en Allemagne, en Angleterre, en Suisse, en Belgique. Rien en France. C'est un scandale. Fallait le dénoncer aujourd'hui, c'est fait. Bon, allez, on se calme et on les écoute quand même. Foreigner.
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0: Pointer Sisters, c'était I'm So Excited. 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Dans un instant, ce sont vos choix, votre playlist qu'on va retrouver dès 20h. Mais avant cela, Lipstick Polychrome, Daniel Balavoine, arrive juste après ça.
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2: Et comme il est 20h et qu'on est dimanche, décibels spécial avec les chansons préférées des auditrices et des auditeurs. Yes, we were born. Cessez jamais de nous surprendre. Hein. Et oui, l'un ou l'une d'entre vous s'est dit, tiens, petit dimanche soir, Patrick Hernandez, ça peut être pas mal. C'est vrai que très souvent, c'est plutôt le samedi, enfin, dans la nuit du samedi au dimanche, vers 2-3 heures du matin. Mais le dimanche soir, ça me va aussi. Vous avez donc choisi ce soir du Patrick Hernandez. Oui, Gaëtan sera avec nous tout à l'heure pour nous le présenter. Également Yvan, fan de Lara Fabian. Et puis Stéphane, qui adore Jean-Louis Aubert, surtout en live. Je vous ferai aussi découvrir la toute nouvelle chanson de Pierre Demar. Allez, décibel, c'est parti.
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2: Merci de nous avoir choisis pour passer votre dimanche soir. Les chansons préférées des auditrices et des auditeurs, c'est tous les dimanches à 20h et jusqu'à 21h sur votre radio ici. Un décibel pendant lequel j'irai aussi explorer vos chansons préférées de Madonna et puis on ira faire un petit tour au pays du coup de vieux. Oui, vous savez, ces chansons qui ont 20 ans cette année et on se dit comment ça, c'était il y a 20 ans, mais non, pas possible. Eh bien si, les tubes de 2006 ont 20 ans en 2026. On en fera un petit tour tout à l'heure. Pour le moment, filons retrouver la première auditrice de la soirée. Elle s'appelle Patricia. Bonsoir Patricia.
4: Bonsoir Émilie.
2: Bienvenue dans Décibel, chère Patricia. Comment ça va?
4: Écoutez, la journée s'est bien passée. On a du soleil, donc
2: oui.
4: Ça ne peut être que bien et mieux, quoi.
2: Exactement. Mais je suis assez d'accord, en fait. Voyons les choses avec philosophie. Si déjà, on ne se prend pas des seaux d'eau sur la figure, soyons heureux. Voilà. On va au moins se satisfaire de ça. Alors, Patricia, il faut que je vous fasse une confidence. La chanson que vous allez nous présenter ce soir, j'en avais entendu parler, mais pour une raison qui m'échappe, je ne l'avais jamais écoutée. C'est deux artistes très connus. Un depuis plus longtemps que l'autre, mais ils ont fait ce duo et je l'ai écouté pour la première fois là en préparant l'émission grâce à vous. Alors Patricia, qu'est-ce qu'on va écouter?
4: Écoutez, j'ai découvert cette chanson moi, sur un album que j'avais de compilation, donc Garou et puis Charlotte Cardin, Du vent des mots.
2: Ouais.
4: Et j'ai trouvé cette chanson fraîche, sympa, et puis je suis ressortie et je me suis dit, je vais appeler un décibel pour faire partager aux auditeurs.
2: Mais c'est une super bonne idée, Patricia, parce qu'alors, évidemment, Garou, on ne le présente plus, hein, depuis Notre-Dame, 1998, etc. Voilà, c'est un garçon qu'on connaît très bien. Charlotte Cardin, bon, bah, c'est clairement la star de l'année. Je vous rappelle qu'elle a remporté la victoire de l'artiste féminine 2026 aux dernières victoires de la musique. Et on se doute bien, ils sont tous les deux Québécois. On sait que Garou, en plus, met le pied à l'étrier de plein de jeunes artistes. Mais voilà, c'est pas une chanson qui a fonctionné ici. Et c'est vrai qu'elle est tout en fraîcheur et en bonne surprise. Alors,
4: elle date de 2013, je crois, d'après ce que je voyais, 2013, cette chanson-là, 13 ans.
2: C'est ouais. Ça. Charlotte Cardin, qui avait été repérée donc tôt par ce cher Garou. Alors, on préfère qui, du coup, dans la chanson, Patricia? Plutôt équipe Garou ou équipe Charlotte Cardin?
4: Charlotte Cardin, j'aime beaucoup.
2: Ah,
4: j'aime
2: beaucoup
4: ce qu'elle fait. Et ouais, elle a une superbe voix et puis ça passe tout seul, quoi. Ça s'écoute vraiment. C'est vraiment chouette. Ouais. Quand on l'écoute, ça nous met du baume au cœur et elle a une superbe voix. Ouais.
2: C'est vrai. Et alors en plus en interview, il se trouve que c'est une des personnes les plus sympathiques, drôles, ouvertes. Enfin voilà, j'ai que des bonnes choses à dire sur Charlotte Cardin. La féliciter pour son premier Accor Arena, Bercy à Paris, c'était jeudi. Et puis pour celles et ceux qui font les festivals d'été, sachez que Charlotte Cardin sera à Willow Green le 7 juin au festival Sœurs Jumelles. Avec ici le 26 juin et puis ensuite Europa Vox, le Main Square, le Beauregard, le Musilac, le Montre Jazz ou encore les Nuits de Fourvière et le Festival de Nîmes, la Foire au Vin d'Alsace. Elle se fait vraiment la tournée des Grands Ducs des festivals français. Vous aurez l'occasion d'aller la voir, Patricia, ou pas?
4: pas pour l'instant, non. J'ai un festival pingouin chez moi. Pour l'instant, elle ne passe pas. Peut-être l'année prochaine, j'espère. Et j'irai la voir certainement. Mais en espérant qu'elle repasse d'autres duos, parce que ça fonctionne très bien. Hein.
2: Ouais. On est d'accord. Vous allez découvrir, grâce à Patricia, ce duo, Garou et Charlotte Cardin, Du Vent, Des Mots. Merci beaucoup, Patricia, d'avoir pensé à partager cette chanson avec nous. C'est trop gentil. Bonne soirée.
4: Bonne soirée.

0: quelle trouvaille. Voilà, une chanson qui a plus de 10 ans. Charlotte Cardin, invitée par Garou pour ce duo Du Vent des Mots. C'est la trouvaille de Patricia, merci à elle. Et pour la tournée d'été des festivals de Charlotte Cardin, j'ai oublié de vous donner une date très importante, le VNB Fest le 21 août, le Cabaret Vert à Charleville-Mézières le 22 août, et puis... Ça, c'est un petit peu le festival qui marque la rentrée des classes. Le Rose Festival, organisé par Big Flo et Oli à Toulouse. Charlotte Cardin partagera l'affiche avec Ino Casablanca et Macklemore le 27 août à Toulouse, donc.
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0: Gaëtan est un habitué de l'émission et il est avec nous ce soir en ligne. Salut Gaëtan.
2: Salut Émilie, tu vas bien?
0: Ça va bien et toi?
2: Ça va très bien, oui.
0: Gaëtan, tu as, comment dire, une nouvelle spécialité. Hein, là, ça fait déjà deux fois, aujourd'hui étant la deuxième, que tu nous appelles pour nous raconter tes rencontres avec les stars. J'adore ça, j'adore. La dernière fois, tu avais rencontré David Hallyday.
2: C'est ça, oui. Ouais,
0: dans les coulisses de son concert, discussion, photo, tu nous avais régalé. Alors, qui est ta star du jour, Gaëtan?
2: Eh bien, c'est plusieurs stars, parce que je suis allé voir Star 80 en concert.
0: Oh là
2: et puis
0: là
2: après, je me suis présenté devant les portes du backstage. Et ben, ils ont laissé rentrer ceux qui étaient accrédités. Et puis moi, j'ai demandé à la dame qui laissait rentrer si je pouvais aussi rentrer pour faire des photos. Elle m'a dit, oui, exceptionnellement, on te laisse rentrer.
0: Ah, mais ça, c'est Gaëtan. Gaëtan, tu les as au charme. Parce qu'en fait, tu arrives poliment, tu demandes gentiment. Et puis, je pense que tu n'as pas l'air d'un fou, tu sais, qui va genre se jeter sur Patrick Hernandez en disant Patrick!
2: Ça,
0: voilà. Voilà, et ça passe, quoi. Mais bravo! Bravo!
2: Oui, c'est passé très bien. J'ai pu rencontrer Vivien Savage, j'ai vu Phil Barnet, Mario de Emilia Image. Christiane de Zouk Machine, qui j'ai rencontré d'autres, Patrick Hernandez, qu'on va écouter après. J'ai également rencontré plein de beaux mondes.
0: Franchement, moi, je suis impressionnée. Remarque, t'es assez jeune, t'as quel âge, toi, Gaëtan?
2: J'ai 26 ans, mais j'aime bien tous ces artistes, c'est sympa, des années 80.
0: Oui, mais je pense que t'étais le plus jeune du backstage. Ça, c'est sûr.
2: Non, j'étais pas le plus jeune.
0: Ah, c'est vrai? Ah, c'est marrant.
2: Il y en avait d'un petit peu plus jeune, oui. Ouais. Je crois qu'il avait 22 ou 23, c'est le plus jeune.
0: Oui, ok, donc quand même même génération. Mais je pense que ça doit faire très très plaisir aux artistes de se rendre compte que... Alors évidemment, les tubes des années 80, ça parle au quadra, au quinca et plus si affinité. Mais que, voilà, une génération plus jeune, que les chansons, elles se sont transmises en fait et qu'elles sont toujours là, quoi. C'est trop bien.
2: Oui, mais justement, ils m'ont dit que ça leur faisait très plaisir, oui. Que des jeunes comme ça continuent d'écouter. Et j'ai aussi rencontré, Jean-Pierre Madère.
0: Ah, lui, il est trop chouette, il est déjà venu dans l'émission.
2: Ça, ils sont tous très chouettes, Il y en a juste une qui n'est pas venue pour les photos, c'est Sabrina, que j'aurais bien aimé rencontrer. Mais
0: Sabrina, boys. Pour la prochaine fois, Gaëtan, pas tout le même jour.
2: Pour une prochaine fois, je dois encore en faire deux, là, deux concerts d'ici la fin d'année, Marc Lavoine et Dan Akil.
0: Ah très bien, c'est bien parce que il y a énormément de variétés et tu t'écoutes plein de styles de musique différentes. Mais pour ce soir quand même, t'as choisi le disco de Patrick Hernandez, Born to be Alive. Alors bon, c'est un tube de 1979, il fait la tournée Star 80, c'est pareil, c'est Cousin Germain, voilà, c'est presque années 80. Ça devait être un des grands moments du concert, non?
2: Oui, mais c'est passé presque à la fin du concert. Et je me suis dit que ce serait bien de l'écouter un dimanche soir, parce que des fois les gens sont un peu tristes le dimanche soir de la fin de la semaine, de la fin du week-end. Et du coup, je me suis dit que ce serait bien un titre un peu joyeux.
0: C'est formidable. Remède contre le coup de blues du dimanche soir grâce à Gaëtan. C'est Patrick Hernandez, Born to be Alive. Et vous avez le droit de chanter, de danser et faire tout ce que vous voulez. C'est dimanche soir et vous écoutez ici. Merci Gaëtan.
2: Merci Émilie, gros bisous.
0: Bisous, à la prochaine pour ta prochaine star. Hein. On compte sur toi.
2: Oui, bien sûr. Oui, ce sera fin juin pour Marc Lavoine.
0: Super.

0: To Be Alive, Patrick Hernandez. Vous dansez bien, hein, c'est normal, vous écoutez ici, mais attention, plus dur sera le coup de vieux.
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0: Nous sommes en 2026, alors mathématiquement, les chansons de 2006 ont 20 ans. Ça m'a fait mal quand j'ai préparé ce petit instant musical pour vous. J'espère que voilà, ça ramènera de bons souvenirs, mais que vous aussi, vous vous direz, mais comment ça? Comment ça, cette chanson à 20 ans?
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0: Et ouais, la boulette de Diam's tube de 2006, une année où on a découvert une jeune et un peu barrée, mais on aimait ça,

0: 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Ça a 20 ans, tout comme...
1: J'adore.
0: Là, je les sens, les 20 ans, parce que je bouge la tête comme en 2006, mais ça tire un peu en haut du cou, c'est pas normal. Philippe Catherine, lui, il a la grande forme, il a fait l'année dernière sa première tournée de Zénith, ouais, de toute sa carrière. Alors voilà, 2006, il y a 20 ans, on a découvert de grands artistes, et puis un des grands tubes de cette année-là, que j'avais très envie de partager avec vous ce soir, c'est le tout premier d'Amy Winehouse, et il s'appelle Rehab.

0: Amy Winehouse et la chanson Rehab, c'était sur son album devenu culte depuis, le magnifique Back to Black. Et Amy Winehouse qui nous a quittés, ça va faire 15 ans au mois de juillet prochain. Alors si vous avez autour de vous des jeunes garçons, des jeunes filles qui aiment la musique et qui n'auraient pas entendu parler d'Amy Winehouse, il est temps de commencer à transmettre, les amis. Il faut que son nom, que sa voix, que sa musique reste malgré sa vie chaotique. Quelle belle artiste. À tout de suite.
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0: Le dimanche soir, ce sont les auditrices et les auditeurs d'ici qui font la programmation musicale de Décibels. Vous appelez pour partager avec nous vos chansons préférées, des chansons qui sont pour vous des souvenirs très forts, chansons de mariage, chansons de divorce aussi, on n'en parle pas assez, mais c'est souvent de très très bonnes chansons. Pour partager tout ça avec nous, il suffit de nous envoyer un email quand vous voulez pendant la semaine. Notre adresse, c'est décibels, avec un S à la fin, @radiofrance.com, décibels@radiofrance.com. Dans le mail, vous mettez le nom de la chanson que vous avez envie de partager avec nous, et puis aussi votre numéro de téléphone pour qu'on puisse vous rappeler. Et c'est ce qui se passe ce soir avec Yvan. Bonsoir Yvan.
5: Bonsoir Émilie.
0: Je crois que c'est la première fois qu'on se parle, c'est vrai ça?
5: Oui, tout à fait, tout à fait.
0: Bienvenue dans la bande du dimanche soir, cher Yvan. On va écouter.
5: La première fois que je vous écoute, mais...
0: Ah, mais ça fait plaisir, merci.
5: Mais c'est surtout ma fille qui vous écoute assidûment.
0: Ah, très, comment elle s'appelle?
5: Elle s'appelle Violette.
0: Coucou Violette, merci d'écouter la radio, c'est super. Alors cher Yvan, je crois, si je suis bien informée, et en général je le suis, que c'est une chanson qui est très très spéciale pour vous, que vous allez partager avec nous ce soir, et surtout une chanson que vous aviez envie de dédier à quelqu'un.
5: Voilà, et bien en fait c'est ma femme qui l'a dédiée à ma fille, et donc moi je la dédie en même temps à ma femme et à ma fille, parce que ma fille est hospitalisée depuis 4 mois maintenant.
0: Oh.
5: Et cette chanson, c'est un peu un lien entre ma femme et ma fille, et un partage. Elle trouve que les paroles ont du sens et elles sont fortes, et dans le contexte actuel, ça leur donne un peu plus de force.
0: La chanson, c'est « Ta peine » de Lara Fabian. Et c'est une chanson, quand Lara était venue dans l'émission nous en parler, c'est une chanson effectivement dans laquelle elle aimerait tellement pouvoir prendre la peine des gens qu'elle aime pour avoir mal à leur place. Donc effectivement, oui, dans votre cas, on comprend bien. Et alors, qu'est-ce qu'on peut faire de plus pour vous soulager, vous, votre épouse, et puis votre fille? Qu'est-ce qu'on peut lui souhaiter?
5: Eh bien, que ça lui apporte de la force et que ça lui permette de guérir plus vite et ouais, le plus vite possible.
0: Très bien.
5: Et le mieux possible. Voilà, qu'elle prenne de la force avec ce genre de chansons, de paroles et puis de choses qui au final peuvent être positives.
0: Eh ben, on lui envoie plein de force. Et puis, vous savez, Yvan, on est très nombreux ici le dimanche soir et plein d'énergie puisque nous n'avons rien foutu de la journée puisque c'est dimanche. Donc là, on va tous se concentrer et tous envoyer nos...
5: C'est Manuela. Et ma fille, c'est Violette. Et donc, toutes les deux aiment beaucoup cette chanson et votre radio.
0: Eh ben, on fait ça. On envoie nos meilleures ondes à Manuela, à Violette, à Yvan. Et on envoie donc cette chanson que vous avez choisie et qui vous lie, Ta peine de Lara Fabian. Merci. Qu'on va envoyer les ondes tellement fort que vous allez, tout le monde va les sentir, peut-être même Lara Fabian, on va la réveiller, allez savoir. Oui, elle fait la sieste le dimanche soir, Lara Fabian, j'ai mes sources. Voilà, mais merci en tout cas Yvan d'avoir partagé ça avec nous, et plein de courage et plein de bises à Violette et à Manuela. Merci beaucoup Yvan.
5: Merci beaucoup.
0: À bientôt.

0: qui se souviennent. Lara Fabian, T'as peine, vous écoutez ici, et si comme Yvan, vous avez une chanson que vous avez très très envie de partager avec nous, n'oubliez pas, un mail suffit. Notre adresse, décibel, avec un S à la fin, @radiofrance.com.
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0: Le dimanche soir, on écoute vos chansons préférées, mais parfois, je prends des petits paris sur l'avenir et je me dis que ça peut faire partie de vos futures chansons préférées. C'est le retour de Pierre Demar avec un tout nouveau titre qui s'appelle Je pense à vous. Pierre Demar, vous l'avez découvert avec ça.
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0: Sur le premier album de Pierre Demar, Regarde-moi, il y avait cette chanson Un jour je marierai un ange. Pierre Demar a cartonné, des victoires de la musique et puis des tournées partout en France, des clips, des émissions de télé. Et puis l'année dernière, on l'a un petit peu moins vu, mais c'est normal puisqu'il était en studio en train de préparer son retour. Le premier extrait de son nouvel album est sorti. Il s'appelle Je pense à vous et je pense que ça peut vous plaire beaucoup. Pierre Demar qui écrit cette chanson et qui l'envoie comme ça dans le cosmos, dans l'univers et dans vos radios, histoire de vous dire, vous, le public, qu'il pense beaucoup à vous, vous lui avez manqué, qu'il a hâte de vous retrouver. La preuve, Pierre Demar a déjà annoncé 2 concerts pour fêter son retour les 8 et 9 décembre à Paris, à l'Olympia. Il sera dans Décibel le 3 juin.

0: Ah, ce cher Pierre Demar, vous savez qu'il avait reçu le prix Talent France Bleu 2022. Donc à l'été 2022, on l'avait distingué, sachant que son album n'est sorti qu'en janvier 2023. Donc voilà, on a été un peu précurseur et visionnaire sur la carrière de ce garçon, ce jeune Belge, vraiment plein de talent. Pierre Demar, on lui souhaite le meilleur pour son deuxième album et on lui donne rendez-vous donc dans Décibel. Il sera notre invité le 3 juin.
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0: Eh ben oui, on continue l'émission, bien évidemment. J'étais dans mes pensées, je me disais, tiens, Pierre Demar, je suis quand même contente qu'il vienne nous voir le 3 juin. Mais enfin, c'est dans un mois, ma fille, calme-toi, et accueillons maintenant Stéphane. Salut Stéphane.
2: Salut Émilie.
0: Comment vas-tu?
2: Ça va très bien, et toi?
0: Ça va très bien, je te remercie. Mon cher Stéphane, toi, quand tu passes dans l'émission, en général, c'est pour nous passer du rock, souvent français ou anglais. J'ai des souvenirs cette année que tu sois déjà passé pour nous passer du Indochine, du Oasis aussi, c'est ça?
2: Oui.
0: Ah, t'as vu, j'ai bonne mémoire.
2: Hein. Ouais.
0: J'ai surtout un petit cahier. C'est vrai, moi, c'est à l'ancienne. Je vous fais écouter mon cahier avec toutes les pages, comme ça. Vous l'entendez ou pas? Voilà, avec tous les choix de tous les auditeurs depuis le début de l'année. Donc Stéphane, j'ai vu qu'il était plutôt guitare. Et ça va pas me donner tort ce que tu as choisi ce soir. On va écouter qui?
2: On va écouter notre cher Jean-Louis Aubert.
0: Oh! Alors on l'adore. Jean-Louis Aubert, on l'adore. Déjà, quand il vient dans Décibel, en général, on rigole bien. Mais vraiment, parce qu'il est voilà, très bon camarade. Et qu'il a plein d'anecdotes à raconter. Évidemment, le mec est rockstar depuis plus de 40 ans. Donc évidemment, il a un paquet de trucs à raconter.
2: Oh, il y a 50 ans, c'est maintenant 50 ans.
0: 50 ans de carrière? Ah mais oui, t'as raison.
2: Ouais, 50e année 2026, oui.
0: Mais bien sûr, c'est pour ça que la tournée s'appelle 50 ans avec vous.
2: Exactement.
0: Ah bah oui, c'est logique.
2: Premier album de téléphone à 50 ans à la fin de l'année.
0: Mais oui, c'était fin 76. Incroyable, incroyable. Tu l'as vu combien de fois, toi, à travers les époques? Donc, téléphone, t'étais peut-être un peu jeune, mais oui. Aubert en solo, Les Insus.
2: La première fois en concert, c'était au Zénith de Paris en 2002, l'album Comme un accord.
0: Ah, très beau. Très beau, très très beau, très très belle période. Et là, donc, il vient de faire ce grand concert qui était diffusé à la télé d'ailleurs, 50 ans avec vous. T'as pu le voir sur cette nouvelle tournée?
2: Ben, j'ai vu ce concert même, directement.
0: Ah, t'as vu le concert qui est passé à la télé?
2: Oui, ben, ils ont coupé des morceaux, parce qu'il nous a mis pour 3 heures de concert. C'était très beau.
0: Ah ouais. Oui, et la version télé, elle doit faire un petit peu moins de 2 heures, j'imagine. Donc oui, vous avez eu des exclus.
2: On croise les doigts que ça sort en DVD. Hein. On croise les doigts, très fort.
0: Je le souhaite. Alors là, tu nous fais un petit peu remonter le temps, parce qu'il y a un album live d'Aubert qui est vraiment magnifique, qui s'appelle Une page de tournée. Et, et dessus, il chante Les plages, qui est une chanson merveilleuse sur à quel point on peut rêver quand on est gamin, rêver de changer d'horizon, changer de condition, changer de vie. Elle te touche beaucoup, cette chanson?
2: Oui, et puis en plus, c'est le CD live qui m'a fait découvrir Jean-Louis Aubert et qui m'a fait l'aimer. Et voilà, depuis maintenant 40 ans, ça ne résume pas. 30 ans, pardon, 30 ans.
0: Ah, tu vois, t'es aussi fort en maths que moi, toi, c'est bien.
2: Non, mais pas de maths en direct. C'est la règle.
0: Jamais de mathématiques en direct. On se fait avoir à tous les coups. Ah là là. Eh ben merci. Merci Stéphane. Et c'est une super bonne idée d'écouter Les plages, Jean-Louis Aubert, version concert. Un bon dimanche soir, comme si on y était. Je t'embrasse, à bientôt.
2: Gros bisous, à bientôt.
0: Merci
2: au revoir.
0: Stéphane, salut.

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1: Mais quel cadeau ce Jean-Louis Aubert, je l'adore, les plages. Alors là, c'était même la version 2 pages de tournée, parce qu'il y avait l'album live, une page de tournée, puis après il y avait la grosse version, 2 pages de tournée. Mais n'hésitez pas à écouter ces albums en public, qui sont toujours hyper réussis. Pas parfaits, mais c'est pas grave, c'est pas ce qu'il cherche, la perfection, je pense, Jean-Louis Aubert, dans ses concerts. C'est plus la communion, les émotions, et c'est vraiment là. Il y a aussi un album un petit peu plus récent, qui s'appelle le Holo. O-L-O, qui était une tournée avec des hologrammes, etc. C'était un peu cyber, c'était après le Covid. Voilà, il avait des idées un peu zinzin, mais surtout une tournée acoustique, en fait. Et donc, il est soit en guitare-voix, soit en piano-voix. Et Aubert en piano-voix, mes enfants, c'est très très beau. Donc voilà, l'album s'appelle Holo Tour, et je vous le recommande.
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1: Et des auditrices, monsieur Grosse Voix de la Radio. La preuve, c'est Julie qui est avec nous maintenant. Bonsoir Julie.
3: Bonsoir Émilie.
1: Bienvenue dans Décibels, comment ça va Julie?
3: Très bien.
1: Ah oui, dis donc, j'entends. Beaucoup d'énergie dans la voix de Julie. Ah non, mais ça fait plaisir, ça fait du bien. On n'est pas dans le mode blues du dimanche soir ici. Julie, on va parler d'une chanteuse qui rentrerait, il me semble, dans la catégorie des artistes un peu sous-cotés en France. C'est-à-dire qu'elle est très talentueuse. On sait qu'elle existe, mais je ne la trouve pas assez présente dans les médias. C'est Emma Peters.
3: Oui, alors tout à fait. J'aime beaucoup sa voix, j'aime beaucoup sa façon d'arranger ses morceaux avec son équipe.
1: Ouais.
3: Et c'est pas facile de se faire une place. Il y a tellement en ce moment de nouveautés, de nouveaux chanteurs et chanteuses qui ont des univers particuliers où c'est très produit, très beau. Je crois que voilà, on est presque en overdose de bons chanteurs et de bonnes chanteuses francophones.
1: Et ça n'a pas toujours été le cas, mais c'est vrai que c'est une période où est d'abondance, ce qui fait que voilà, certaines ou certains très talentueux sont pas suffisamment exposés. Emma Peters aussi, il faut dire que c'est quelqu'un de très discret, qui travaille beaucoup, etc. Donc peut-être que voilà, le fait de pas être exposé en permanence, ça lui va aussi. Mais là, par exemple, elle est pas sur les festivals d'été, c'est un peu dommage, quoi.
3: Bah oui, mais peut-être qu'elle prépare quelque chose et qu'elle a besoin de tout son temps pour préparer un nouvel album, pourquoi pas.
1: Ah, mais, j'aime bien cette idée. J'aime beaucoup cette idée qui me réjouit et donc qui me fait dire de noter dans un petit coin de mon agenda prendre des nouvelles d'Emma Peters. Julie, on va écouter une chanson qui s'appelle Le temps passe. Pourquoi celle-ci et qu'est-ce qu'on pourrait dire pour la présenter à quelqu'un qui aurait jamais écouté Emma Peters?
3: Alors, pourquoi celle-ci? Parce que j'adore son thème. C'est le moment, après une rupture, bien sûr, parce qu'elle évoque souvent ça, c'est souvent sentimental chez elle. Donc, elle évoque ce moment où, ça y est, la tristesse est partie, la rancune éventuelle ou la colère aussi. Et il faut se détacher, mais on n'a pas envie de se détacher totalement. On n'a pas envie d'oublier totalement.
1: Ouais.
3: Donc, je trouve qu'elle le fait, elle le dit d'une manière très juste, très réaliste, avec des mots directs, ce que j'aime bien. Elle a beau avoir une belle voix douce. Ses textes, eux, sont assez directs, ça passe pas par quatre chemins. Donc, j'adore cette chanson. Elle fait le pendant, en plus, avec un duo qu'elle avait fait avec Grand Corps Malade, Sauf quand je pense à toi, où c'est pareil. Ils sont séparés depuis 2 ans, sauf ouais. Que là, ils se retrouvent. Et la difficulté de trouver quelqu'un d'autre après, c'est vraiment un thème récent, parce qu'avant nous, à 44 ans, moi j'ai 44 ans, quand j'avais 20 ans, j'avais le droit soit de désespérer,
1: oui.
3: Soit d'être en colère.
1: Oui, c'est ça. C'est vrai. On n'avait pas beaucoup d'options.
3: Voilà, je trouve que les options se sont ouvertes et j'aurais aimé avoir ce genre de chanson quand j'étais une jeune adulte.
1: Alors profitez-en les amis, découvrez Le Temps Passe, Emma Peters. C'est le choix de Julie ce soir dans Décibels. À bientôt Julie, merci beaucoup.
3: À bientôt aux auditeurs.

0: découverte pour celles et ceux qui n'avaient pas encore entendu Le Temps Passe, signé Emma Peters.
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0: Madonna est de retour dans l'actu à 67 ans. Elle est, selon le livre des records, la chanteuse qui a vendu le plus de disques de tous les temps. 400 millions d'exemplaires écoulés depuis ses débuts dans les années 80. Son 15e album va sortir le 3 juillet prochain, Confessions numéro 2, qui est la suite donc de l'album Confessions on the Dance Floor, sur lequel d'ailleurs figure une de vos chansons préférées de Madonna. Le sample de ABBA, oui, les Suédois qui font visiblement partie de la discothèque de Madonna, très fan d'Europe, hein, puisque son album Music a été produit

chiffres en comparant YouTube, Apple Music, Deezer et Spotify, on se rend compte que la chanson la plus populaire de Madonna, c'est celle qui l'a un petit peu fâchée avec le Vatican. Il faut dire que dans le clip, elle roulait des pelles à Jésus, qui était noir et très sexy. Alors évidemment, à certaines personnes, ça n'a pas trop plu à l'époque, mais voilà, de l'eau a coulé sous les ponts, de l'eau bénite, bien sûr. Et on va se régaler en écoutant la chanson la plus populaire de Madonna, Like a Prayer, et on attend son retour avec impatience.

0: Like a Prayer, Madonna. Décidément, on passe un très bon dimanche soir plein de stars.
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0: Et bim, encore une star. Notre auditeur, le dernier de la soirée, s'appelle Gwen. Salut Gwen.
2: Salut Émilie.
0: Je dis que tu fais partie des stars de l'émission, mais c'est vrai, tu fais partie des fidèles de Décibel. Et en plus, tu es hyper actif et aimé sur les réseaux sociaux avec ta page Inclusique, avec des K partout, Inclusique, qui est une safe place musicale dans laquelle tu proposes des nouveautés très très souvent en fait, hein, toutes les semaines. Hein, tu vas chercher des pépites.
2: C'est ça.
0: Voilà. Et là, c'est une chanteuse, alors qu'on connaît déjà, on peut pas dire que ce soit vraiment une petite nouvelle, mais elle vient d'annoncer son retour. C'est Holly Seas que tu as choisi ce soir.
2: Ouais, parce qu'avec le soleil, il y a un titre que j'adore, qui me fout la pêche et que qui fait partie de ma playlist de l'été. Donc j'ai dit qu'il fallait que je la propose à Emily et à tous ses auditeurs.
0: Ah, c'est trop bien. Alors, Holly Seas, c'est le nom de scène de Cécile Cassel, la comédienne. Ouais. Et tu l'as déjà vu en concert, je parie.
2: Ouais,
0: j'en étais sûre. Mais Gwen, il fait 12 concerts par mois. Donc, quel est ton verdict?
2: C'est une énergie folle tu passes un moment, tu vois pas passer, quoi. Tu dis, mais c'est déjà fini. Donc, j'ai hâte là de la revoir.
0: Et en attendant, on l'écoute. Holly Seas, thank you all, I'm fine. Merci beaucoup, Gwen.
2: Avec grand plaisir, à très vite.

0: 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C'est là-dessus qu'on se dit au revoir et bonne soirée. Merci les amis d'avoir écouté Décibel. Merci à l'équipe Mathilde Mallet, Sarah Bécard, Elodie Biancamaria, Yanis Kalem et Franck Moilier. À demain, 20h sur votre radio. Ici, on recevra Bilal Hassani.
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0: Et belle soirée à l'écoute de votre radio ici, il est 21h.
2: 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Michel Sardou, Les Lacs du Connemara, la chanson préférée de Grégoire.
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5: Jacques Roux qui a déjà composé comme d'habitude, il en a écrit tellement qu'il y a un synthé qui se bloque sur un son. Il n'arrive pas à changer le son, mais le son le fait penser à une cornemuse. Il en parle avec Michel Sardou, ils ont cette idée d'écrire sur l'Irlande, les catholiques, les protestants et tout ce qui se passe là-bas.

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1: Ah, sur cette chanson en fin de soirée.
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0: C'est un voyage aux États-Unis qui relance la carrière de Claude Nougaro.
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0: Après un passage à vide au milieu des années 80, Claude Nougaro est lâché par sa maison de disques. En 87, le chanteur toulousain vend sa maison à Montmartre et s'exile à New York. Là-bas, il découvre de nouvelles sonorités, plus rock, plus funk. Il collabore avec Philippe Seyss, arrangeur d'Al Jarreau, et séjourne même chez la veuve de Charles Mingus. Ce choc culturel new-yorkais a un effet rajeunissant sur son style et lui permet de retrouver le succès avec New York.

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3: Voici Bonneville, Elonne dans la Lune. Après plus de 100 concerts, plusieurs festivals et des premières parties de Feu Chatterton, Charlie Winston, Solane ou encore Vianney, Bonneville dévoile la première chanson affinée de son premier album, Vide Dressing, attendu le 3 juin 2026.

0: Alone dans la Lune est un single pop aux influences indie rock qui aborde le besoin de lâcher prise face à l'anxiété contemporaine. Bonneville est actuellement en tournée avec déjà plus d'une trentaine de dates partout en France. Bonneville, un coup de cœur, ici Saint-Étienne-Loire.
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0: Saviez-vous que c'est la période de Noël et ses vitrines bondées qui ont inspiré Alain Souchon le titre Full Sentimental ?
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0: Écœuré par la frénésie des emballages jetés et cette surconsommation, il signe une critique sociale, mais sans jamais lever le ton. Le secret du tube, un contraste génial. Souchon plaque son texte mélancolique sur une mélodie inspirée du jeu de guitare de Keith Richards des Rolling Stones.

0: Résultat, une balade entraînante qui nous fait danser tout en nous rappelant qu'on nous infantilise. 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
2: Sao de Sagazan, la symphonie des éclairs. La chanson préférée de Jean-Louis Aubert.
4: Cette chanson, symphonie des éclairs, est absolument magique parce qu'il n'y a pas un mot à retirer. Et elle raconte vraiment bien son état d'esprit d'enfant. Et aussi comment elle a fait pour transgresser ça. On ne peut pas le transgresser, s'en servir plutôt.
3: Se retrouver au cœur d'une tempête avouée, il y a des raisons de pleurer.
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Lola Baye est une chanteuse, autrice, compositrice qui mêle douceur, humour et spontanéité. Si vous avez pu la voir dans l'émission The Voice, ce qu'elle affectionne aujourd'hui, c'est sillonner le monde rural pour chanter dans les tout petits villages.

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1: Un chien a des comportements quelquefois qui sont pas forcément appréciés en société, et donc l'idée c'est de réduire les mauvais comportements et mettre en place des bons comportements.
2: Un chien, alors une fois on parle de chien agressif, est-ce qu'on peut les changer?
1: Oui, on peut les changer. Alors un chien agressif c'est une étiquette. Moi ce qui m'intéresse c'est clairement le comportement. À quel moment est-ce qu'il mord, dans quel contexte, et en modifiant ce contexte, on s'arrange pour que le comportement n'apparaisse pas. Ensuite on peut le mettre en place un nouveau comportement. Ça prend du temps, c'est une thérapie comportementale, mais en effet on obtient d'excellents résultats en réalité avec le temps. Et le travail.
2: Qu'est-ce que tu leur proposes aux propriétaires qui viennent avec leur chien? Qu'est-ce que tu leur proposes?
1: En premier lieu, j'aime construire une relation et enrichir cette relation, de manière à ce qu'il y ait vraiment une connivence qui se mette en place entre les deux. Et puis ensuite, je fais les choses pour que le chien joue un rôle social dans sa cellule familiale. Ce qui est important, c'est que le chien rende des services parce que ça lui fait plaisir.
2: Tout à l'heure, je t'ai vu faire tomber un chiffon. Le chien t'a apporté naturellement, sans que tu lui demandes, le chiffon.
1: Ouais, elle a compris ça, et donc je cultive ça, bien sûr, mais dès qu'on va dans le jardin, je fais tomber un outil, ça peut être un arrosoir, un gant, et elle sait qu'elle doit me rapporter les choses.
2: Et ça leur plaît aux chiens, ça les stimule, ils aiment bien ce côté-là de se dépenser et de se rendre utile.
1: Là, ils ont un cerveau qui est très proche du nôtre, donc il faut stimuler ce cerveau en réalité. Et un chien qui mange et qui dort toute la journée, il est pas super heureux. Hein. Il a besoin et d'être reconnu par son groupe, donc de jouer ce fameux rôle social. Et puis surtout, il a un cerveau qui a besoin d'être motivé. En fait, il a besoin d'apprendre des choses.
2: Là, on a Aria qui a 4 ans, qui est avec nous,
3: qui vient de l'ESPA de Poitiers,
2: qui vient de l'ESPA de Poitiers, très bien, et qui est très mignonne et très à fond en fait.
1: Elle est plus connectée que mon téléphone en fait. Elle cherche le regard en permanence parce qu'elle a envie de faire des choses.
2: Elle est assise devant nous, elle ne bouge pas, les oreilles bien dressées. Coucou Aria, qu'est-ce qu'on peut lui faire comme exercice? Parce que franchement, il y a plein de petites choses sympas.
1: Alors nous, on a l'habitude de terminer les exercices par un son de cloche, en fait, ce qui marque la fin de la session. Elle le sait, donc ça, c'est quelque chose que tu peux demander si tu veux te tester.
2: Oui, parce qu'on a une petite cloche qui est un peu plus loin, qui est accrochée à un fil, et du coup, si je lui dis Aria, va sonner la cloche. Et je vous jure que c'est réalisé sans trucage, avec sa petite patoune. Elle a mis un petit coup dans la cloche. Aria, va chercher la casquette. Et elle apporte la casquette. C'est incroyable. Alors, le but, c'est pas d'en faire des animaux de cirque, mais ça prend combien de temps à éduquer un chien à décrypter son comportement et à faire en sorte qu'il veuille s'adapter à ce qu'on lui demande?
1: Alors, merci de préciser que c'est pas pour faire un animal de cirque, ça c'est important. L'idée, c'est juste de l'intégrer à ma vie et de lui montrer que j'ai besoin d'elle et qu'elle me rende des services. Ça, c'est une première chose. Ensuite, combien de temps ça prend? En fait, ça va assez vite.
2: Tu peux lui demander n'importe quoi, elle le fera?
1: Ouais, je pense qu'elle a un répertoire qui est assez large. Ouais.
2: Non, je vais tester un truc, je suis pas sûr que ça marche. Aria, envoie un message à mon directeur et dis-lui que je suis malade. Non, elle veut manger la bonnette. Dommage, je vais devoir retourner au boulot.
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4: On peut encore partir à la chasse au trésor.
2: Oui.
4: On va partir à la recherche de pierres vieilles de 700 ans.
5: Exactement. Ces vieilles pierres s'appellent les bornes papales, cher ami. Direction donc Valgréas, au cœur de cette curiosité géographique, on va le dire. Un oui. Morceau de Vaucluse posé en plein milieu de la Drôme provençale, on en a déjà parlé. Ça s'appelle l'enclave des...
4: Papes.
5: Oui, bornes. Réponse.
4: Oh,
5: ouais, j'ai un petit peu bossé. Celle qui donc délimite bien ces bornes papales, celle qui délimite l'enclave, ce sont donc ces bornes papales. Alors à quoi ça ressemble? Imaginez un grand bloc de pierre taillé, planté verticalement dans le sol, un bon 1,20 m à peu près, avec surtout des blasons, en fait, c'est ça qui est beau. Blasons sculptés, des armoiries, des seigneurs locaux. Celle du comte à Venessin aussi, forcément, avec deux clés entrecroisées, symbole donc du pouvoir pontifical.
4: Ce sont donc de vraies frontières gravées dans la pierre, on peut
5: exactement
4: dire ça.
5: Ces bornes, elles datent du 14e et 15e siècle. Elles ont été installées lors de plusieurs campagnes de bornage en 1324, 1414, 1457. C'était simple en fait, hein, tout simplement. Elles étaient là pour dire ici commence la terre des papes en pleine Drôme provençale. Petit rappel historique quand même, quand les papes s'installent à Avignon au début du 14e, ils cherchent en fait à sécuriser et à agrandir leur possession. Il y a un pape qui s'appelle Jean XXII qui achète Valgréas en fait et puis d'autres villages autour. Mais le royaume de France bloque toute extension parce que bien sûr les papes ils voulaient aller encore plus loin. Mais boum, non, la France bloque tout ça et résultat, on a donc une sorte d'enclave figée donc dans les frontières Et donc, pour matérialiser tout ça, on plante donc des bornes solides, visibles, et surtout, c'est indiscutable, quoi.
4: Alors, évidemment, la question, c'est de savoir si on peut encore les voir aujourd'hui, ces bornes.
5: C'est ça, c'était au 14e siècle, quand même. On en a encore 22, en fait, autour de Valgréas, en place. Vous en avez déjà une devant l'office de tourisme. C'est la plus facile, pour la voir. Ils l'ont mise là pour qu'on puisse voir à quoi ça ressemble. Mais ensuite, il faudra quand même un peu de perspicacité pour les trouver. On nous dit à l'office de tourisme que c'est un peu compliqué. C'est un peu difficile parce que elles sont un peu cachées, en fait, dans des chemins, dans des vignes, dans des champs, des bosquets. Heureusement, l'office de tourisme a bossé dessus de Valgréas, qui propose aujourd'hui donc un plan, en fait, d'un circuit pédestre de randonnée, franchement hyper simple, accessible, qui permet justement d'en découvrir plusieurs à pied, autour de 2-3 heures à peu près en famille. Ça peut faire une belle idée de sortie. On marche dans les paysages de la Drôme provençale tout en étant dans le Vaucluse. C'est ça aussi qui est fun. Et ces pierres sont là pour nous rappeler donc cette chasse au trésor grandeur nature autour de l'histoire donc de l'enclave des Papes.
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3: Ils sont jeunes et ont un avis sur tout. Ici Picardie donne la parole au Tchou Picard. Annick Bonhomme.
6: Pourquoi appelle-t-on l'eau l'or bleu?
7: En fait, l'eau, ça donne de l'énergie, ça peut donner aussi des bonnes vies aux animaux et ça peut donner des bons trucs à l'environnement. Ça sert à la vie de contenir de l'oxygène et sans l'eau, en fait, à la terre, ça s'en fait une grosse boule de désert.
8: Pour moi, on appelle l'eau l'or bleu parce que l'eau, c'est précieux. Prends par exemple le pays, l'Afrique, au Sahara, l'eau là-bas, c'est comme de l'or. Si t'en as, c'est magique. Parce que là-bas, ils ont pas beaucoup d'eau. Mais l'eau, c'est précieux et c'est aussi important parce que quand il y a des réchauffements climatiques, il n'y a plus beaucoup d'eau.
9: C'est grâce à ça qu'on vit aujourd'hui. Parce que si on boit pas, si on s'hydrate pas 3 jours, on sera déjà mort. C'est vraiment précieux l'eau, faut qu'on en ait à l'infini.
10: Vous avez vu les usines comme Christine, tout ça? En fait, eux, ils gaspillent l'eau. Ils fabriquent de l'eau qui se périme, donc ça se fait pas.
11: Et aussi, l'eau, c'est censé pas d'être périmée, parce que l'eau, dès qu'il y avait personne dans ce monde, il y avait déjà l'eau. Et cristalline, maintenant, c'est comme si leur but, c'était de construire de l'eau, et après, de mettre des dates pour la périmation.
12: En fait, non, les usines cristallines, c'est en fait, ils récupèrent, je pense, de l'eau de mer, et après, ils la filtrent, ils enlèvent le sel pour pouvoir en faire de l'eau minérale. De l'eau de source un peu pour boire.
6: Et alors chez vous, vous prenez l'eau du robinet ou vous avez des bouteilles d'eau?
9: Moi je pense que je bois plus au robinet parce que en fait on a 3 bouteilles et après on remplit à l'infini.
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1: Nous sommes avec une des dernières et la plus ancienne fabrique de pâtes de fruits en Auvergne. Avec Anthony Vallat, qui est le directeur général. Merci de nous recevoir, Anthony. Nous sommes face à une vieille photo qui montre, je pense, le tout début de cette maison Cruzy, c'est ça ?
2: C'est pas le début historique, hein, puisque la maison Cruzy a été fondée en 1880, mais c'est effectivement une photo du site de fabrication ici, sur la zone du Brézé, telle qu'il était en 1956, au moment où la maison Cruzy a déménagé du centre de Clermont pour venir s'installer sur la zone du Brézé.
1: Construction de l'usine Goffredi, avenue Jean-Mermoz, sur le champ d'Angélique. Et on aperçoit des angéliques sur ce champ.
2: Et l'angélique étant un des produits un petit peu signature des confiseurs et de la confiserie. Et donc c'est un beau clin d'œil de l'histoire que de penser que voilà, notre site de fabrication ici est basé sur un ancien champ d'angélique. Voilà.
1: L'angélique, ces petits bâtonnets de couleur verte, hein, c'est
2: exactement.
1: Ça, je ne dis pas de bêtises.
2: Il y a beaucoup de particuliers qui ont aussi de l'angélique à la maison.
1: Voilà. C'est la tige.
2: On confie la tige, tout à fait.
1: D'accord, oui. Ok. Et aujourd'hui, vous en faites toujours. Vous avez toujours des producteurs d'angélique qui bossent avec vous.
2: Oui, tout à fait. C'est un agriculteur qui vient nous livrer en tracteur chaque année. C'est au mois d'août. Quand la récolte est prête, on se met d'accord avec lui l'année d'avance sur les quantités dont on aura besoin. Et puis il vient nous livrer. On la travaille, on la prépare. Et puis après, on va la faire confire. Donc c'est un produit auquel on tient beaucoup.
1: Il y a toujours une grosse tradition autour de ça. Enfin, en Auvergne, on offrait des pâtes de fruits, c'était un incontournable.
2: Effectivement, la création de la pâte de fruits a été faite en Auvergne. Hein. À la base, la pâte de fruits s'appelait la pâte d'Auvergne. Et c'était vraiment une spécialité, on va dire, régionale. Ce qui a fait que l'Auvergne était une terre de fruits confits, c'est que, on va dire que la noblesse venait, descendait de Paris dans le 16e, 17e siècle et venait dans les cures, à Roya ou autre. Ils découvraient, ils dégustaient les fruits d'Auvergne. Et la méthode de conservation à l'époque, hein, puisqu'on n'avait pas toute la pasteurisation, etc., c'était de confire les fruits. Ce qui faisait que, du coup, les confiseurs auvergnats ont prospéré sur la base des gens qui venaient en cure et qui ramenaient leurs fruits à Paris en général. C'est comme ça que la confiserie et le métier de confiseur a démarré en Auvergne.
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3: Quand j'étais petit, j'étais malade en voiture. Donc même si on partait tôt le matin, j'avais pas d'autre choix que de regarder la route. Et c'est comme ça que je me suis un peu intéressé à l'environnement routier, à tout ce qui se passe autour des routes.
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3: Bonjour, Laurent Carré, j'ai 54 ans, je suis professeur d'histoire-géographie au Collège de Descartes. Je suis président de l'association Nostalgie, une association qui milite pour la sauvegarde du patrimoine et la mémoire de l'ancienne route nationale 10.
5: Je crois qu'on a là aujourd'hui la définition du prof cool. C'est celui qui arrive encore en 2025 en deux chevaux sur le parking du collège et qui met de l'humain avec un grand H dans toutes ses histoires.
3: Je suis né moi-même un peu par accident sur les bords de la Nationale à Sainte-Maure-de-Touraine. Et moi, l'attachement me vient du fait que j'ai grandi devant une agence Citroën. Ma mère allait souvent me rechercher dans le garage, ramener les catalogues que je ramenais de chez moi, donc je pense que ça vient de là.
5: Vous êtes une des rares personnes pour qui le mot bouchon ne fait pas tellement peur.
3: Non, voilà, enfin, même jusqu'à, on pousse le vice jusqu'à en réorganiser. Depuis 2013, on organise à Sainte-Maure-de-Touraine le bouchon de la Nationale 10. La Nationale 10, c'est la route qui fait Paris, Bordeaux, Espagne. 765 km de bitume. En Touraine, c'est vraiment une colonne vertébrale du département puisqu'elle la traverse quasiment, elle la coupe en deux, pratiquement moitié-moitié depuis Château-Renaud jusqu'au sud de Sainte-Maure.
5: On pose les cartons, les albums photos, petit tour du département dans les années 50, 60, 70 avec toutes les photos, toutes les cartes postales.
3: Le coq-hardy dans les années 50 était tenu par un cuisinier humoriste qui avait dressé un petit coq qu'il avait sur l'épaule. Là par exemple on est à Ville-Domé, à la Grand-Vallée, Pierre de Tours, la cocotte minute, le garage Citroën, le policier monté sur cette plateforme, la grillade. Elle a brûlé très peu de temps après son ouverture.
5: Pas drôle vu le nom.
3: Et en plus...
5: Alors l'incarnation concrète de cette passion pour Laurent, c'est une station. On monte dans la Dodoche, direction Ozeau.
3: On est au lieu dit Bellevue. Voilà pourquoi on l'appelle la station Ozeau Bellevue et on est sur la commune de Sainte-Maure-de-Touraine. Premier but, ça a été de la sauver, cette station. On a tous reconnu le caractère patrimonial exceptionnel de l'architecture. Chaque fois, je suis fier. C'est grâce à l'association qu'on a fait bouger un petit peu les
5: Retour
3: choses.
5: Retour à la belle époque. Laurent, sans ceinture, sans limitation de vitesse. Vous le savez, hein, le bonheur des uns.
3: Et avoir une caravane ou une vieille de chevaux devant soi, quand on avait une voiture plus puissante.
5: Et le malheur des autres.
3: C'était une vision d'horreur. Quoi.
5: À vous de lui envoyer vos souvenirs et vos histoires pour décortiquer tout ça. Il saura prendre le temps.
6: Vous prenez l'autoroute ou pas ?
3: Très rarement. Je veux profiter du paysage, je veux m'arrêter où je veux, quand je veux. Le voyage ne commence pas à destination, il commence quand je monte dans ma voiture.
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7: C'est un événement littéraire dont on vous parle dans Toujours à la page, la sortie du nouveau roman de Marion Fayol, autrice et illustratrice dromardéchoise, plusieurs fois primée au festival d'Angoulême. Marion Fayol a rencontré l'année dernière un immense succès avec son premier roman poétique et poignant, Du même bois, dans lequel elle évoquait l'histoire d'une ferme ardéchoise, génération après génération. Petit fruit, c'est le nom de ce second titre, est paru chez Gallimard. Et c'est l'histoire d'une femme à qui, mois après mois, la nature refuse d'offrir un enfant. Tandis qu'elle brasse questionnement, chagrin, culpabilité, son mari reste imperméable à ses émotions. Jusqu'au jour où s'impose chez eux un inconnu, un étranger, un homme qui dit pourtant reconnaître en la femme son amour de jeunesse perdu. D'ailleurs, c'est étrange, ses mains à lui sont de la couleur de la robe de la femme. Et il ne cesse de vouloir la dessiner, la croquer sous tous les angles. En résulte un curieux ballet, un poétique triangle amoureux auquel nous allons assister. Marion Fayol.
8: Le livre parle en effet du désir d'enfant, même si je pense qu'il parle du désir, du manque, de l'absence, de manière peut-être beaucoup plus large que simplement le manque de l'enfant. En tout cas, cette femme, elle est en proie à une forme d'obsession. Chaque mois, elle a envie d'avoir un bébé dans le ventre et chaque mois, c'est un échec. Et dans son couple vient apparaître une sorte d'étranger. Donc, elle attend un enfant et l'enfant n'arrive pas. Et il y a quelqu'un qui vient se glisser dans leur maison alors même qu'ils essaient de le rejeter. Donc, c'est aussi une sorte d'ambivalence entre ce qu'elle désire et qui vient pas et ce qu'elle rejette et qui vient. Et pour moi, les trois personnages du livre sont tous des personnages qui sont un peu enfermés. Ça m'intéressait d'avoir trois personnages qui finissent par se parler par quelque chose de commun. Et ce commun, je pense qu'il est à la fois la question de l'obsession et la question de l'absence ou du manque ou du fantasme aussi.
7: Il y a quand même quelque chose d'un peu surnaturel qui relève du conte ou de la poésie dans ce que vous écrivez.
8: Quand j'écris, je me sens proche de la poésie plus que du roman d'une certaine façon. Et c'est très important pour moi que l'espace du livre, comme dans l'espace des dessins, soit pas exactement l'espace de la réalité, en tout cas qu'il y ait toujours une part de symbolique ou de surréalisme qui vienne créer un espace qui est celui du livre et qui est un petit peu à côté du réel pour peut-être être plus réel que le réel. Et c'est important pour moi que mes livres contiennent plusieurs discours, enfin qu'en tout cas on puisse les lire, et puis on puisse les relire, et puis encore les relire comme s'il y avait plusieurs couches, et que le lecteur puisse aussi glisser sa propre voix à l'intérieur de ce que je propose.
7: On ne sait précisément où l'action se déroule, ni à quelle époque, mais comme toujours avec Marion Fayol, la nature est partout. Elle traverse les personnages, et son écriture pose des images, des émotions, un rythme aussi. Elle offre comme un moment en suspens, hors du temps. Marion Fayol révèle une nouvelle fois que son talent d'écrivaine n'a rien à envier à celui de dessinatrice dans ce petit fruit, paru chez Gallimard.
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1: Bonjour Johan.
2: Bonjour Manu.
1: Merci de nous accueillir dans cette boutique au garage à Issoudun avec une céramique bretonne. Exactement. Que l'on peut trouver, on n'est pas à l'abri de trouver ça sur une brocante. Hein.
2: Alors on n'est pas à l'abri, en revanche là on est sur une céramique de très belle qualité et tu sais que moi je suis un amateur de la céramique française des années 50, en tout cas du milieu du 20e. On ne présente plus évidemment les Caprons, les Rouellans, tous ces grands céramistes qui ont fait des pièces magnifiques, qui font aujourd'hui des très gros prix. Mais aujourd'hui, dans une gamme de prix beaucoup plus inférieure, on peut se faire plaisir avec par exemple un grand plat de service comme ça. Tu vois cette couleur verte, elle est incroyable. Et figure-toi, mon cher Manu, que cette pièce vient de Bretagne. On pourrait dire qu'elle vient de Valoris, dans sud de la France, dans les années 50.
3: On va se tromper. Brocante, vide grenier, vide maison, sur la piste du Chineur.
2: On est à Quimper, dans les manufactures de céramique de Quimper, hein, qui existent depuis la nuit des temps. Et là, on est sur une marque qui s'appelait Keraluc, qui a édité de nombreuses pièces de service, de vaisselle, des pièces qu'on peut utiliser encore aujourd'hui, évidemment, et qui amène une touche de déco un peu fantasy, un peu complètement céramique des années 50. Elle a une forme complètement atypique et surtout un travail de décor qui est vraiment de qualité superbe. On est dans des couleurs improbables. Tu as vu,
1: elle est élégante, elle est magnifique, elle est resplendissante.
2: Elle est verte,
1: elle
2: a trois ou quatre teintes de vert différents. C'est vrai qu'on se croirait à Valoris dans le sud en 1950, mais on est bien en Bretagne et ce sont des pièces aujourd'hui qui sont recherchées par les collectionneurs de céramique.
1: Du coup, le prix ?
2: Bon, ça vaut une centaine d'euros, ouais. parce qu'il y a une grosse production. Donc, beaucoup de pièces aujourd'hui, on peut peut-être, si on a de la chance, en dénicher une sur une brocante. On reste raisonnable et on se fait plaisir. C'est de la déco très colorée sur une grande table dans la cuisine, c'est super.
1: C'est validé, merci Johan.
2: Merci à toi Manu.
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4: Allez, on fait comme tous les frontaliers le matin, on passe la frontière suisse pour voir ce qui se passe chez nos voisins avec David Aubry. Bonjour David.
5: Bonjour Louise, bonjour à tous.
4: Vous avez passé un bon week-end, vous êtes avec nous pour cette rentrée en ce lundi. En tout cas, la diplomatie entre France et Suisse, eh bien, a vacillé cet été. Hein.
5: Ah ça, je vous assure Loïs, que les bisbilles entre Trump et Poutine, à côté de ce qui suit, c'est du pipi-chat. La montée en puissance de la crise entre nous autres et les voisins suisses, franchement, il y a eu de quoi inquiéter les observateurs internationaux. Hein. Enfin, comme on dit, c'est toute proportion gardée quand même, ça reste une brouille avec la Suisse. Hein. Donc au pire, on risque pas non plus l'envoi des sous-marins nucléaires. Hein. Avec eux, quand ils sont fâchés, tout ce qu'on entend en retour, c'est une réaction outrée du genre « Non mais ça va ou bien ?»
4: Bon, qu'est-ce qui a déclenché cette grosse colère, David ?
5: Eh bien, c'est un des nôtres, un député français qui a voulu mettre son nez dans leurs affaires.
4: Oula.
5: Et pour une fois, on ne parle pas pognon, banque ou impôts, mais on parle de vaches. Alors, pas question d'épidémie non plus, mais de combat de vaches. Oui, un élu français a déposé chez nous un projet de loi spécifique contre les combats de rennes. Alors, c'est une tradition suisse hein, qui a d'ailleurs traversé la frontière. Il veut abolir les combats de vaches d'Éreins. Il n'en fallait pas plus pour mettre les Suisses en PLS. Il faut savoir quand même, il a réussi à faire signer 74 autres parlementaires pour, je cite, « mettre fin à cette pratique cruelle ».
4: Et les Suisses l'ont évidemment très mal pris, c'est logique.
5: Qu'un pays où existe encore la corrida vienne faire la morale à un autre où les vaches pratiquent un genre de sumo version meumeu, évidemment, ça les a fait rire. Et en gros, la réponse, c'est « Oh les frouzes, balayez déjà devant votre porte hein. !» Ils défendent ce divertissement, comme ils disent, et même si certains les ont copiés dans les Alpes françaises, c'est pas leur problème. Ils adorent servir de modèle, alors on peut même dire que ça leur a fait plaisir, et encore plus quand ça fout le bordel par chez nous. En tout cas, Loïs, croyez-moi, en voulant se mêler de leurs affaires, on les a remotivés pour des décennies et les combats de vaches en Suisse ne sont pas prêts de s'arrêter.
4: Ah là là, attention, la diplomatie entre France et Suisse est donc menacée. Le coucou suisse de David Aubry à réécouter sur l'application ici et puis sur ici.fr Besançon. Merci beaucoup, David.
5: À demain.
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1: Vous êtes peut-être déjà venu voir vos enfants ou vos petits-enfants jouer à la Guéretoise, cette salle de spectacle qui est à l'espace Fayol à Guéret. Mais c'était quoi avant ?
2: Hervé Herp, directeur artistique de la Guéretoise de spectacle. Avant, ici, c'était un prêt, il y a très longtemps. Puis après, il y a eu une construction, c'était une MJC avec multiples activités, comme ça se faisait beaucoup dans les années 70-80. Il y avait un ciné-club, il y avait un labo photo qui existe encore dans les caves.
1: Est-ce que vous avez entendu l'époque où c'était une coopérative ?
2: Oui, alors il y a eu cette période, parce que c'est un petit peu ce qui a permis d'inventer aussi la Guéretoise de spectacle. Guéret est une ville qui a presque inventé les coopératives. C'était une coopérative ouvrière, très active, très engagée politiquement. On venait acheter sa farine, on venait acheter des boutons pour faire de la couture. Il y avait plein de choses et c'était quelque chose qui a été très très très important sur la ville de Guéret. Et il en reste encore des traces.
1: C'est quoi l'esprit coopératif ?
2: Plutôt que de passer par un système commerçant, des gens faisaient des achats en gros, ils négociaient les prix, ça rassemblait. C'était très familial et puis dans un but très social. Cette histoire de coopérative de Guéret me trottait dans la tête, mais j'avais pas fait le lien. Et puis un jour, on avait créé un spectacle, Guéret en chanson. Il y avait des réunionnais, il y avait des anciens maçons, des carrières, il y avait des immigrés qui venaient d'arriver ici. Et on a créé un spectacle global avec écriture de chansons. Et on a donné ce spectacle à l'espace André Lejeune devant une salle complète de 600 personnes, quoi. Et à la fin du spectacle, on avait organisé une petite buvette. Et c'était très drôle parce que tout le monde s'est retrouvé, parce qu'il y avait tellement de monde, et bien à servir des boissons, servir, et j'avais l'impression d'être une petite usine grouillante et sympathique. J'avais l'impression d'être dans une coopérative. Il y a un ami qui me dit, mais tu devrais appeler ta scène la Guéretoise. Il dit, ça fait un nom de coopérative, la Guéretoise. Je dis, ouais, mais je me demande si c'est pas le nom d'une bière. Rajoute deux spectacles. Et c'est comme ça que la Guéretoise de spectacle est née, suite à cette soirée un petit peu coopérative. C'était en 2006.
1: Maya, comment tu connais la Guéretoise ?
3: Moi, j'y suis allée avec l'école, j'ai vu un spectacle, c'était Chute la pomme, on ne parlait pas, et en fait, c'était un monsieur, et ben, il avait une pomme, et en fait, il faisait comme si c'était un peu son animal de compagnie. Et un jour, quand il dormait, il voulait le manger, mais il se réveillait tout le temps.
1: Tu recommandes cette salle ?
3: Oui, je le recommande très fortement.
1: Aujourd'hui, la Guéretoise de spectacle garde cet esprit de la coopérative, de convivialité et de solidarité.
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4: Pluie, neige, canicule, brouillard. La météo décide si on va râler ou si on va râler autrement, si vous voyez ce que je veux dire. Mais dans le fond, qui décide des prévisions météo ? Qui observe ? Qui calcule ? Qui c'est qui tranche à la fin ? Et surtout, pourquoi ils disent qu'il va y avoir du soleil alors qu'on se prend une rincée ? Eh bien, réponds tout de suite dans les coulisses de Météo France Alsace que je teste pour vous aujourd'hui. Je suis à Ilkirch-Grafenstaden. Ici, on estime, on calcule le temps qu'il fera demain. Et à côté de moi, voici Simon. Simon, c'est le technicien météo. C'est lui qui surveille des capteurs, des antennes, des machines qui parlent. Bref, tout le langage, c'est des chiffres. Entre le vent, la pression, l'humidité, tout est mesuré en continu avec des stations météo basées un peu partout en Alsace, à des endroits stratégiques, en altitude, dans les vallées, en plaine ou encore en ville, au nord, au sud, bref, un peu partout. Et à cela, on peut ajouter aussi d'autres outils comme les radars, les satellites. Et chaque jour, c'est des millions d'observations qui arrivent dans les ordinateurs de Météo France Alsace et avec des équations très très très complexes. Et cette complexité est en lien avec notre prochaine découverte. Direction le bureau des modèles météo. Ça, c'est avec Théo. Théo, il est météorologiste et il m'explique qu'on ne prédit pas le futur. Mais en revanche, on calcule des scénarios et leurs probabilités. Certains modèles, par exemple, simulent l'atmosphère avec comme résultat, écoutez bien, 350 prévisions possibles chaque jour. Ah bah oui, hein, la machine, elle calcule tout ce qui est possible. Hein, et c'est l'humain un, enfin, qui va trancher. Parce que oui, la météo, en bout de ligne, bah, c'est pas juste une machine, hein. C'est aussi un cerveau. Il y a un cerveau qui tranche. Et en parlant de cerveau, en voici un autre bien rempli. C'est celui de Cédric. Il est climatologue. Et Cédric, lui, va nous emmener littéralement dans un autre monde. Parce qu'avec ses analyses, à Cédric, eh bien, on ne regarde pas demain. Non, on va regarder 100 ans en arrière. Car Météo France, eh bien, conserve en quelque sorte la mémoire du climat depuis plus de 150 ans. Parce que le passé, eh bien, il nous permet quoi ? De comprendre l'avenir. Surtout avec les notions du dérèglement climatique, qui nécessite une véritable expertise. Alors, après ce dévoilage d'outils, de calculs, d'équations et d'expertises en tout genre, comment se fait-il qu'en 2026, on puisse encore se tromper dans les prévisions ? Eh bien, j'ai posé la question et la réponse de mes spécialistes est claire. Prévoir la météo, c'est comme essayer de prédire la forme exacte des vagues dans une soupe qu'on remue en permanence, sauf que la casserole fait la taille de la planète et que la cuillère tourne toute seule. Et en plus de ça, il y a quelqu'un qui joue avec le feu. On continue. Bref, vous l'avez compris, hein. Impossible d'être parfait, seulement de se rapprocher de probabilités, mais avant tout, le rôle de Météo France Alsace, c'est d'anticiper au maximum les risques.
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5: Bonjour Médéric Esquesserus.
6: Bonjour Philippe, bonjour à tous.
5: Notre linguiste marseillais, vous m'inquiétez, Médé, vous avez un drôle de regard inquisiteur ce matin là.
6: Inquisiteur ?
5: Ouais, un petit non. Peu, oui.
6: Mais confesseur peut-être. Ah. Je vais commencer par une question. Mmh. Êtes-vous capable de résister à la tentation ? Attendez. Mmh. Est-ce que vous êtes capable de résister à, je sais pas moi, un bon aioli provençal?
5: Ah, c'est difficile.
6: Non, l'aioli complet, hein.
5: Ouais.
6: Avec tous les légumes, la morue, et gras d'ail dans la sauce. Ah. Moi non, j'avoue. Est-ce que vous êtes capable de résister à une daube qui a mijoté pendant des heures et qui embaume la maison?
5: Ah, c'est compliqué.
6: À un morceau de gâteau des rois au frit confit bien pégueux. Ouais. Êtes-vous capable de résister? Ça, je sais que non. À un chichi fraîchi, tout non. Chaud et bien sucré. Et voilà. Ouais. Alors, je parle que des désirs gustatifs, que du plaisir de la chair, car je pourrais aussi vous poser des questions sur les plaisirs de la chair et vous interroger sur votre capacité à résister à la tentation. Mais ce n'est pas mon rôle. Je ne suis ni confiseur, ni confesseur. En revanche, certains en entendent de belles. La semaine dernière, plusieurs temps forts religieux ont commencé, le ramadan pour les musulmans, mais aussi le carême pour les chrétiens. C'est dans ce cadre que l'on m'a envoyé un lien vers le podcast Carême dans la ville, réalisé par des dominicains, avec l'épisode du 22 février, au titre forcément alléchant, Confession marseillaise. Et je n'ai pas résisté à la tentation, j'ai écouté. Et vous aussi, vous allez écouter. C'est le frère Clément Binachon, du couvent de Saint-Lazare à Marseille, qui parle. Et voilà cette drôle de confession marseillaise, avec l'accent, ou pas.
7: Confession marseillaise. Après avoir jeûné 40 jours et 40 nuits, Jésus eut faim. Matthieu, chapitre 1, verset 2. Marseille, il y a quelques années, dans un confessionnal. Bénissez-moi mon père parce que j'ai péché. Je dois vous confesser, mon père, que j'ai peur que d'avoir été infidèle. C'était la semaine passée. Je prenais mon café tranquille à mon poste habituel en terrasse au-dessus de la plage des Catalans. Et là, il y a une petite que le bon Dieu avait drôlement bien proportionné, qui a eu la mauvaise idée que d'aller piquer une tête là, sous mes yeux. Eh bien, je ne vous cache pas que ce spectacle m'a un peu émotionné. Et c'est ça que je voudrais confesser. Vous me pardonnerez cet exemple pagnolesque, mais il me semble éclairer une confusion courante.
6: Ah, la petite des Catalans. Alors voilà, oui, je vous résume l'essentiel de cet épisode. Ce n'est pas un péché que d'éprouver la tentation, le désir, l'envie, tant que vous n'y succombez pas. Bon, on en parle de l'accent. On sent que frère Binachon essaie d'imiter l'accent marseillais, mais sans se lâcher totalement. Ça donne l'accent, avouons-le, très bizarre, hein, une imitation pas trop réussie, mais il faut savoir faire preuve de clémence, et donc on pardonne volontiers à frère Clément Binachon. Vous remarquerez qu'il est resté sobre. Hein. Il aurait pu se laisser aller à répéter ce que l'on peut entendre, hein. Souvent de très mauvais goût, voire très sexiste. Hein. Ça peut aller de « Oh, vé la petite comme elle est charmante, Fada !»« Ah, ting comme elle est bonasse !» en passant par « Oh, elle est bien tankée, celle-là hein. !» Voire, en mode chanson, hein, « Il y a une petite, la belle de mai, coquin de sort, qu'elle me plaît !» Ou « Il y a une petite au catalan, hein, vous pouvez faire ça aussi. » Et ça peut marcher dans plein de sens. Hein. Des filles qui parlent de mecs, des mecs qui parlent de mecs, des filles qui parlent de filles, chacun s'y retrouvera. Mm-hmm. Merci à Sophie pour l'envoi de ce podcast et le bonjour à toutes les femmes folles à la messe, comme le disait Rabelais. Bon carême à toutes et tous, Ramadan Mabrouk si c'est le cas, et méfie à la tentation, ouais. Espenché. Oui, pécho, c'est péché.
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1: Et le cocktail américain, c'est quoi?
2: 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C'est un peu relevé.
3: Un déca,
4: pâté, jambon, sauce oreillette, gruyère, chantal, rosbif, jambon de pays.
5: Eh ben tout ça, ça va aller dans la blanquette.
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9: Cette petite dame qui est sur une petite voiturette rigolote, qu'est-ce que c'est ?
10: C'est une machine pour laver le sol.
9: Ah, sympa.
10: C'est sympa, c'est sympa. Et on ne se fatigue pas.
9: C'est difficile à conduire ?
10: Pas du tout.
9: Moi, je peux essayer.
10: Je n'ai pas le droit de vous faire essayer ma machine. Il vous arrive quelque chose, je suis en tort.

0: On m'entend pas
1: faire
0: bien.
1: Peur à personne.
0: Voilà.
1: Ah bah voilà, elle est en rade.
0: Non, j'avais laissé le frein. J'avais laissé le frein. Et ça fait 36 ans que je suis dans le centre jaune. Bientôt la retraite.
1: Dit-elle avec un grand sourire.
0: Ah ouais, j'en ai marre là. Là, je commence à en avoir marre.
1: Vous avez dû en voir, vous, hein, en 36 ans dans le centre jaune.
0: Oh que oui, j'en ai vu des directeurs, j'en ai vu des gardiens, j'en ai vu du monde. J'ai fait des connaissances. Comme je fais avec vous, on discute. Mais le monde a énormément changé. Hein. Beaucoup. Il n'y a plus personne, c'est mort. La preuve, regardez la place. Il n'y a personne. Hein.
1: Ah bah c'est vrai qu'en même temps, c'est fermé là, à cette heure-ci.
0: Oui, ça ouvre à 10h.
1: C'est peut-être pour ça qu'il y a personne.
0: Même.
1: Et les gens, ils vous arrêtent un peu pour discuter, ça arrive ?
0: Ça arrive, on me félicite sur le travail. J'ai eu des cadeaux par des gens qui passaient.
1: C'est pas vrai.
0: Ah oui, on m'a offert du parfum, on m'a offert une plante. Ah oui.
1: Mais ça, c'était des amoureux discrets,
0: des
1: amoureux
0: transités. Des dames. Mais c'était génial. Et là, maintenant...
1: Geneviève, je vous remercie beaucoup pour cette petite conversation sympathique. Je vous laisse avec votre engin, il n'a pas de prénom ?
0: Non, il n'a pas de prénom.
1: Un petit coup de klaxon et on se quitte, toutes les deux ? Ah oui, c'est vrai que je m'entends presque pas.
0: Au plaisir.
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4: Arnaud Fromage, bonjour.
5: Bonjour.
4: Oh, ça fait beaucoup de bonjour, dites-moi. Bon Arnaud, aujourd'hui, quand le général de Gaulle vient en Franche-Comté ?
5: Eh bien, il se passe toujours quelque chose. D'autant qu'il y est venu plusieurs fois dans la région, trois fois déjà à l'automne 1944 pour préparer la libération de Belfort, lors d'une réunion secrète avec le général de Lattre de Tassigny et Churchill au château de Montalembert, à Mèche, après la libération. Ensuite, quand de Gaulle est venu saluer les villes libérées, Besançon, Morteau, Grand-Combe-Châtelet, mais ce n'est pas la dernière fois que de Gaulle va venir dans la région. En 1959, sur la route qui le mène en Alsace, il en profite pour aller faire quelques petites pauses dans le territoire de Belfort. À chaque fois, le grand homme descend de sa déesse noire et passe quelques minutes à discuter avec les habitants, stupéfaits de voir le général en vrai dans leur commune. À Ropes, Saint-Germain, Felon, La Chapelle-sous-Rougemont, La Rivière, Fontaine, Foussemagne et à Angeau. Angeau, 206 habitants, où de Gaulle est accueilli par la foule dans l'unique rue ornée de drapeaux et de bandeaux bleu, blanc, rouge. Anecdote amusante, le village d'ailleurs, qui ne possédait pas autant de décorations, est allé les piquer chez les voisins de Dell.
4: Ah, bon, mais Arnaud, la grande tournée de Gaulle en Franche-Comté, c'était en 1962.
5: Oui, la tournée des Grands-Ducs même. Le 14 juin, il atterrit à la base aérienne militaire de Luxeuil, avant de se rendre à Vesoul, puis de filer vers Dole, à bord cette fois d'une Simca présidentielle. Ensuite, direction Arbois, puis Poligny, Lons-le-Saunier, où à chaque fois, il est accueilli en héros. Le lendemain, il continue sa tournée par le Haut-Jura, Saint-Claude, Morée, Morbier, Saint-Laurent, Grand-Vaux, Cise, un petit quart d'heure à Champagnole, et ensuite direction Équevillon, Onglières, Plénise et Sanzeau, avant de remonter dans le Doubs, un discours à Pontarlier, à Besançon. Bref, le marathon présidentiel se termine le 17 juin dans le territoire de Belfort.
4: Et bah dis donc, et pendant toute la durée de ce périple, il a eu un problème majeur.
5: Oui, pendant ces 4 jours en Franche-Comté, le général de Gaulle ne s'est pas contenté de prononcer des discours et de serrer des louches. Non, il a bien fallu qu'il dorme aussi. Or, Charles de Gaulle est grand, très grand même, 1m96 au garrot. Donc les préfectures vont galérer à chacune de ces étapes pour lui trouver un paddock à ses dimensions. D'ailleurs, l'Élysée a fait réaliser en avance des lits sur mesure. Alors, pour la première nuit de sa visite à Vesoul, l'on apporte donc à la préfecture le lit spécial du général. Sauf que l'année 1962 est très tendue. C'est la fin de la guerre d'Algérie. Une partie des accords d'Évian est d'ailleurs négociée en secret au Fort des Rousses pendant ce voyage présidentiel. De Gaulle a échappé de peu à l'attentat du Petit Clamart, alors son service de sécurité est sur les dents. Ainsi, il lui déconseille de dormir à Vesoul même et préfère l'envoyer à la base aérienne de Saint-Sauveur, jugée plus sûre. Mais si les hommes et les véhicules ont pu faire le transfert, le lit, lui, eh bien, il est resté à Vesoul, dans les appartements du préfet. Et il y est toujours, d'ailleurs, parce que l'Élysée ne l'a jamais réclamé. Alors, l'histoire ne dit pas si De Gaulle a bien dormi ce soir-là, mais en tout cas, c'était pas dans un lit à sa taille.
4: Non, c'est certain, ça. Merci beaucoup, Arnaud Fromage, et puis à demain.
5: À demain.
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1: Nous partirons. Klemt.
2: Fallait un jour poser les bases.
1: Originaire du Mans, Klemt porte cette énergie des terres de province. Force tranquille, humilité, texte fort, l'essence de son écriture, l'émotion, la sincérité et le mot juste.

0: Tiron, Klemt, un coup de cœur ici même. 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